0: heurté un chevreuil. Il y aurait des animaux en divagation dans le secteur, donc possiblement des chevreuils, des animaux tout près des voies de circulation. Soyez vraiment très prudents, très attentifs dans cette zone. Je vous le rappelle, on est en Haute-Marne sur l'autoroute A31 en direction de Nancy au kilomètre 149, un petit peu après la sortie numéro 8 pour Bourbonne-les-Bains. Direction à présent l'Auvergne, le département de l'Allier. On est sur l'autoroute A71 en direction de Clermont-Ferrand au kilomètre 348, une trentaine de kilomètres après la sortie numéro 11 pour Montmarou. Il y a un fourgon qui est arrêté depuis tout à l'heure sur refuge, alors pas de gêne directe à la circulation, sauf qu'il y a beaucoup de monde tout près des voies. Le patrouilleur et la dépanneuse, les gendarmes également se rendent sur place. Il faut si possible insérer sur la voie la plus à gauche pour respecter un corridor de sécurité dans ce secteur. Et puis dans le sud-ouest de la France, dans le département des Landes et de la Gironde, je vous rappelle que la vitesse maximum autorisée est rabaissée de 130 à 110 km/h en raison d'un épisode de pollution. C'est dû évidemment, malheureusement, aux incendies qui se sont produits ces derniers jours en Gironde, dans le bassin d'Arcachon. Vitesse maximum autorisée rabaissée donc à 110 km/h sur l'autoroute A65 dans les Landes et en Gironde. Trop de conducteurs ou bien encore les règles de prudence quand un fourgon d'intervention est arrêté sur l'autoroute. Justement, un patrouilleur témoigne maintenant. Il est au micro de Raphaël Giudicelli.
1: Laurent Guillot, patrouilleur du district Val-de-Saône, pouvez-vous me dire quelles sont vos principales craintes lorsque vous intervenez sur autoroute ?
2: Les principales craintes, ce sont les véhicules qui se ne déportent pas à nos côtés, qui nous frôlent lors des interventions. On intervient sur la BAU ou sur un accident, il y a les clients aussi qui sont en cause, il y a les pompiers qui sont avec nous, il y a le SMUR, il y a les gendarmes. Donc on est là pour protéger tout le monde et il faut que tout le monde soit protégé. Donc il faut que ces gens-là, ces routiers, ces véhicules légers, les motos, tout le monde respecte ce corridor de sécurité.
1: On rappelle que le corridor de sécurité, c'est se décaler le plus possible de l'intervention. Si on ne respecte pas cette règle, on encourt une amende de 135 € et une perte de points. Laurent Guillot revient aussi sur ses interventions dans les zones de travaux.
2: Les zones de chantier, on les fait pas pour embêter les gens, on les fait pour faire des travaux. Et les panneaux qu'on met en pré-signalisation, c'est des panneaux du code de la route, donc tout le monde doit les connaître et les respecter. Les erreurs, on appelle dans le jargon les trains, donc ce sont des chauffeurs routiers qui se suivent à quelques mètres d'intervalle et il y a 5-6 camions de suite. Le premier nous voit, le deuxième nous voit, le troisième peut pas nous éviter.
1: Qu'aimeriez-vous dire directement aux conducteurs routiers et aux automobilistes qui croisent vos véhicules en intervention ?
2: Qu'ils nous respectent, qu'ils arrêtent de nous prendre en photo, on n'a pas besoin d'être sur les réseaux sociaux, film pour dire à leur patron que c'était pas de leur faute qu'ils étaient en retard, c'était à cause de l'accident.
1: Les patrouilleurs déplorent aussi les conducteurs qui font leur pause proche des voies de circulation.
2: Les routiers, souvent, malheureusement, font leur pause de 45 minutes, voire leur nuit, sur un refuge de sécurité. Donc ça, c'est strictement interdit et nous, ça nous met en danger de s'arrêter pour les voir, pour savoir s'ils ont un souci, s'ils sont en panne ou quelque chose, ils ont fait un malaise. Donc ça, c'est des pratiques à ne plus faire. On a des parkings, les parkings sont faits pour ça.
1: Chaque année, malheureusement, de nombreux véhicules de patrouilleurs se font heurter. Donc sur l'autoroute, quand vous voyez un fourgon jaune ou un gyrophare orange, ralentissez et écartez-vous si possible.

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1: L'information trafic à 2h15 avec cet accident qui s'est produit tout à l'heure en Haute-Marne. Attention sur l'autoroute A31 quand on circule en direction de Nancy au kilomètre 149, c'est-à-dire une dizaine de kilomètres après la sortie numéro 8 pour Bourbonne-les-Bains. Deux véhicules sont arrêtés sur la bande d'arrêt d'urgence avec potentiellement des animaux tout près des voies de circulation puisque l'un de ces deux véhicules a heurté un chevreuil. Donc potentiellement il y aurait des animaux tout près des voies en divagation dans le secteur. Soyez bien attentifs. On est en Haute-Marne sur la 31, direction Nancy, au kilomètre 149. On part à présent en Auvergne sur l'autoroute A71. On est dans l'Allier, la 71, direction Clermont-Ferrand, au kilomètre 348. Une trentaine de kilomètres après la sortie 11 pour Montmarault. Il y a une intervention qui se poursuit tout près des voies de circulation. C'est un fourgon qui est arrêté depuis tout à l'heure tout près des voies. Alors, pas de gêne direct à la circulation. Ce fourgon est arrêté sur refuge, mais il y a du monde qui intervient sur place avec le patrouilleur, la dépanneuse et les gendarmes qui viennent d'arriver sur place. Je suis tout ça sur mes retours caméra ici en studio. Il faut serrer si possible sur la voie la plus à gauche pour respecter un corridor de sécurité.
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1: Et on rejoint maintenant Basile Voisin et Géraldine Mia. Ils répondent aux questions que vous pouvez vous poser concernant les travaux réalisés sur autoroute.
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2: Vrai ou faux? Les concessionnaires autoroutiers ne tiennent pas compte des retours des usagers sur des travaux.
3: C'est faux. Chaque réclamation est analysée dans le cadre du système qualité pour améliorer les futures opérations sous de meilleurs auspices. Ces retours permettent donc d'identifier des dysfonctionnements et d'améliorer alors l'organisation des futurs chantiers. L'analyse de ces retours d'une mauvaise expérience vécue par les usagers va faciliter l'ajustement, par exemple, des dispositifs d'information, des horaires de chantier ou encore des itinéraires proposés. Le vrai faux d'Autoroute Info, ce sont vos questions, nos réponses à retrouver sur autoroute-info.fr.

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1: Attention, si vous circulez en ce moment en région parisienne, dans le département de l'Essonne, sur l'autoroute A6 en direction de Paris, prudence à la hauteur du kilomètre 38, c'est-à-dire un petit peu après une dizaine de kilomètres après la sortie numéro 13 pour Étampes, Melun et Milly-la-Forêt. Il y a un fourgon arrêté sur la bande d'arrêt d'urgence. On est en région parisienne sur la 6 direction Paris au kilomètre 38. Un fourgon est arrêté sur la bande d'arrêt.

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1: Il est quasiment 2h30 du matin, c'est calme évidemment à cette heure-ci hein, sur les autoroutes que vous empruntez, trafic tout à fait fluide, hein, pas de bouchon à vous à signaler évidemment, puis de météo plutôt calme, pas de précipitation, pas de pluie à vous à signaler pendant votre voyage. Attention à des véhicules arrêtés par moment sur le bord des voies, alors c'est le cas notamment en région parisienne, dans l'Essonne, sur l'autoroute A6 en direction de Paris au kilomètre 38, c'est-à-dire 10 km environ après la sortie numéro 13 pour Étampes, Melun et Milly-la-Forêt. Attention également, si vous êtes en Haute-Marne, cette fois-ci sur l'autoroute A31 en direction de Nancy au kilomètre 149, c'est-à-dire une dizaine de kilomètres après la sortie numéro 8 pour Bourbonne-les-Bains. Il y a deux voitures qui sont arrêtées sur la bande d'arrêt d'urgence, deux voitures accidentées. L'un de ces deux véhicules a heurté un animal, a priori un chevreuil. Plusieurs chevreuils seraient en divagation dans le secteur tout près des voies, donc il faut être prudent dans cette zone. On est en Haute-Marne, hein, je vous le rappelle, sur la 31, à direction d'Annecy, kilomètre 149. Et puis une intervention se poursuit cette fois-ci en Auvergne, sur l'autoroute A71, direction Clermont-Ferrand, kilomètre 348, une trentaine de kilomètres après la sortie 11 pour Montmarault, avec un fourgon qui est arrêté sur refuge, pas de gêne, direct à la circulation. Mais il y a du monde qui intervient tout près des voies avec le patrouilleur, une dépanneuse et les gendarmes également sur place. Un peu de culture à présent, il est temps de pousser les portes de l'Opéra de Dijon pour s'immiscer en pleine répétition du chœur, un groupe à part entière qui participe à la magie des représentations Immersion avec Victor Simonet. Entre deux sessions de répétition, je retrouve Anna Sismat, chef du chœur depuis 2015.
2: Dans le milieu, on va dire, de la musique classique, et notamment lyrique et chorale, il y a plusieurs corps de métier, de plusieurs acteurs. Donc il y a le chef d'orchestre, il y a le chef de chœur, il y a le chef de chant. Mais un chef de chœur, c'est préparer et travailler, construire le son du chœur pour notamment les opéras.
1: Une organisation de travail précise, mais surtout intense.
2: Évidemment, c'est assez espacé, en tout cas la préparation du chœur. L'idée, c'est de s'oxygéner, pouvoir aborder plusieurs répertoires, à savoir que le chœur, ils sont là tous les jours. C'est un vrai métier. Parfois, il faudrait bien le rappeler. C'est-à-dire, on travaille du lundi au vendredi, tous les jours, avec deux répétitions.
1: Un chœur qui s'investit sur scène, mais aussi en dehors.
2: Projet en parallèle, là, récemment, et qui date depuis 10 ans, qui, en fait, intervient à chaque mois. C'est ce qu'on appelle les berceuses. C'est une artiste du chœur qui va au service néonatologie pour chanter des petites berceuses pour des nouveau-nés qui sont nés prématurés. Quelque chose qui, la première fois que je suis allé l'accompagner et assister à ça, c'était tellement fort que je ne suis plus retourné parce que c'est tellement prenant.
1: Sarah, choriste au sein de l'Opéra de Dijon depuis 11 ans, explique justement ce qui lui plaît particulièrement dans ce métier.
3: C'est la diversité de programmes qu'on peut avoir. En une semaine, on peut se retrouver sur scène à chanter un Verdi dans un énorme costume et le lendemain à chanter du Brahms, du Monteverdi, d'avoir quelque chose de plus intimiste. Donc c'est la variété et le plaisir de chanter ensemble et de faire plaisir au public. Je pense que mes plus beaux souvenirs restent les projets qu'on a pu faire uniquement le chœur, avec dans le chœur des solistes, plus les choristes. On a vraiment eu plusieurs fois l'occasion de faire des spectacles vraiment construits que pour le chœur et ça reste parmi mes plus beaux souvenirs.
1: Le chœur de l'Opéra de Dijon est également à retrouver en tournée en France et à l'étranger tout au long de l'année.

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1: L'information en trafic à quasiment 2h45, ça reste calme évidemment en pleine nuit sur votre trajet, sur les autoroutes que vous empruntez en ce moment. Trafic fluide avec de bonnes conditions météo, pas de pluie à cette heure-ci, avec des interventions qui se poursuivent dans certains secteurs, c'est le cas notamment toujours en Auvergne dans le département de l'Allier. Ça devrait durer encore un moment sur l'autoroute A71 en direction de Clermont-Ferrand. On est au kilomètre 348, une trentaine de kilomètres après la sortie numéro 11 pour Montmarault. Alors, pas de gêne direct à la circulation. En fait, c'est un fourgon qui est arrêté sur refuge. Mais il y a beaucoup de monde sur place, beaucoup de monde tout près des voies de circulation, avec les gendarmes, le patrouilleur et une dépanneuse qui se trouve vraiment tout près des voies de circulation. Il faut, si possible, insérer sur la voie la plus à gauche pour respecter un corridor de sécurité. Intervention qui se poursuit également en Haute-Marne sur l'autoroute A31. En direction de Nancy au kilomètre 149, une dizaine de kilomètres après la sortie numéro 8 pour Bourbonne-les-Bains, deux véhicules accidentés sur la bande d'arrêt d'urgence avec peut-être à proximité des animaux errants. Je vous rappelle qu'il y a des travaux qui se poursuivent cette nuit dans plusieurs secteurs dans le nord-est de la France. Alors des travaux qui entraînent par moments des fermetures. Je vais vous détailler tout cela. Tout d'abord dans le nord-est de la France, sur l'A36, les bretelles d'accès et de sortie du diffuseur 6.1 de Vaugencourt sont fermées cette nuit jusqu'à 6h du matin. Il y a des déviations qui sont mises en place. Des travaux ont lieu également cette nuit en région lyonnaise à l'est de Lyon. L'autoroute A432, c'est l'autoroute qui longe l'aéroport de Lyon-Saint-Exupéry. L'autoroute A432 est fermée en direction de Grenoble et de Marseille entre la jonction avec la 46 et la bifurcation avec la 42. Toujours à l'est de Lyon, la 43 est fermée en direction de Lyon jusqu'à 6h du matin, toujours en raison de travaux. Fermeture entre la sortie 4 Bron Aviation et la sortie 3 Bron Albert Camus. Et puis enfin, en Haute-Savoie, la 40 est fermée en direction de Paris jusqu'à 5h30 du matin. Fermeture entre la sortie 15, la Vallée Verte et la sortie 14 pour Annemasse.
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1: Et tout de suite, on retrouve notre chronique En route avec nos enfants. Jean-François Giraud est allé à leur rencontre et il leur a demandé de noter sur 10 la conduite de leurs parents. Écoutez le verdict.
2: Notre manière de conduire influence fortement celle qu'auront nos enfants lorsqu'ils prendront eux-mêmes le volant. Alors, quelle note sur 10 nous attribue-t-il ?
3: Moi, je dirais 8 sur 10, quoi. Parce que quand on arrive, il fait exprès de freiner comme ça, en secouant la voiture, quoi.
2: Comment il conduit ton papa ? Si tu veux mettre une note sur 10 ?
3: 9 sur 10, il y a juste un petit défaut. C'est quand il est énervé, quand personne bouge sur la route. Il fait « Allez, dépêche-toi »
2: Est-ce qu'il conduit bien, papa ? Si tu devais lui mettre une note sur 10 ?
4: 8. Bah, il conduit un peu n'importe comment. Parfois, il accélère.
2: Ah ouais ? Il accélère un peu trop ?
4: Bah, maman, elle est pareille que papa. Oh là là.
5: Bah, maman, elle met beaucoup de la musique à fond.
2: Est-ce que papa, il conduit bien ?
5: Oui.
2: Si tu lui mettais une note sur 10 ?
5: 17 sur 10. Oui.
2: Mauvaise note en revanche pour les parents que nous sommes. Moins de la moitié sensibilisent les enfants aux excès de vitesse ou encore à l'interdiction de l'usage du téléphone au volant.

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1: Attention, si vous êtes en ce moment en Bourgogne, en Côte d'Or, hein, sur l'autoroute A6 en direction de Paris au kilomètre 291, c'est-à-dire un petit peu après, une dizaine de kilomètres après la sortie 24 pour Beaune, il y a une voiture à arrêter sur la voie la plus à droite, la voie spéciale véhicule lent. Il faut ralentir et serrer évidemment sur la voie la plus à gauche dans ce secteur. On est en Bourgogne, en Côte d'Or, sur la 6 direction Paris au kilomètre 291, une dizaine de kilomètres après Beaune.

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2: Au cœur de la nuit, on est là pour vous accompagner. Il est 3h.
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2: 3h du matin, c'est calme évidemment à cette heure-ci hein, sur les autoroutes que vous empruntez en ce moment. Quelques informations quand même à vous rappeler. Tout d'abord, des véhicules en difficulté par endroit, notamment en Bourgogne, en Côte d'Or, sur l'autoroute A6, quand on circule en direction de Paris, au kilomètre 291. C'est une dizaine de kilomètres après la sortie 24 pour Beaune. Et puis en Auvergne, cette fois-ci, dans le département de l'Allier, sur l'autoroute A71, en direction de Clermont-Ferrand, kilomètre 348, une trentaine de kilomètres après la sortie 11 pour Montmarault. Il y a une intervention qui se poursuit avec un fourgon arrêté sur refuge, un pas de gêne direct à la circulation, mais toujours beaucoup de monde tout près des voies avec le patrouilleur, les gendarmes et la dépanneuse qui sont sur place, qui sont tout près des voies de circulation. Je vous rappelle également qu'il y a des travaux qui se poursuivent cette nuit dans plusieurs secteurs. C'est le cas notamment dans le nord-est de la France, sur l'autoroute A36. Sachez que les bretelles d'accès et de sortie du diffuseur 6.1 de Vaugeancourt sont fermées cette nuit jusqu'à 6h du matin. Des déviations sont mises en place. Également des travaux qui ont lieu en région lyonnaise. Il y a certaines autoroutes qui sont coupées. C'est le cas notamment sur l'autoroute A432, l'autoroute qui longe l'aéroport de Lyon-Saint-Exupéry. La 432 est fermée en direction de Grenoble et de Marseille, entre la jonction avec la 46 et la bifurcation avec la 42, toujours à l'est de Lyon. Sachez que la 43 est fermée jusqu'à 6h du matin entre la sortie 4 Bron Aviation et la sortie 3 Bron Albert Camus. La van life a le vent en poupe depuis plusieurs années, mais au-delà de la carte postale, quels sont les avantages et les inconvénients de ce mode de voyage? On fait le point avec Émilien Fèvre.
3: Pour en savoir plus, j'ai rencontré Christophe Léger, responsable de l'agence Vanaway à Dijon, qui loue des vannes et des fourgons aménagés. Ce que l'on peut dire, c'est que le profil des personnes intéressées est éclectique.
4: On a toutes sortes de clientèles, des jeunes qui veulent partir en vacances, des couples et des personnes âgées jusqu'à 80 ans qui veulent vivre aussi une expérience différente de ce qu'ils ont toujours connu, des campings, de la caravane et de l'hôtel.
3: 90% de ces personnes qui tentent l'aventure le font pour la première fois. Parmi les questions que l'on peut se poser, il y a évidemment celle de la différence avec le camping-car. Cela tient principalement de la base. Christophe Léger.
4: Un van est sur la base de la carrosserie d'un utilitaire, alors que le camping-car, c'est sur un plateau sur lequel on a rajouté un élément, ni plus ni moins qu'une caravane.
3: Et cela apporte des avantages vis-à-vis de la conduite et du stationnement.
4: Le van reste dans la catégorie utilitaire. Donc la restriction de stationnement est moins limitée que le camping-car. À savoir que le camping-car est considéré comme un élément habitable, ce qui n'est pas forcément le cas d'un van. Le van, à partir du moment où il n'y a pas de signe extérieur d'habitation, peut stationner partout. Qu'un camping-car n'a pas cette facilité de stationnement.
3: Évidemment, cela n'enlève en rien l'obligation de respecter le code de la route et notamment les interdictions de stationner à certains endroits et certaines heures. À part cela, il faut simplement profiter. Christophe Léger.
4: L'idée des vacances en van ou en fourgon, c'est les vacances liberté. C'est partir avec le minimum d'affaires, revenir avec le maximum de souvenirs, de découvrir les endroits magnifiques de notre pays et des autres pays. On roule, on s'arrête, on voit quelque chose de merveilleux, et ben on fait une petite pause prolongée, on n'a pas de chronomètre pour savoir à quelle heure on doit arriver pour manger ou pour partir. On a tout ce qu'il faut. Et une chose primordiale, laisser les espaces nature propres.
3: Pour vous essayer à la van life, la location débute à 500€ la semaine pour un fourgon en saison basse, histoire de goûter vous aussi à ce petit vent de liberté.

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1: Et pour commencer,
2: alerte. Véhicule à contresens.
1: Attention, si vous êtes en ce moment dans les Alpes, en Isère, sur l'autoroute A41 Sud, si vous circulez sur l'autoroute A41 Sud, dans la vallée du Grésivaudan, en direction de Grenoble, vous risquez de croiser un véhicule qui circule à contresens. Évidemment, c'est très dangereux. Soyez très prudents. Ne dépassez pas. Respectez bien les distances de sécurité. Et si possible, arrêtez-vous dans la prochaine aire de repos ou de service. Véhicule qui circule à contresens en Isère, sur l'autoroute A41. Cela vous concerne quand vous roulez en direction de Grenoble. Je vous tiendrai bien sûr informé de l'évolution de la situation dans nos prochaines éditions sur Autoroute Info. Dans le reste de l'actualité autoroutière, attention à des véhicules arrêtés par moment sur le bord des voies. C'est le cas notamment en Bourgogne, en Côte d'Or, sur l'autoroute A6, quand on circule en direction de Paris au kilomètre 291. C'est une dizaine de kilomètres environ après la sortie 24 pour Beaune. Sachez que la voie la plus à droite, la voie spéciale véhiculant, est neutralisée. C'est un poids lourd qui est arrêté dans ce secteur. Et puis intervention qui se poursuit toujours également en Auvergne, sur l'autoroute A71, direction Clermont-Ferrand, kilomètre 348, une trentaine de kilomètres après la sortie 11 pour Montmarault. Un fourgon est arrêté sur refuge, pas de gêne direct à la circulation, mais beaucoup de monde qui intervient près des voies avec le patrouilleur, la dépanneuse et les gendarmes. Un mot de la météo, cette nuit avec un temps calme, pas de pluie, pas de précipitation, toujours un temps sec sur votre trajet. Allez, on vous emmène à présent au nord de l'Italie. La vallée d'Ost jongle entre tradition et modernité grâce au savoir-faire de ses artisans. Vincent Serrano s'est rendu sur place.
3: Dans son atelier de création à Ost en Italie, on retrouve un artisan valdôtain réputé pour la qualité de son travail du fer forgé. Démonstration avec la confection d'une feuille de lierre.
4: Alors là, ils sont déjà découpés, les petites feuilles de lierre.
3: On est avec Michel Favre ici à Ost, artisan de fer depuis 7 générations.
4: Je vais mettre à chauffer dans la forge.
3: Ça chauffe. Hein.
4: Je vois que le fer c'est déjà rouge. Je peux commencer à travailler. Je peux me concentrer plus sur la forme de la feuille et la faire devenir comme si c'était né sur l'arbre.
3: Oui, qu'elle ne soit pas toute droite, qu'elle soit un peu courbée.
4: Alors je commence par...
3: Travaille sur les pointes.
4: Oui, sur les pointes.
3: Travaille sur la tige.
4: Oui. Et voilà.
3: Le savoir-faire des artisans de la vallée d'Ost s'exprime aussi avec d'autres matériaux. Jean-Paul Vaille, directeur de l'artisanat valdôtain.
5: La plupart des choses sont en bois, mais on a aussi du fer, on a de la céramique, on a du verre, on a de la laine, on a du chanvre, on a des dentelles. Vraiment, il y a beaucoup de choses.
3: Et le grand défi à venir, c'est se renouveler, innover pour attirer une nouvelle génération de jeunes artisans tout en conservant la tradition de cette vallée d'Ost.
5: On est en train de chercher d'aider les jeunes à commencer une activité, l'artisanat qui peut donner beaucoup de satisfaction. On est en train de faire de façon que l'artisanat soit vu comme une activité belle, pas seulement de la poussière, des laboratoires sombres. Non, selon nous, l'artisanat, c'est magnifique.
3: La fameuse foire de Saint-Ours d'Ost est attendue chaque début d'année. Les talents y exposent leurs plus belles œuvres. Pour s'y rendre, traverser le tunnel du Mont-Blanc. Et la vallée d'Ost s'offrira à vous.

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1: Une information que l'on me signale à l'instant. Soyez prudents si vous êtes en ce moment dans le département de l'Aube, sur l'autoroute A5, en direction de Nancy et de Dijon, à la hauteur du kilomètre 101, c'est-à-dire une douzaine de kilomètres après la sortie numéro 19 pour Saint-Florentin et Romilly. Un accident vient de se produire. Il pourrait y avoir gêne à la circulation. On en reparlera dans nos prochaines éditions sur Autoroute Info dans les toutes prochaines minutes. Accident dans l'Aube sur l'autoroute A5, direction Nancy et Dijon, au kilomètre 101, une douzaine de kilomètres après la sortie numéro 19 pour

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1: Il est 3h45 du matin et pour commencer, information importante.
2: Alerte, véhicule à contresens.
1: Ça vous concerne quand vous êtes en Isère, dans les Alpes. Si vous êtes sur l'autoroute A41 Sud en direction de Grenoble, vous risquez de croiser donc un véhicule qui roule à contresens. Soyez très prudent, évidemment, ne dépassez pas, respectez bien les distances de sécurité et arrêtez-vous dans la prochaine aire de repos ou de service. Je vous tiendrai bien sûr informé de l'évolution de la situation dans les prochaines minutes sur Autoroute Info. Dans le reste de l'actualité sur la route cette nuit, attention, il y a eu un accident qui s'est produit il y a quelques minutes dans le département de l'Aube sur l'autoroute A5 en direction de Nancy au kilomètre 101. C'est une douzaine de kilomètres après la sortie numéro 19 pour Saint-Florentin et Romilly. C'est une voiture qui a heurté un chevreuil, une voiture qui est arrêtée sur la bande d'arrêt d'urgence. Le chevreuil écrasé se trouve sur la voie de gauche. Et puis une intervention se poursuit en Côte d'Or, cette fois-ci sur la 6 en direction de Paris au kilomètre 291, une dizaine de kilomètres après Beaune. C'est un poids lourd qui est arrêté sur la voie spéciale véhicule lent, la voie la plus à droite. Des travaux ont lieu cette nuit, hein, je vous le rappelle, dans plusieurs secteurs. C'est le cas notamment en région lyonnaise. Hein. Sachez que l'autoroute A43 est fermée à l'est de Lyon en direction de Lyon. Fermeture jusqu'à 6h du matin en raison de travaux. Fermeture de l'A43 en direction de Lyon entre la sortie 4 pour Bron Aviation et la sortie 3 Bron-Albert Camus. Autre zone de travaux, l'autoroute A40 en Haute-Savoie est fermée en direction de Paris. Fermeture jusqu'à 5h30 du matin entre la sortie 15 et la sortie 14.
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1: Comme chaque été, les poids lourds sont interdits sur autoroute les jours de fort trafic. Vous êtes toutefois nombreux à vous demander pourquoi vous en croisez quand même lors de votre trajet. Eh bien, on fait le point avec Elliot Monod.
3: En plus de l'interdiction de circulation valable toute l'année, du samedi soir 22h au dimanche soir à la même heure, des interdictions s'appliquent aussi chaque samedi des vacances d'été, en général de 7h à 19h. Elle concerne les véhicules de transport de marchandises de plus de 7,5 tonnes. Alors pourquoi en croise-t-on quand même quelques-uns ces jours-ci? D'abord, il y a une fenêtre de 3 heures où il peut circuler les samedis de fort trafic, de 19 à 22 heures, et des dérogations s'appliquent dans certains cas, comme pour les transports de denrées périssables, d'hydrocarbures ou de marchandises à caractère médical. Pour les autres, et en cas de non-respect de l'interdiction, les chauffeurs s'exposent à une amende pouvant aller jusqu'à 1 500 € pour une personne physique, 3 750 € pour une personne morale, d'un risque de suspension du permis de conduire et d'une perte de 3 points.

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1: On poursuit la nuit ensemble. Merci d'être avec nous, il est 4h.
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1: Il est 4h du matin et pour commencer, une bonne nouvelle. Je vous parlais précédemment d'un véhicule qui circulait à contresens en Isère sur l'autoroute A41 en direction de Grenoble. Et bien, sachez que ce véhicule est reparti dans le bon sens. L'alerte est donc levée. Plus aucune gêne à la circulation à présent sur cette autoroute A41 entre Chambéry et Grenoble. On part à présent dans le département de l'Aube. Ça reste d'actualité dans le département de l'Aube sur l'autoroute A5. En direction de Nancy, il y a eu un accident qui s'est produit au kilomètre 101. C'est une douzaine de kilomètres après la sortie 19 pour Saint-Florentin, Romy, Aisne et Aix-en-Othe. C'est une voiture qui a heurté un animal. La voiture est arrêtée sur la bande d'arrêt d'urgence. L'animal, a priori, c'est un chevreuil. Il est écrasé sur la voie de gauche. Intervention qui se poursuit également sur l'autoroute A6. Cette fois-ci, on est en Bourgogne, en Côte d'Or, sur l'A6, en direction de Paris. Au kilomètre 291, c'est-à-dire une dizaine de kilomètres après Beaune. C'est un poids lourd qui est arrêté sur la voie la plus à droite, la voie spéciale véhiculant. Cette voie est d'ailleurs neutralisée. Concernant justement l'autoroute A6, sachez que suite à une importante fuite d'eau survenue ce jeudi, eh bien les autoroutes APRR ont procédé à la fermeture de deux aires de repos de l'autoroute A6 au sud d'Auxerre, dans l'Yonne. Direction Lyon, il s'agit de l'aire de repos de Montmorency, kilomètre 198, qui est fermée après la sortie 21. Et puis en direction de Paris, c'est l'aire de repos d'Hervoux, après la sortie 22 pour Avallon. Fermeture de ces deux aires de repos, réouverture prévue le vendredi 7 août prochain. Avec les épisodes de canicule survenus tout récemment, de nombreux incendies se sont déclarés aux abords des autoroutes. Quelques gestes peuvent permettre d'éviter le pire. On en parle avec Félix Toupin.
2: En cette période de forte chaleur, le risque d'incendie est particulièrement élevé et 9 départs de feu sur 10 sont d'origine humaine. Comment éviter tout départ de feu ? Nicolas Desbeaux, des autoroutes APRR.
3: Évidemment, ne jamais jeter de mégots par la fenêtre, ça je dirais c'est un conseil assez universel en ces périodes de forte sécheresse.
2: Si vous déclenchez un incendie en jetant votre mégot par la fenêtre de votre véhicule, vous êtes passible d'une amende qui peut atteindre plusieurs milliers d'euros accompagnée d'une peine d'emprisonnement. Outre les mégots, les canettes en métal et les bouteilles en verre peuvent également être à l'origine d'un incendie. Encore plus que d'habitude, il est impératif de ne pas laisser ces déchets dans la nature. Quelles sont les autres précautions à prendre sur la route des vacances pour éviter tout départ de feu, Nicolas Desbeaux ?
3: Par exemple, par rapport à son véhicule, pour préparer son voyage, s'assurer qu'il est en bon état. On sait que la chaleur augmente les risques aussi pour la mécanique. On peut avoir des phénomènes de surchauffe du véhicule qui peuvent aussi conduire à des problématiques de type incendie. Et puis après, sur notamment les aires de repos et de service, c'est se limiter à bien stationner sur les zones délimitées et éviter tout comportement à risque sur les dépendances vertes, parce que par définition, les sols sont très secs et tout comportement imprudent peut conduire à un départ de feu.
2: Donc, ne pas se garer sur de l'herbe, il faut toujours bien rester sur les places de parking des aires de service.
3: Oui, c'est ça, c'est ce qu'il faut privilégier, effectivement. Et puis, par ces temps de forte chaleur, bien sûr, prendre toutes les précautions d'usage par rapport à la santé des occupants du véhicule.
2: Évidemment, pensez à prendre de l'eau avec vous dans la voiture pour faire face à toute éventualité.
3: Plus largement à la préparation du voyage, parce que le risque incendie, c'est aussi le risque d'être arrêté sur l'autoroute en cas de feu à proximité des voies de circulation.
2: Si vous êtes concerné par un incendie en bordure d'autoroute et que vous l'avez entendu sur Autoroute Info ou lu sur un panneau d'information, inutile de contacter les pompiers, ils sont déjà prévenus par le PC autoroutier.

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1: Une information pour vous qui circulez en ce moment dans le département de l'Aube sur l'autoroute A5 en direction de Nancy. Soyez très prudents si vous êtes à la hauteur du kilomètre 101. Si vous vous rapprochez de la ville de Troyes, il y a un patrouilleur qui intervient en ce moment sur les voies au kilomètre 101. C'est une douzaine de kilomètres après la sortie 19 pour Saint-Florentin et Romilly. Un patrouilleur qui traverse les voies de circulation en ce moment pour ramasser un obstacle. C'est un chevreuil écrasé sur la voie de gauche, donc pour votre sécurité et pour la sécurité de ce patrouilleur. Il faut lever le pied et être bien attentif dans cette zone, dans le département de l'Aube, sur la 5, direction Nancy, kilomètre 101, une douzaine de kilomètres après la sortie 19 pour Romilly et

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1: L'information trafic à 4h15, c'est calme hein, cette nuit sur les autoroutes que vous empruntez en ce moment, avec quand même des interventions qui se poursuivent dans certains secteurs, notamment dans le département de l'Aube, sur l'autoroute A5 en direction de Nancy, au kilomètre 101. On est une douzaine de kilomètres après la sortie numéro 19 pour Saint-Florentin et Romilly. C'est quand on se rapproche du secteur de la ville de Troyes. Il y a eu un accident qui s'est produit tout à l'heure, une voiture qui a heurté un animal. Le patrouilleur est arrivé sur place. Il a ramassé, il y a quelques minutes, l'obstacle, un chevreuil écrasé sur la voie de gauche avec une voiture qui est toujours arrêtée sur la bande d'arrêt d'urgence dans ce secteur. Autre intervention qui se poursuit, cette fois-ci en Côte d'Or, sur la 6, en direction de Paris, au kilomètre 291, une dizaine de kilomètres après Beaune. C'est un poids lourd qui est en panne sur la voie la plus à droite. Il y a des travaux qui se poursuivent cette nuit, je vous le rappelle, dans plusieurs secteurs, alors notamment en Haute-Savoie, l'autoroute A40 est fermée en Haute-Savoie en direction de Paris, fermeture de l'A40 entre la sortie 15 pour la Vallée Verte et la sortie 14 pour Annemasse, fermeture jusqu'à 5h30 du matin en raison de travaux, et puis en région lyonnaise, l'A43 est fermée en direction de Lyon jusqu'à 6h, fermeture entre la sortie 4 Bron Aviation et la sortie 3 Bron Albert Camus, en raison toujours de travaux. Et puis, sachez également que toujours en région lyonnaise, l'autoroute A432, l'autoroute qui longe l'aéroport de Lyon, Saint-Exupéry, cette autoroute est fermée en direction de Grenoble, entre la jonction avec la 46 et la bifurcation avec la 42.
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1: Allez, on part à présent en Bourgogne, dans l'Yonne, près de l'autoroute A6. La ville de Vézelay a obtenu le label Grand Site de France avec 17 communes environnantes. De nombreuses festivités y sont organisées tout cet été. Le village de Pierre-Pertuis participe à celle-ci. Jérémy Esclavard.
2: Et ces célébrations ont lieu du vendredi 31 juillet au dimanche 2 août. La petite commune d'une centaine d'habitants attend de nombreux visiteurs. Guillaume Dumay, président de l'association Patrimoine de Pierre-Pertuis.
3: Pierre-Pertuis s'animera grâce à toutes ces associations du village en lien avec la mairie. Et on pourra notamment le vendredi après-midi, le samedi, toute la journée, même tard, hein, jusqu'à 21h et le dimanche, faire une tyrolienne qui partira du grand pont vers le petit pont, puisque nous avons la particularité d'avoir deux ponts qui sont l'un derrière l'autre et qui ont été notamment rendus célèbres dans quelques films et plus particulièrement La Grande Vadrouille.
2: Et en plus de cette tyrolienne, j'ai vu également qu'il allait y avoir par exemple des spectacles, c'est ça ?
3: Le vendredi soir et le samedi soir, à partir de 22h, une autre association du village qui s'appelle la Seine Faramine va organiser un spectacle de danse en utilisant la tyrolienne et il y aura aussi quelques petits concerts un petit peu avant le spectacle pour faire une animation un peu plus festive.

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1: Il est 4h30 du matin, c'est toujours calme cette nuit sur les autoroutes que vous empruntez en ce moment. Un point rapidement sur la météo avec un temps calme sur la plupart des régions. Si vous êtes en ce moment en Auvergne, en Bourgogne, en région lyonnaise, dans les Alpes également, le temps est calme. Sauf dans le sud-ouest de la France, attention si vous êtes sur l'autoroute A65 entre Bordeaux et Pau, il y a de l'humidité avec des averses qui tombent en ce moment sur... C'est très localisé, mais cela touche voilà, une partie de cette autoroute A65 entre Bordeaux et Pau. Adaptez bien votre vitesse, ne roulez pas trop vite, pas plus de 110 km/h sur autoroute lorsque le temps est humide. Allez, on part à présent dans le département de l'Aube, pas très loin de la ville de Troyes, sur l'autoroute A5, quand on circule en direction de Nancy au kilomètre 101, donc quand on se rapproche de Troyes, c'est un petit peu après la sortie numéro 19 pour Saint-Florentin, il y a une voiture qui est accidentée sur la bande d'arrêt d'urgence depuis tout à l'heure. Le patrouilleur est sur place. La dépanneuse est attendue sur les lieux. Et puis attention si vous êtes dans le Jura sur l'autoroute A36 au kilomètre 172, c'est-à-dire entre la bifurcation avec la 39 et la sortie numéro 2 pour Dole, il y a possiblement des chevreuils, des animaux errants tout près des voies de circulation. Enfin, je vous rappelle qu'il y a des travaux qui se poursuivent cette nuit sur plusieurs autoroutes. Cela entraîne par moment des fermetures d'autoroutes, c'est le cas notamment en région lyonnaise. À l'est de Lyon, la 43 est fermée en direction de Lyon, fermeture en raison de travaux jusqu'à 6h du matin entre la sortie 4 Bron Aviation et la sortie 3 Bron Albert Camus. Et on retrouve à présent notre chronique « Dis pourquoi on répond aux questions posées par les plus jeunes voyageurs qui empruntent le réseau autoroutier ».
2: Pourquoi c'est comme ça ?
3: Après, ça
2: veut dire quoi,
3: maman,
2: ça ?
3: Pourquoi ?
4: Question posée par Andrea, 10 ans.
5: C'est quoi ces poteaux oranges qu'on voit au bord de l'autoroute ?
4: Eh oui, comme Andrea, tu as peut-être déjà vu lors d'un trajet en voiture ces poteaux oranges au bord de l'autoroute. Mais à quoi servent-ils exactement ? En fait, ce sont des bornes d'appel d'urgence qui permettent aux conducteurs d'être localisés en cas de problème. Ces bornes oranges sont numérotées et placées à intervalles réguliers, en moyenne tous les 2 km. Grâce à elles, en cas de panne ou d'accident, on peut prévenir rapidement les secours et leur indiquer très précisément notre position. Imagine, tu es en voiture avec ta famille sur l'autoroute. Tout se passe bien, tout à coup, un bruit étrange et la voiture tombe en panne. Que faire ? Qui appeler et comment expliquer où vous vous trouvez exactement ? Car une autoroute peut faire des centaines de kilomètres de long, tout se ressemble et il y a peu de points de repère précis. Heureusement, vous apercevez au loin l'un de ces poteaux oranges. En ayant pris soin d'enfiler un gilet jaune pour que les autres conducteurs vous voient de loin et de vous mettre tous en sécurité derrière les glissières, l'un des parents se dirige alors vers la borne pour appeler de l'aide. Il communique alors directement avec les personnes qui surveillent l'autoroute et qui savent ainsi exactement où envoyer les secours sans perdre de temps. Et quand il y a urgence, chaque minute compte. Mais sais-tu qu'il existe aussi une autre solution encore plus pratique, l'application SOS Autoroute. Elle permet d'envoyer sa position très précisément. Il s'agit en quelque sorte d'une borne d'appel d'urgence intégrée au téléphone. Alors, borne orange ou application, le but est le même, prévenir rapidement les secours pour qu'ils arrivent au bon endroit le plus vite possible, parce que s'arrêter sur une autoroute peut être très dangereux. En résumé, la prochaine fois que tu verras une borne orange, tu sauras que ce n'est pas juste un simple poteau, c'est un peu comme une adresse pour les voitures. Et même si on espère que ça n'arrive jamais, tu sauras quoi faire en cas de besoin. Tu te poses des questions, nous, on y répond.

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1: Sachez qu'il y a un ralentissement volontaire qui est mis en place en ce moment par les services autoroutiers pour permettre le passage d'un convoi exceptionnel. Donc, si vous circulez en ce moment sur l'autoroute A40 dans le secteur de Tossia et de Bourg-en-Bresse, si vous circulez sur cette autoroute A40 en direction de Chamonix, eh bien, vous risquez de tomber dans ce ralentissement, dans un bouchon mis en place par les services autoroutiers. Bouchon, ralentissement volontaire qui va durer seulement quelques minutes. Au niveau du kilomètre 160 sur cette autoroute A40 en direction de

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1: Attention, si vous circulez en ce moment dans le département de l'Ain, sur l'autoroute A42 en direction de Lyon, prudence à la hauteur du kilomètre 34, c'est-à-dire un petit peu après la sortie numéro 8. Pour Ambérieu, en Bugey, il y a un obstacle sur les voies, une biche écrasée sur la voie de droite. On est dans l'Ain sur la 42, direction Lyon, kilomètre 34 après la sortie numéro 8.

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1: L'information au trafic à 4h45. Attention à des obstacles sur les voies au nord-est de Lyon, sur l'autoroute A42. On est dans le département de l'Ain, sur la A42, quand on circule en direction de la région lyonnaise, au kilomètre 34, c'est-à-dire un petit peu après la sortie numéro 8. Pour Ambérieux, il y a une biche écrasée sur la voie de droite. Et puis, autre animal écrasé sur les voies, cette fois-ci en Savoie. On est sur l'autoroute A41, en direction de Chambéry, au kilomètre 100, c'est-à-dire juste après la sortie 14 pour Aix-les-Bains. Cette fois-ci, c'est un chevreuil écrasé également sur la voie de droite. Un mot de la météo avec un temps sec sur la plupart des régions en ce moment, mais attention, quelques averses dans le sud-ouest de la France, ça vous concerne quand vous êtes sur l'autoroute A65. Je vous rappelle également que cette nuit, il y a des travaux qui ont lieu dans plusieurs secteurs, c'est le cas notamment en région lyonnaise. Sachez que à l'est de Lyon, l'autoroute A432, c'est l'autoroute qui longe l'aéroport de Lyon Saint-Exupéry, la 432 est fermée en direction de Grenoble et de Marseille entre la bifurcation avec la 46 et la bifurcation avec la 42.
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1: Le grand chassé croisé de l'été se rapproche, ce sera ce week-end avec samedi une journée classée noire par bison futé. Le point sur les prévisions de trafic pour ce week-end, c'est maintenant avec Géraldine Millard.
2: Vendredi 31 juillet, particulièrement dans le sens des départs, la circulation s'annonce perturbée sur la route des vacances entre Paris et Lyon sur la 6 dès le milieu de matinée, tout comme entre Bourges et Clermont-Ferrand sur la 71. En Haute-Savoie, pour rejoindre le tunnel du Mont-Blanc en direction de l'Italie, de très bonne heure, les bouchons devraient se former et perdurer jusqu'en début de soirée. Samedi 1er août, pour la traversée de la Bourgogne sur l'A6, on attend des perturbations le matin en direction du sud et dès 11h jusqu'à 16h en direction de Paris. Du monde et des bouchons dans les deux sens, mais surtout en direction de Paris, du milieu de matinée jusqu'en milieu d'après-midi pour la traversée de l'Auvergne sur l'A71. De l'attente aussi toute la journée pour atteindre le tunnel du Mont-Blanc. Et puis pour le dimanche 2 août, circulation dense en direction de la Méditerranée sur l'A6 entre Paris et Lyon, mais aussi vers les Alpes sur l'A43 entre Lyon et Chambéry ou encore en direction de Bourges dans le Puy-de-Dôme. Entre 8h et 19h, c'est une nouvelle fois pour accéder à l'Italie par le tunnel du Mont-Blanc que la patience sera de mise.

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1: Vendredi 31 juillet, merci d'être avec nous, il est 5h.
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1: Il est 5h du matin, absolument, on commence cette journée ensemble, une journée qui sera très chargée aujourd'hui sur la route avec le grand chassé-croisé de l'été qui va débuter aujourd'hui. Évidemment, toute l'équipe d'Autoroute Info sera présente pour vous accompagner pendant votre voyage. Mais pour l'instant, à 5h du matin, en ce tout début de journée, en ce début de matinée, pour l'instant, ça se passe bien, trafic fluide, pas de bouchons à vous signaler, pas de gros bouchons à vous signaler pendant votre voyage. Des informations quand même à vous rappeler. Tout d'abord, une intervention qui a lieu en ce moment en Auvergne, dans l'Allier, sur l'autoroute A71, en direction de Clermont-Ferrand, au kilomètre 278, c'est-à-dire une bonne vingtaine de kilomètres après la sortie numéro 8 pour Saint-Amand-Montrond. Il y a eu un accident qui s'est produit tout à l'heure avec une voiture et un camion arrêtés sur la bande d'arrêt d'urgence. Le patrouilleur se rend sur place. On part à présent en région lyonnaise avec un obstacle. Attention sur les voies de la 42 au nord-est de Lyon, la 42 en direction de Lyon au kilomètre 34. C'est une dizaine de kilomètres après la sortie 8 pour Ambérieu en Bugey. C'est une biche écrasée qui se trouve sur la voie de droite. Un animal écrasé également en Savoie sur la 41 direction Chambéry au kilomètre 100 un petit peu après la sortie 14 pour Aix-les-Bains. Cette fois-ci c'est un chevreuil qui est écrasé sur la voie de droite. Et puis en ce début de journée, en cette fin de nuit, il y a des travaux qui se poursuivent. Je vous le rappelle, c'est le cas notamment dans le nord-est de la France, sur la 36, les bretelles d'accès et de sortie du péage du diffuseur 6.1 de Vaugencourt sont fermées encore jusqu'à 6h du matin en raison de travaux, des travaux qui ont lieu également dans certains secteurs en région lyonnaise. Par exemple, à l'est de Lyon, l'autoroute A432, c'est l'autoroute qui longe l'aéroport de Lyon-Saint-Exupéry, l'A432 qui est fermée en direction de Grenoble et de Marseille, fermeture jusqu'à 6h en raison de travaux entre la jonction avec la 46 et la bifurcation avec la 42. L'information trafic revient dans 3 minutes sur Autoroute Info. Ce sera juste après Alex Warren.

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1: Dans l'ensemble, ça se passe bien pour l'instant, ce début de journée en ce vendredi matin sur les autoroutes que vous empruntez en ce moment. Je vous rappelle qu'il y a des autoroutes, certaines portions d'autoroutes qui sont fermées encore en cette fin de nuit. C'est en raison de travaux. C'est le cas notamment à l'est de Lyon, l'autoroute A43 qui est fermée en direction de Lyon. Fermeture jusqu'à 6h du matin en raison de travaux entre la sortie 4, Bron Aviation, et la sortie 3. Bron, Albert Camus. Vous restez avec nous. L'information trafic revient à 5h15 sur Autoroute Info. Et puis à 5h15, on fera également un point sur la météo. On écoutera les prévisions complètes de Météo France pour ce vendredi. Ce sera juste après la musique.

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1: à 5h15, ça se passe bien pour l'instant, ce tout début de journée. La circulation devrait être beaucoup plus chargée cet après-midi, surtout en fin d'après-midi, à l'approche évidemment de ce grand week-end de chassés croisés. Évidemment, toute l'équipe d'Autoroute Info sera présente pour vous accompagner pendant votre voyage en direction de votre lieu de vacances. Pour l'instant, je vous le disais en ce début de matinée, ça se passe globalement bien. Attention quand même à cette intervention qui se poursuit toujours en Auvergne, dans le département de l'Allier. On est sur l'autoroute A71 en direction de Clermont-Ferrand au kilomètre 278, c'est-à-dire une vingtaine de kilomètres après la sortie numéro 8 pour Saint-Amand-Montrond. Un accident s'est produit tout à l'heure avec un poids lourd et une voiture arrêtée sur la bande d'arrêt d'urgence. Il faut bien ralentir à l'approche de cette zone d'accident. Et puis je vous rappelle également qu'il y a des autoroutes, certaines portion d'autoroute qui reste fermée en cette fin de nuit. C'est en raison de travaux. Sachez par exemple que l'autoroute A43 est fermée toujours en direction de Lyon. Fermeture jusqu'à 6h du matin entre la sortie 4 Bron Aviation et la sortie 3 Bron Albert Camus.
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1: Concernant la météo, c'est un temps calme que l'on a en ce début de journée, avec un temps sec, mais un peu de pluie, quelques averses en ce début de matinée dans le sud-ouest de la France. Attention sur la 65 entre Bordeaux et Pau. Comment ça va évoluer côté ciel dans les prochaines heures? On voit ça maintenant avec Olivier Proust de Météo France.
2: Cet après-midi, du centre du pays vers les frontières de l'Est, le ciel est variable, souvent nuageux et menaçant, et des orages isolés éclatent. Ils pourront devenir violents au fil des heures, particulièrement en Bourgogne, en Franche-Comté et en Auvergne, avec de fortes bourrasques, un risque de grêle et des visibilités très réduites sous des précipitations intenses. Dans le sud-ouest, les nuages resteront nombreux encore, mais un temps sec se maintiendra. Et ce soir et en début de nuit, l'activité orageuse encore marquée se concentrera entre la Franche-Comté Comté et l'Alsace. Il fait encore très chaud aujourd'hui avec 21 départements en vigilance orange depuis la Bourgogne vers la Méditerranée et on attend 25 à 28 degrés près de l'Atlantique, 30 à 32 en général et encore 34 à 36 de Rhône-Alpes à l'Alsace. Demain sur les plages, le soleil reviendra largement et il fera 24 à 28 degrés dans l'eau en Méditerranée, 22 à 23 dans l'Atlantique. Olivier Proust, Météo France pour Autoroute Info.
1: Allez, restez avec nous. Dans un instant, on va parler de l'été et on va plonger au cœur du quotidien de ceux qui interviennent chaque jour pour votre sécurité sur les autoroutes. On parlera également, bien sûr, de vos conditions de circulation de ce vendredi matin. On ferait le point dans 3 minutes. Ce sera après avoir écouté une artiste révélée récemment sur les réseaux sociaux. On écoute la chanteuse Oria.

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1: Et à 5h21, ça se passe bien, toujours en ce début de journée sur le réseau autoroutier que vous empruntez en ce moment. Trafic fluide, un pas de bouchon à vous signaler, mais je vous rappelle que certaines portions d'autoroute restent fermées en cette fin de nuit. C'est en raison de travaux et c'est le cas notamment à l'est de Lyon, l'autoroute A432. C'est l'autoroute qui longe l'aéroport de Lyon-Saint-Exupéry, la 432, qui est fermée en direction de Grenoble et de Marseille. Fermeture en raison de travaux jusqu'à 6h du matin. Fermeture entre la bifurcation avec la 46 et la bifurcation avec la 42. L'été est une période particulière sur les axes autoroutiers entre trafic qui augmente et intervention en pleine chaleur. Alors comment s'effectue le travail des agents qui agissent pour votre sécurité? Reportage d'Iliès Jamlaoui.
2: Chaque jour, ils sont plus d'une centaine à intervenir sur les voies pour assurer votre sécurité. Ce sont les patrouilleurs et agents de viabilité. Et durant une journée, je me suis rendu à Beaune pour suivre leur quotidien et comprendre comment ils s'adaptent aux contraintes de l'été. Et nous commencions cette immersion avec Christophe Martin pour une opération de patrouille.
3: Nous partons donc pour un circuit de patrouille sur l'autoroute A6, A36 et A31 également.
2: Alors, l'été, c'est une période où il y a beaucoup plus de monde, évidemment, que d'habitude sur les autoroutes. Toi, quand tu interviens, est-ce que tu sens des choses différentes? Est-ce qu'il y a des interventions qui sont spécifiques à cette période-là, que toi, tu constates avec ton expérience?
3: En matière d'intervention, on va surtout intervenir sur des véhicules qui tombent en panne à cause des pneumatiques. Pneumatiques qui a chauffé, qui se met à éclater, notamment les pneumatiques poids lourds, les coffres de toit des voitures qui peuvent être mal fermé, du coup le coffre s'ouvre et tout le contenu du coffre se retrouve sur les voies de l'autoroute. Sinon, on intervient de la même manière en fait. C'est juste qu'effectivement l'été, la surface des voies, quand vous avez 40 degrés et température ambiante, il faut savoir que la surface des voies c'est au moins 60 degrés. Il faut pas hésiter à s'hydrater le plus souvent possible.
2: Allez, après avoir passé une bonne partie de la matinée en patrouille, direction maintenant les abords de l'A6. Et pour parler de l'été, sur place, j'ai rencontré Bernard, agent de viabilité depuis presque 30 ans.
4: Chaque saison a ses particularités. L'été, effectivement, la chaleur, le tracé qui augmente, beaucoup de véhicules, beaucoup de vacanciers qui n'ont pas l'habitude de l'autoroute. Il faut qu'on gère tout ça. Donc oui, l'été, c'est très particulier, oui.
2: Et justement, on parle de l'été. Alors, on a parlé de la chaleur qui peut être une difficulté. Est-ce que vous, là, vous remarquez, par exemple, qu'il y a des interventions que vous avez que l'été?
4: Oui, bien sûr. On voit très bien que les gens qui n'ont pas l'habitude de l'autoroute, le moindre problème, ils peuvent s'arrêter sur la BAU. On voit qu'ils sont très très vite dépassés par les événements. Donc là, c'est à nous, avec nos patrouilleurs et avec nos agents de viabilité, de pallier à ça. C'est sûr que tout l'été, on est plus vigilant qu'une autre période. Chaque saison a ses particularités.
2: Et l'été, comme le reste de l'année, ces femmes et ces hommes interviennent 24 heures sur 24 et 7 jours sur 7 pour assurer votre sécurité.

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1: Il est 5h30, merci de commencer cette journée avec nous. On va faire un nouveau point complet sur vos conditions de circulation dans l'ensemble. Ça se passe plutôt bien en ce moment sur les autoroutes que vous empruntez. Je vous rappelle toutefois qu'une intervention se poursuit en ce moment en Auvergne, dans le département de l'Allier, sur l'autoroute A71, en direction de Clermont-Ferrand, au kilomètre 278. On est une bonne vingtaine de kilomètres après la sortie numéro 8 pour Saint-Amand. En Montrond, un accident s'est produit tout à l'heure avec un camion et une voiture arrêtés sur la bande d'arrêt d'urgence. Le patrouilleur et la dépanneuse sont sur place. En cette fin de nuit, je vous rappelle qu'il y a des travaux qui se poursuivent dans certains secteurs, des travaux qui entraînent encore des fermetures sur certains tronçons d'autoroute. C'est le cas notamment en région lyonnaise, à l'est de Lyon, l'autoroute A432. C'est le autoroute qui longe l'aéroport de Lyon-Saint-Exupéry, la 432, qui est fermée en direction de Grenoble et de Marseille. Fermeture jusqu'à 6h du matin en raison de travaux. Fermeture entre la jonction avec la 46 et la bifurcation avec l'autoroute et l'autoroute A42. Et puis toujours à l'est de Lyon, sachez que la 43 est fermée également en direction de Lyon entre la sortie numéro 4, Bron Aviation, et la sortie numéro 3, Bron Albert Camus. Un mot de la météo avec un temps calme, un temps sec sur la plupart des régions en ce vendredi matin, mais un peu de pluie. Attention dans le sud-ouest, si vous êtes sur l'autoroute A65 entre Bordeaux et Pau, vous pourriez rencontrer quelques averses. Et sur autoroute, lorsqu'il pleut, je vous le rappelle, la vitesse maximum autorisée, c'est 110 km/h. Allez, vous restez avec nous. L'information trafic reviendra à 5h45 avec une nouvelle équipe qui sera présente pour vous accompagner si vous nous écoutez en ce moment dans le centre-est de la France. C'est Emma Logerette qui vous accompagnera dans le sud-ouest et en Auvergne. Ce sera avec Jérémy Esclavard. Et puis dans les Alpes, en Savoie, en Haute-Savoie et en Isère, ce sera avec Vincent Serrano. Très bonne journée à tous. Soyez prudents sur la route. La musique revient à présent avec Julien Libre.

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1: Il est 5h46 ce matin, heure très matinale. Vous êtes sur la route des vacances, déjà pas mal de monde dans certains secteurs, notamment, je le vois en retour caméra du côté de la région parisienne. Restez prudents ce vendredi matin. Pour le moment, vraiment pas de bouchons ni de ralentissements significatifs, mais tout de même, il faut bien garder les distances de sécurité. À part ça, pas d'autres difficultés à vous signaler. Côté météo, ça se passe plutôt bien pour le moment. On verra évidemment comment cela évolue au cours de la journée. D'ailleurs, du côté de la région parisienne, je vous rappelle une fermeture depuis l'autoroute A5B. Vous ne pouvez pas prendre la direction d'Evry et de Paris par la nationale 104. La bretelle est fermée pour travaux et ce jusqu'au 28 août.
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1: Allez, dans quelques instants sur Autoroute Info, on partira à la rencontre du DJ et compositeur de musique électronique Lost Frequencies. Ce sera juste après la playlist Autoroute Info avec Marine ce matin.

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1: Votre route des vacances se passe très bien ce vendredi matin. Pas de difficulté à vous signaler, même si ça y est, ça commence tout doucement à se charger aux portes des grandes villes. Pour le moment, pas de ralentissement. On voit comment ça évolue, on reparle de tout ça à 6h, le prochain rendez-vous trafic. Avant ça, il y aura Benson Boone, Philippine, La Vraie ou encore un classique des Pink Floyd dans la playlist Autoroute Info. Mais tout de suite, c'est un DJ qu'on retrouve, compositeur de musique également électronique, il est belge. Lost Frequencies s'est prêté au jeu des questions-réponses au micro de Véronique Voiron. C'est la chronique En Route Avec. Lost Frequencies, bonjour.
2: Bonjour.
1: Alors vous êtes en tournée, qu'est-ce que ça représente pour vous d'être en tournée ?
2: Beaucoup de voyages, beaucoup de différentes cultures, beaucoup de différentes personnes, beaucoup de rencontres, et puis beaucoup de musiques différentes aussi, ça permet de découvrir pas mal de chansons, surtout sur les festivals en été, ça me permet de découvrir des trucs, donc ça c'est chouette.
1: Est-ce que vous êtes conducteur ?
2: Ouais, moi je conduis, et d'ailleurs quand j'ai la possibilité de conduire moi-même, j'aime bien, parce que ça apporte un peu une dimension différente au show, parce que du coup après je rentre chez moi en voiture tout seul, ou bien avec des amis ou la famille qui m'accompagne, et ça rend le show peut-être parfois un peu moins impressionnant, ça me permet un peu de rendre le truc un peu plus familial. Donc j'aime bien.
1: Vous êtes quel type de conducteur ?
2: Ça dépend un peu des jours. J'essaie toujours de pas taire à temps, comme ça je respecte très fort les limites de vitesse, etc. Donc j'essaie d'être assez calme.
1: Et qu'est-ce qui vous agace justement, les comportements que vous pouvez voir sur la route ?
2: À Bruxelles, je suis aussi fort piéton et cycliste, et il y a quand même beaucoup d'automobilistes qui font pas vraiment gaffe aux usagers un peu plus faibles, et ça c'est dangereux quand même.
1: Quand vous êtes tout seul, vous faites quoi en voiture ?
2: Souvent j'écoute les chansons que j'ai produites, parce que ça me permet d'écouter sur une autre paire d'enceintes, et aussi un peu en situation. Et souvent ce sont les chansons en cours de production, donc c'est sans des démos. Donc souvent je les écoute dans la voiture parce que je les entends tellement dans le studio, les sortir et les écouter dans la voiture, c'est un bon espace pour un peu tester.
1: Un endroit où vous aimez aller pour vous apaiser ou un endroit qui vous inspire, ce serait où ?
2: Dans mon studio, en Belgique, ouais, à Bruxelles. J'adore parce que ça me permet aussi de juste prendre le temps de m'asseoir et pas forcément faire de la musique, mais aussi peut-être écouter de la musique parce que souvent parfois j'ai des amis qui viennent qui me font écouter des trucs qu'ils ont découvert et c'est chouette.
1: Dans 20 minutes vous êtes sur scène, vous êtes dans quel état d'esprit ?
2: Je suis un peu embêté parce que j'ai pris une paire de chaussures avec moi et elle m'a fait mal aux pieds. Donc je vais devoir un peu souffrir. Mais sinon, à part ça, je suis super content d'aller sur scène quand je joue en Belgique chez moi. Là, du coup, j'avais la pression. Mais quand je joue à l'étranger, bizarrement, il y a un peu cette déconnexion. Il y a un côté international, ça me décontracte.
1: Si vous avez un message pour les auditeurs d'Autoroute Info qui nous écoutent actuellement.
2: Si vous ne connaissez pas, découvrez ma musique. Vous avez le temps, vous êtes sur l'autoroute. Hein. C'est Lost Frequencies.
1: Lost Frequencies, merci.
2: Merci à vous. Are you with me?

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1: Avec des obstacles à signaler dans le Jura sur l'autoroute A36. Quand vous êtes en direction de Beaune et de Paris, c'est au kilomètre 163 qu'un poids lourd a perdu des morceaux de pneus. Levez le pied, a priori, les débris se trouvent sur la voie de gauche. Sur l'A36, direction Beaune et Paris, au kilomètre 163, il faut lever le pied. On est dans le secteur de Dole après la sortie 2.1 pour Arc-et-Senans. À noter également que le poids lourd est arrêté à proximité sur la bande d'arrêt d'urgence.

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1: Le point complet sur vos conditions de circulation, il est 6h.
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1: Ah oui, vendredi matin, vendredi 31 juillet, on fait le point complet sur tout ce qui se passe sur votre trajet et on part dans le Jura sur l'autoroute A36. Quand vous êtes en direction de Bonnet de Paris, il y a des obstacles au kilomètre 163, c'est donc dans le secteur de Dole. Après la sortie de point 1 pour Arc-et-Senon, levez le pied, il y aurait des débris du pneu d'un poids lourd sur la voie de gauche. Et à noter donc que ce poids lourd est arrêté à proximité des voies sur la bande d'arrêt d'urgence dans ce même secteur. Ce matin, ça y est, déjà un trafic assez chargé, notamment du côté de la région parisienne, de la région lyonnaise. Pour le moment, pas de ralentissement, pas de bouchon à vous signaler, mais il faut être prudent. Ça reste une période de vacances scolaires. Les taux de trafic sont bien plus élevés que d'habitude. Et la suite du programme dans les prochaines minutes, on s'intéressera à la météo avec les prévisions de Météo France et puis évidemment le retour de la musique avec dans le prochain quart d'heure Temper City, Alizé ou encore Keen, Burna Boy et Shakira, ça c'est dans un instant, tout de suite avec l'hymne de cette Coupe du Monde de football masculin 2026, Dai Dai sur Autoroute Info.

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1: Ce matin, plusieurs perturbations du côté de l'autoroute A36. Quand vous allez en direction de Beaune et de Paris, tout d'abord, point kilométrique 66. C'est juste après la barrière de péage de Saint-Maurice qu'il y a un poids lourd en panne sur la bande d'arrêt d'urgence. Sur place, les patrouilleurs interviennent. Ils sont en train de neutraliser la bande d'arrêt d'urgence et peut-être une partie de la voie de droite. En tout cas, n'accélérez pas trop vite, ne repartez pas trop vite après avoir passé cette barrière de péage. Il y a du monde en intervention proche des voies. Et puis dans le Jura, la 36 toujours en direction de Beaune et de Paris. Cette fois-ci, on est dans le secteur de Dole. Il y a des obstacles au kilomètre 163. Un poids lourd qui a perdu des débris de pneus après la sortie 2.1 pour Arquesenon. C'est après encore l'aire de service de Romange. Tout ça, on en reparle à 6h15. Le point complet sur vos conditions de circulation. Ce matin, vous partez peut-être pour la route des vacances. Évidemment, on vous accompagne sur votre trajet et on vous a préparé une belle playlist spéciale vacances d'été. Il y aura Alizé dans un instant. Et tout de suite, vous l'avez reconnu, c'est Kin sur Autoroute Info.

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1: 6h15 et ce matin, on parle de plusieurs perturbations dans le département du Doubs, notamment sur l'A36. Quand vous êtes en direction de Beaune et de Paris, il y a un poids lourd en panne sur la bande d'arrêt d'urgence, point kilométrique 66. On est juste après la barrière de péage de Saint-Maurice. Les patrouilleurs sont arrivés sur les lieux, ils ont neutralisé une partie de la bande d'arrêt d'urgence et de la voie de droite, donc restez prudents. Après cette barrière de péage, ne roulez pas trop vite, il y a du monde en intervention proche des voies et là je vois en retour caméra que le dépanneur arrive à l'instant sur les lieux. La 36 toujours en direction de Beaune et de Paris, on est un peu plus loin dans le Jura, le secteur de Dole, là où il y a des obstacles, des débris de pneus sur la voie de gauche, point kilométrique 163, c'est après l'aire de service de Romange. Attention, il y a là aussi le poids lourd qui a perdu ses débris de pneus qui est arrêté sur la bande d'arrêt d'urgence. Le trafic se densifie notamment du côté de la région lyonnaise sur l'autoroute A6, sur l'autoroute A46. Je le vois en retour caméra, mais pas de ralentissement pour le moment.
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1: Un mot sur la météo. Pour le moment, pas d'intempéries en vue sur les différents axes que vous empruntez, mais on va voir comment ça évolue. On écoute les prévisions pour le reste de la journée. C'est avec Olivier Proust de Météo France.
2: Cet après-midi, du centre du pays vers les frontières de l'Est, le ciel est variable, souvent nuageux et menaçant, et des orages isolés éclatent. Ils pourront devenir violents au fil des heures, particulièrement en Bourgogne, en Franche-Comté et en Auvergne, avec de fortes bourrasques, un risque de grêle et des visibilités très réduites sous des précipitations intenses. Dans le sud-ouest, les nuages resteront nombreux encore, mais un temps sec se maintiendra. Et ce soir et en début de nuit, l'activité orageuse encore marquée se concentrera entre la Franche-Comté et l'Alsace. Il fait encore très chaud aujourd'hui avec 21 départements en vigilance orange depuis la Bourgogne vers la Méditerranée et on attend 25 à 28 degrés près de l'Atlantique, 30 à 32 en général et encore 34 à 36 de Rhône-Alpes à l'Alsace. Demain sur les plages, le soleil reviendra largement et il fera 24 à 28 degrés dans l'eau en Méditerranée, 22 à 23 dans l'Atlantique. Olivier Proust, Météo France pour Autoroute Info.
1: La route des vacances vous emmènera peut-être du côté de l'autoroute A43 Maurienne, une autoroute particulière qui relie la France à l'Italie. On en reparle dans quelques minutes de cette autoroute après l'information trafic et après la playlist Autoroute Info, Temper City. Et sur Autoroute Info ce matin, bonne route.

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1: Des obstacles sur votre route ce matin dans le Jura sur la 36. En direction de Bonnet-de-Paris, c'est dans le secteur de Dole qu'un poids lourd a perdu des débris de pneus. Levez le pied, on est au point kilométrique 163. C'est après l'aire de service de Romange. Et le poids lourd qui a perdu les débris, lui, est arrêté sur la bande d'arrêt d'urgence dans ce même secteur. Et le point complet sur vos conditions de circulation, c'est à 6h30 après Miles Smith, Jimmy Cliff également pour la musique dans les toutes prochaines minutes. Et puis tout de suite, on part sur la 43 Maurienne qui serpente dans la vallée du même nom en Savoie entre Éton et le tunnel du Fréjus. Adeline Després s'est entretenue avec Alain Chabert, directeur général de la Société française du tunnel routier du Fréjus qui exploite cet axe.
2: Ce sont 67 km d'autoroute qui permettent d'accéder au tunnel du Fréjus. De nombreux ouvrages d'art. Nous avons 5 tunnels sur l'autoroute, sans compter le tunnel du Fréjus, et une quinzaine de viaducs, plus de nombreux murs de soutènement. Donc, de nombreux chantiers pour maintenir tout cela en état et procéder aux réparations. C'est une autoroute magnifique. J'ai pas peur de dire que s'il y avait le concours de la plus belle autoroute du monde, l'autoroute de la Maurienne pourrait postuler avec de bonnes chances. C'est vraiment un cadre grandiose. Et par ailleurs, l'autoroute demeure une référence en matière d'insertion paysagère, puisque une très grande attention avait été portée lors du chantier, et c'est vraiment une belle autoroute.
3: Cette autoroute, c'est une autoroute d'altitude aussi. Il y a des spécificités, des contraintes.
2: Bien sûr, alors avant tout la viabilité hivernale. Le point le plus haut est à 1200 mètres, hein, puisque c'est la plateforme d'accès au tunnel du Fréjus. Donc nous avons une organisation concentrée sur la viabilité hivernale, avec donc les équipes d'agents routiers et les équipes d'exploitation qui sont très vigilantes, de sorte que le déneigement donc soit assuré de manière satisfaisante. Les équipes sont aguerries, mais ça demeure quand même une bataille, une vigilance de tous les instants pour pouvoir anticiper les épisodes météo. Et pour ça, on a donc des responsables très motivés, très présents sur le terrain.
3: Combien de personnes travaillent au sein de la SFTRF ?
2: 300 personnes, dont un petit tiers détaché au sein du groupement européen d'intérêt économique qu'on appelle le GEF chez nous, le groupement d'exploitation du tunnel du Fréjus, puisque donc le tunnel du Fréjus doit être exploité de manière unique par les deux concessionnaires. Donc la SFTRF est concessionnaire pour la moitié qui est en territoire français, et la CITAF, la société italienne du tunnel autoroutier du Fréjus, est concessionnaire pour la moitié italienne. Et en revanche, l'exploitation, donc la sécurité, la maintenance, sont assurées par un organisme unique détenu à 50% par la SFTRF et 50% par la CITAF.
3: C'est la spécificité, hein, et c'est pareil pour le tunnel du Mont-Blanc.
2: Tout à fait, c'est pareil pour le tunnel du Mont-Blanc.

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1: Il est 6h30, ravie de vous accompagner sur votre trajet ce matin, vendredi 31 juillet. Et des perturbations qu'on retrouve principalement sur l'A36 quand vous êtes en direction de Beaune et de Paris. Tout d'abord, on s'arrête dans le Doubs, au point kilométrique 66, là où un poids lourd est en panne sur la bande d'arrêt d'urgence. C'est juste après la barrière de péage de Saint-Maurice. Les patrouilleurs ont neutralisé une partie de la bande d'arrêt d'urgence et de la voie de droite. On est vraiment juste après cette barrière de péage, donc ne repartez pas trop vite. Restez prudents, la 36 toujours en direction de Beaune et de Paris, mais cette fois-ci dans le Jura. Il y a des obstacles au kilomètre 163. C'est dans le secteur de Dole, après l'aire de service de Romange, qu'un poids lourd a perdu des débris de pneus. Ces débris se retrouvent donc sur la voie de gauche. Et le poids lourd, lui, est arrêté à proximité des voies sur la bande d'arrêt d'urgence. À cette heure-ci, le trafic qui se densifie, notamment autour de la région lyonnaise, sur l'autoroute A6 en direction de Lyon. Et puis, je le vois également sur la 46 à hauteur de la jonction avec l'autoroute A42. C'est là que vous êtes assez nombreux ce matin. On ne parle pas de bouchons significatifs pour le moment, mais tout de même, ça peut assez rapidement évoluer ces prochaines minutes. Donc restez prudents et gardez bien vos distances de sécurité. Tout ça, on en reparle dans un instant, mais tout de suite, on s'intéresse à l'actualité générale. On écoute les titres de France Info.
2: Bonjour Laura.
3: Bonjour.
2: Le premier titre de ce vendredi, cet accord conclu cette nuit pour Gaza.
3: Accord pour le désarmement du Hamas. C'est un point clé de la deuxième phase du plan de paix de Donald Trump qui parle d'un accord historique et d'une étape monumentale vers une paix et une sécurité durable. Le désarmement du mouvement palestinien doit ensuite aboutir au retrait de l'armée israélienne dans l'enclave. 9 migrants sont morts hier soir en tentant de rejoindre Ceuta, l'enclave espagnole au Maroc, où des milliers de jeunes Marocains sont rassemblés. Plusieurs centaines de personnes sont entrées illégalement hier, s'ajoutant aux quelques 1500 entrées enregistrées ces derniers jours. L'Italie dit vouloir suspendre l'Espagne de l'espace Schengen. En Gironde, plus de la moitié des 220 000 personnes évacuées peuvent désormais rentrer chez elles. Le feu n'est pas fixé, mais il ne progresse plus. Il reste 2 points actifs vers Lacanau et au niveau du Cap Ferret. Une grève inopinée va perturber la circulation des trains en Normandie pendant ce week-end de chasse et croisée. Cette grève locale touchera les lignes Le Havre, Rouen, Paris, Cherbourg, Caen, Paris et Trouville, Deauville, Paris. Des suppressions sont à prévoir.
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1: Et l'infotrafic de retour sur Autoroute Info, ce sera dans moins de 5 minutes, juste après le tout dernier Ed Sheeran. Bonne route et bonne journée.

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1: Avec un accident qui vient de me parvenir, prudence si vous circulez du côté de la Saône-et-Loire sur l'A6 en direction de Paris au kilomètre 401. C'est là que l'accident se serait produit. Là, je viens de mettre un retour caméra en studio. Je vois qu'il y a déjà un bouchon assez important qui s'est formé. On ne voit pas énormément au niveau de ce retour caméra. En tout cas, les services de sécurité vont se rendre sur place au plus vite. A priori, deux voitures sont impliquées et vous ne circulez que sur la voie de gauche. Vraiment, ralentissez. L'A6, je le rappelle, en direction de Paris au kilomètre 401. Un accident s'est produit. C'est après la sortie 30 pour Belleville. Après, encore l'aire de service de Tapona. Restez bien à l'écoute d'Autoroute Info. On vous tient évidemment au courant. En tout cas, pour le moment, un bouchon est en train de se

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1: Ce vendredi matin, on parle d'un accident qui s'est produit il y a quelques instants en Saône-et-Loire sur l'autoroute A6 en direction de Paris au kilomètre 401. On est entre Villefranche-sur-Saône et Mâcon après la sortie 30 pour Belleville avec pas mal de gêne à la circulation. A priori, de ce que je vois en retour caméra, ça ne circule que sur la voie la plus à gauche et un bouchon s'est déjà formé. Hein, déjà un bon kilomètre de bouchon en quelques minutes. Vous êtes nombreux, hein, notamment sur la route des vacances ou sur la route des travails encore hein, pour du travail pardon pour certains d'entre vous, donc forcément eh bien le bouchon va sûrement évoluer dans les prochaines minutes et continuer de grandir. Là je vois en retour caméra qu'a priori il y a deux véhicules accidentés dont un qui est complètement retourné sur le toit, donc voilà, faites très attention quand vous passez par là, la zone n'est pas encore sécurisée. Je rappelle qu'on est sur l'A6 en direction de Paris au point kilométrique 401. On en reparle dans les prochaines minutes sur Autoroute Info, vous restez avec nous. Le point complet, c'est à 6h44. Et tout de suite, la playlist d'Autoroute Info de retour avec Caléo. Oh,

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1: 6h44, la principale information à vous donner ce matin, c'est cet accident qui occasionne un bouchon en Saône-et-Loire sur l'autoroute A6 quand vous roulez en direction de Paris. C'est au kilomètre 401 que l'accident s'est produit avec sur place plusieurs véhicules accidentés. Je le vois en retour caméra, des piétons qui tournent un petit peu autour de ces voitures accidentées et surtout de la gêne sur la voie de droite et la voie du milieu. Vous ne pouvez passer que sur la voie de gauche et ça se fait vraiment au ralenti, d'autant plus que les services de sécurité ne sont pas encore arrivés sur place. Je rappelle, c'est sur l'A6 pour ceux qui vont rouler en direction de Paris au kilomètre 401. On est entre Villefranche-sur-Saône et Mâcon après la sortie 30 pour Belleville. Déjà presque 2 km de bouchons en amont. Donc il faut être très très vigilant ce vendredi matin si vous prenez la route en direction de Paris par l'autoroute A6 en Saône-et-Loire avec donc, vous l'aurez compris, des perturbations. Zone pas encore sécurisée, donc voilà, il faut faire très très attention. Je vois qu'il y a des piétons qui s'agitent un petit peu autour des véhicules accidentés. Levez le pied. Du monde, de manière générale, sur cette autoroute A6, mais surtout en direction du sud, peut-être pour vous qui prenez la route des vacances ce matin du côté de la région lyonnaise. Voilà, pas de bouchon à part ce bouchon suite à l'accident. Sinon, le trafic reste fluide pour le moment. On s'arrête dans le Doubs sur l'A36. Quand vous êtes en direction de Beaune et de Paris, il y a un poids lourd qui est en panne sur la bande d'arrêt d'urgence. Point kilométrique 66. C'est juste après la barrière de péage de Saint-Maurice. Attention à la sécurité des patrouilleurs qui interviennent très proche des voies de circulation. Juste après cette barrière de péage, ne reprenez pas la route trop vite. On parle toujours d'une fermeture en région parisienne depuis l'autoroute A5B. Vous ne pouvez pas prendre la direction d'Évry et de Paris par la Nationale 104. La bretelle qui relie donc l'A5B à cette Nationale 104 est toujours fermée pour travaux et ce jusqu'au 28 août.
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1: Allez, vous restez avec nous sur Autoroute Info. On vous a préparé une playlist pour patienter, vous qui êtes dans les bouchons ce matin, et notamment ce bouchon en Saône-et-Loire suite à un accident. Ça, on en reparle dans les toutes prochaines minutes. Et tout de suite, c'est Teddy Bear sur Autoroute Info.

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1: Ce matin, vous rencontrez un bouchon entre Villefranche-sur-Saône et Mâcon sur l'autoroute A6 en direction de Paris. Cela fait suite à un accident qui s'est produit, point kilométrique 401. On est après la sortie 30 pour Belleville. Après encore l'aire de service de Tapona, vous ne circulez que sur la voie de gauche au passage de la zone de l'accident qui n'est pas encore complètement sécurisée, même si je vois en retour caméra que ça y est, les services de sécurité commencent à arriver sur place. Restez très prudents, bien évidemment, il y a déjà presque 2 km de bouchons en amont de la zone de l'accident. Vous partez peut-être sur la route des vacances ce matin, ou pour d'autres c'est encore la route du travail, donc n'arrivez pas trop vite et surtout pensez à bien allumer vos feux de détresse lorsque vous rentrez dans ce bouchon, hein. Ça permet évidemment de mieux avertir ceux qui arrivent juste derrière vous des difficultés qui se trouvent en face. On en reparle dans un instant de cet accident. Prochain rendez-vous trafic, c'est au plus tard à 7h. Avant ça, il y aura Clara Luciani, UB40 dans la playlist Autoroute Info. Et puis tout de suite, c'est la route des vacances, c'est aussi celle des souvenirs. On fait un bond dans les années 2000 avec Myriam Bouayed et Elliot Mono.
2: Retour à l'été 2003.
3: Débardeur à fines bretelles, jean taille basse et Converse aux pieds, les téléphones portables dernier cri sont à clapper et dans la poche arrière des ados, tandis que les Nokia 3310 sont accrochés à la ceinture des parents.
2: C'est la grande époque des forfaits limités, des télés cathodiques et des premiers appareils photo numériques.
3: Les plus jeunes passent leur soirée à s'envoyer des whiz sur MSN, racontent leur vie sur Skyblog, découvrent MySpace, bref, les réseaux sociaux avant l'heure.
2: Côté cinéma, 2003, c'est l'année de sortie de Taxi 3, du premier volet des Pirates des Caraïbes et des aventures du légendaire Jack Sparrow.
3: Une autre légende est attendue cette année-là.
4: Pour Frodo.
3: Aragorn s'apprête à accomplir son destin dans le dernier volet du Seigneur des Anneaux, le Retour du Roi.
2: Sur les autoroutes, les monospaces sont à la mode. Renault Scénic, Citroën Picasso ou Peugeot 806 qui roulent cet été-là sous un soleil de plomb.
5: 11 435 personnes n'ont pas survécu à la canicule, un désastre sanitaire et humain.
3: C'est d'ailleurs après ce drame qu'a été créé le plan national canicule en France.
6: Notre maison brûle et nous regardons ailleurs. Nous ne pourrons pas dire que nous ne savions pas.
2: C'est aussi sous la présidence de Jacques Chirac que la sécurité routière connaît un tournant avec la mise en place des premiers radars fixes.
3: Entre deux bulletins météo annonçant chaque jour un nouveau record de température, la radio navigue entre pop-rock et rap R&B. On écoute les Black Eyed Peas, Avril Lavigne, Robbie Williams, Leslie ou encore Sniper.
2: Les boîtes à gants débordent de CD et de compiles dans des voitures où le confort s'installe. Climatisation quasi généralisée, vitres électriques et premier régulateur de vitesse.
3: À l'arrière, les enfants jouent à Pokémon, 13 des Scooby-Doo et attendent chaque semaine avec impatience la trilogie du samedi soir.
2: Et oui, cet été-là, c'était comme ça.

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1: On fait la route ensemble ce matin, il est 7h.
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1: Et une matinée marquée par un accident en Saône-et-Loire sur l'autoroute A6. Quand vous roulez en direction de Paris, c'est au kilomètre 401 que l'accident s'est produit. Donc plusieurs véhicules impliqués, un de la gêne à la circulation. Voilà, la circulation ne se fait que sur la voie de gauche après la sortie 30 pour Belleville. Et donc forcément, eh bien, cela occasionne un bouchon. Il faut une quinzaine de minutes pour faire 2 km après cette sortie 30 pour Belleville, avec sur place pas mal de monde en intervention. Avec les pompiers, les patrouilleurs notamment sur place. Donc voilà, faites très attention quand vous passez dans ce secteur. À noter qu'il est déconseillé de rentrer sur l'autoroute A6 par le diffuseur 30 de Belleville en direction de Paris. Voilà, à part ça, pas d'autres grosses difficultés sur votre route ce matin. Attention au trafic qui se charge aux portes des grandes villes, notamment de Lyon et de Paris, même si pour le moment on ne parle pas de bouchons à proprement parler. On parlait de voies neutralisées suite à la panne d'un poids lourd dans le Doubs sur l'autoroute A36. Ça, c'est terminé. Et tout de suite, le point sur l'actualité nationale et internationale. On écoute les titres de France Info.
2: En une minute, c'est avec Laura Dulieu, le premier titre. Ce matin, la confusion à Ceuta.
3: L'enclave espagnole au Maroc. 9 migrants sont morts en tentant de passer la frontière ces derniers jours. 1500 passages ont été enregistrés. Et hier soir, plusieurs centaines de personnes sont passées illégalement. L'Espagne annonce l'envoi de militaires sur place. Israël quittera Gaza une fois le Hamas désarmé. C'est ce qu'affirme Donald Trump après l'annonce d'un accord conclu cette nuit pour le désarmement complet du mouvement palestinien, accord confirmé par le Hamas, mais pas de réaction à ce stade de la part d'Israël, qui a tué encore hier 4 personnes, dont 2 enfants à Gaza. La start-up américaine d'intelligence artificielle Anthropic annonce que ses modèles ont obtenu un accès non autorisé à 3 organisations lors de tests pourtant censés les empêcher d'accéder à ces systèmes réels. Une annonce quelques jours seulement après celle de son rival OpenAI, dont 2 modèles sont sortis de leur propre initiative du milieu confiné dans lequel ils étaient testés. L'UEFA menace à l'unanimité de boycotter les prochaines Coupes du Monde si la FIFA met en place son projet d'ouvrir la porte aux investisseurs privés. L'instance chargée du foot européen s'est réunie hier en urgence.
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1: Et la suite du programme, dans un instant, ce sera l'essentiel du week-end d'Autoroute Info. On vous donnera des idées de sortie à quelques kilomètres des autoroutes que vous empruntez et on ira chercher un peu de fraîcheur. Ce sera juste après, évidemment, l'information trafic. On revient sur ce bouchon que vous rencontrez entre Villefranche-sur-Saône et Mâcon sur l'autoroute A6. Et puis, évidemment, la playlist d'Autoroute Info avec tout de suite Jenny Tame Impala. On écoute Dracula sur Autoroute Info ce matin. Bonne route.

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6: Ce matin, avant de parler d'un bouchon suite à un accident sur la 6 en Saône-et-Loire, on parle d'une alerte concernant un piéton qui a été signalé en Côte d'Or sur l'autoroute A39. Alors, vu dernièrement, point kilométrique 3, restez prudent quand vous passez le secteur de Dijon sur cette autoroute A39. Hein, globalement, entre la sortie 2 de Neuilly-les-Dijon et la sortie 3 pour Crimolois et Quetigny, c'est là qu'il faut être prudent. Le piéton qui a été vu en train de traverser les voies de circulation. Et puis, toujours un bouchon suite à un accident, c'est sur l'A6 pour ceux qui roulent en direction de Paris. On est en Saône-et-Loire, kilomètre 401, après la sortie 30 pour Belleville. Uniquement la voie de gauche disponible à la circulation, ce qui occasionne plus de 2 km de bouchons. Ça, on en reparle dans le détail au prochain rendez-vous trafic. Ce sera à 7h14 et tout de suite, pour cette fin de semaine, on va aller chercher de la fraîcheur. C'est l'essentiel du week-end avec Myriam Boyed.
7: La saison des festivals est bien lancée. Ce week-end, on file en Haute-Marne au Chien à Plumes. 3 jours de concert au lac de Villegusien avec Deluxe, Dubbing, Suzanne, Yamé ou encore Fatoumata Diawara. Et pour ceux qui ne veulent pas que la fête s'arrête à la fin des concerts, rendez-vous au mythique after du camping. Il fera chaud au réveil le lendemain matin, alors on ira piquer une tête au lac à 2 pas du festival. Justement, pour se rafraîchir ce week-end, en Isère, cap sur le lac de Paladru, surnommé le lac bleu, il séduit par ses activités nautiques avec la montagne en toile de fond. Un détour par le musée archéologique permet de découvrir les vestiges de la préhistoire et du Moyen-Âge, miraculeusement préservés grâce à l'eau du lac. Enfin, direction le Puy-de-Dôme, à 20 km de Clermont-Ferrand pour faire une pause au lac d'Eda. Né d'une coulée volcanique issue de la chaîne des Puys, c'est le plus grand lac naturel d'Auvergne. On y fait du catamaran, du kayak ou encore de belles balades en VTT.
6: Voilà donc des idées sorties pour ce week-end. Et cet essentiel du week-end est à retrouver aussi sur autoroutinfo.fr. Vous restez avec nous, retour de l'infotrafic, c'est dans moins de 5 minutes. On parlera également météo avec les prévisions de Météo France. Et tout de suite, la musique, c'est avec U2 sur Autoroute Info.

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1: Et à 7h13, ce vendredi matin, avant de parler d'un bouchon et d'un accident en Saône-et-Loire, on revient sur une alerte concernant un piéton. Il a été vu en train de traverser les voies de circulation de l'A39 en Côte d'Or. On est dans le secteur de Dijon. Restez prudents entre la rocade est dijonnaise et la barrière de péage de Dijon-Crimolois. Un accident en Saône-et-Loire, ça se passe sur l'A6 en direction de Paris, kilomètre 401. Presque 3 km de bouchon à présent après la sortie 30 pour Belleville. Sur place, au niveau de la zone de l'accident, la voie de droite et la voie du milieu sont neutralisées. Vous ne pouvez passer que sur la voie de gauche. Il y a beaucoup de monde en intervention, notamment les pompiers, patrouilleurs, des dépanneuses pour charger les véhicules accidentés. Donc voilà, tout ce petit monde font de leur mieux pour pouvoir libérer les voies à la circulation. Mais pour l'instant, vous ne circulez que sur voie de gauche. Il faut une quinzaine de minutes d'après les remontées GPS pour passer l'entièreté de ces 3 kilomètres de bouchons, et je rappelle que c'est toujours déconseillé de rentrer sur l'autoroute A6 en direction de Paris par le diffuseur 30 pour Belleville, sinon eh bien vous allez rentrer directement dans ce bouchon. Je rappelle également la présence d'un chevreuil qui a été aperçu proche des voies de circulation de l'A5 dans l'Aube, dernièrement signalé kilomètre 184. Restez prudent à hauteur du diffuseur 23 de Châteauvillain, Châtillon-sur-Seine.
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1: Du côté de la météo, pour le moment, pas d'intempéries. Ça pourrait arriver dans les prochaines minutes. On voit ça tout de suite. Et c'est avec Olivier Proust, on écoute les prévisions de Météo France.
2: Cet après-midi, du centre du pays vers les frontières de l'Est, le ciel est variable, souvent nuageux et menaçant, et des orages isolés éclatent. Ils pourront devenir violents au fil des heures, particulièrement en Bourgogne, en Franche-Comté et en Auvergne, avec de fortes bourrasques, un risque de grêle et des visibilités très réduites sous des précipitations intenses. Dans le sud-ouest, les nuages resteront nombreux encore, mais intenses.

0: Tex se maintiendra et ce soir et en début de nuit, l'activité orageuse encore marquée se concentrera entre la Franche-Comté et l'Alsace. Il fait encore très chaud aujourd'hui avec 21 départements en vigilance orange depuis la Bourgogne vers la Méditerranée et on attend 25 à 28 degrés près de l'Atlantique, 30 à 32 en général et encore 34 à 36 de Rhône-Alpes à l'Alsace. Demain sur les plages, le soleil reviendra largement et il fera 24 à 28 degrés dans l'eau en Méditerranée, 22 à 23 dans l'Atlantique. Olivier Proust, Météo France pour Autoroute Info.
1: Et dans quelques minutes sur Autoroute Info, on vous parlera des prévisions de trafic pour ce week-end, le week-end de chassé-croisé entre les juilletistes et les aoussiens. Tout ça, c'est après l'info trafic. On revient sur ce bouchon et cet accident en Saône-et-Loire sur la 6 dans 3 minutes, juste après Teddy Swims. C'est sur Autoroute Info. Bonne route, belle matinée.

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1: Ce matin, un accident s'est produit en Saône-et-Loire sur l'autoroute A6 en direction de Paris. C'est au kilomètre 401 qu'il y a plusieurs véhicules accidentés, dont une voiture qui est retournée sur le toit en plein milieu des voies de circulation. C'est pour ça que vous ne pouvez circuler que sur la voie de gauche. Alors la zone a été sécurisée par les patrouilleurs, pompiers et dépanneurs qui interviennent sur place, qui d'ailleurs, je le vois, sont en train d'essayer de retourner le véhicule qui s'était retrouvé sur le toit. Restez prudents, il y a beaucoup de monde en intervention et un bouchon qui s'est formé. Il vous faudra une quinzaine, voire vingtaine de minutes pour passer les 3 km de bouchon après la sortie 30 pour Belleville. Je rappelle, c'est sur l'A6 quand vous êtes en direction de Paris, au kilomètre 401 que l'accident s'est produit. On reparle dans un instant, évidemment, sur Autoroute Info. Samedi, la journée est classée noire par bison futé dans le sens des départs et orange dans celui des retours. Un week-end qui va tenir toutes ses promesses en termes de bouchons. Le point sur les prévisions de trafic, c'est avec Géraldine Mia.
2: Vendredi 31 juillet, particulièrement dans le sens des départs, la circulation s'annonce perturbée sur la route des vacances entre Paris et Lyon sur l'A6 dès le milieu de matinée, tout comme entre Bourges et Clermont-Ferrand sur l'A71. En Haute-Savoie, pour rejoindre le tunnel du Mont-Blanc en direction de l'Italie, de très bonne heure, les bouchons devraient se former et perdurer jusqu'en début de soirée. Samedi 1er août, pour la traversée de la Bourgogne sur l'A6, on attend des perturbations le matin en direction du sud et dès 11h jusqu'à 16h en direction de Paris. Du monde et des bouchons dans les deux sens, mais surtout en direction de Paris, du milieu de matinée jusqu'en milieu d'après-midi pour la traversée de l'Auvergne sur l'A71. De l'attente aussi toute la journée pour atteindre le tunnel du Mont-Blanc. Et puis pour le dimanche 2 août, circulation dense en direction de la Méditerranée sur l'A6 entre Paris et Lyon, mais aussi vers les Alpes sur l'A43 entre Lyon et Chambéry ou encore en direction de Bourges dans le Puy-de-Dôme. Entre 8h et 19h, c'est une nouvelle fois pour accéder à l'Italie par le tunnel du Mont-Blanc que la patience sera de mise.
1: Et évidemment, Autoroute Info sera en émission spéciale pour vous accompagner au mieux pour ce grand chassé-croisé. On reparle de ce bouchon et de cet accident en Saône-et-Loire dans quelques instants sur Autoroute Info. Vous restez avec nous. Avant ça, il y aura Damiano David. Et tout de suite, Céline Dion est sur Autoroute Info. Bonne route.

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1: 7h30 et on commence ce point trafic avec une alerte concernant des obstacles. Ça vient à l'instant de parvenir en Côte d'Or sur l'A6 en direction de Lyon au kilomètre 255. Il y aurait des débris de pneus principalement sur la voie de droite. Levez le pied serré à gauche après la sortie 23 pour Bière-les-Semurs. C'est juste après l'aire de service de Chien Blanc. Et puis sur l'autoroute A6 dans l'autre sens direction Paris, on s'arrête en Saône-et-Loire où un accident s'est produit. Cela occasionne un bouchon. 3 km de bouchons sur cette autoroute A6 après la sortie 30 pour Belleville. Après encore l'aire de service de Tapona, il y a plusieurs véhicules qui sont impliqués dans l'accident. Les deux voies les plus à droite neutralisées, vous ne pouvez passer que sur la voie de gauche à hauteur de cette zone de l'accident. Il faut compter une vingtaine de minutes pour passer l'entièreté du bouchon. Et je rappelle qu'il est toujours déconseillé de rentrer sur l'autoroute A6 par le diffuseur 30 de Belleville en direction de Paris. Sinon, eh bien, vous allez vous retrouver directement dans un bouchon. En tout cas, sachez qu'il y a du monde en intervention sur place avec pompiers, patrouilleurs, dépanneuses qui interviennent pour pouvoir libérer le plus rapidement possible les voies de circulation. Mais voilà, ce sont des interventions qui parfois prennent un peu de temps. Restez prudents au passage de cette zone d'accident. On s'arrête dans le Doubs sur la 36 direction Mulhouse. Un poids lourd est en panne sur la bande d'arrêt d'urgence kilomètre 67. C'est juste avant la barrière de péage de Saint-Maurice. Et puis ce matin là, ça y est, c'est l'heure de pointe pour ceux qui ne sont pas encore en vacances et qui roulent pour en direction du travail, du monde aux portes des grandes villes de Lyon et de Paris notamment, mais pas de bouchons à vous signaler. Allez, tout de suite le point sur l'actualité générale, c'est avec France Info.
2: Et à la une, Donald Trump qui évoque un accord historique à Gaza.
3: Accord sur le désarmement du Hamas conclu cette nuit avec Israël, annoncé par Donald Trump et confirmé par le mouvement islamiste palestinien. Il implique le retrait progressif de l'armée israélienne à Gaza. L'Espagne dénonce la démagogie de l'Italie qui demande la suspension du pays de l'espace Schengen après l'entrée massive de migrants dans l'enclave espagnole de Ceuta au Maroc. 9 migrants sont morts hier en tentant de franchir la frontière. Madrid annonce l'envoi de militaires et le premier ministre espagnol Pedro Sanchez est attendu sur place. Dans les Landes, l'incendie à Biscarrosse est désormais maîtrisé. Selon la préfecture, le feu a parcouru 3600 hectares. Quant au méga-feu en Gironde, des foyers sont toujours actifs à Lacanau et au Cap Ferret, mais les autorités et les pompiers se montrent optimistes. Plus de la moitié des personnes évacuées peuvent désormais rentrer chez elles.
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1: Et dans quelques minutes sur Autoroute Info, on vous donnera quelques idées sorties pour ce week-end et pour les vacances. On se rendra à Autun, en Saône-et-Loire, où se tiendront ce week-end les journées romaines. Avant ça, l'info trafic et tout de suite la musique avec Djungeli et Emma sur Autoroute Info.

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1: Ce matin, vous rencontrez un bouchon suite à un accident sur l'autoroute A6 quand vous êtes en direction de Paris. C'est au kilomètre 401 que l'accident s'est produit. Vous ne circulez que sur la voie de gauche après cette sortie 30 pour Belleville. Donc voilà, il faut une vingtaine de minutes pour passer les 3 kilomètres de bouchon. Prudence, du monde en intervention évidemment sur place avec les pompiers, patrouilleurs et dépanneurs. Donc pensez aussi à tous ceux qui interviennent sur place et conduisez très prudemment au passage de cette zone d'accident. Ce week-end, Gladiateurs et Légion romaine seront en démonstration en Bourgogne, à proximité de l'autoroute A6. On écoute Olivier Noël.
2: Les journées romaines, ce sont 2 jours d'immersion dans le monde antique à Autun, en Saône-et-Loire. Un événement qui attire plus de 5000 personnes au cœur de la cité. Véronique Lancien, directrice culture et événements de la ville.
3: Alors les gens vont voir des démonstrations, des reconstitutions, des camps romains, des camps gaulois, des gladiateurs.
2: Les participants, qui sont souvent des bénévoles passionnés, expliquent comment les Romains, les gladiateurs combattaient.
3: Exactement, le public se promène entre les camps et effectivement, là, les reconstituteurs, les membres des troupes expliquent comment les Romains ou les Gaulois vivaient à l'époque. D'autant plus que là, on a aussi des agents du service patrimoine qui sont là, sur site, et qui vont expliquer aussi historiquement, mais de manière ludique, pour que les enfants comprennent vraiment comment on faisait les choses à cette époque-là.
2: Très familial, du coup.
3: Ah oui, oui, public tout à fait familial, de 7 à 77 ans, même plus jeune et même plus âgé quand on peut encore se déplacer, ouais, sans problème. Hein.
1: La ville d'Autun qui est accessible via les sorties de l'A6 entre Avallon et Pouilly en Aussois. Vous restez avec nous, 7h44, c'est le prochain rendez-vous trafic. Évidemment, on va reparler de ce bouchon suite à un accident entre Villefranche-sur-Saône et Mâcon sur l'autoroute A6. Avant ça, il y aura Heart Over Kill dans la playlist Autoroute Info et tout de suite un classique de Lady Gaga avec Bad Romance sur Autoroute Info ce matin. Bonne route.

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1: Et l'infotrafic à 7h43. On parle toujours d'un bouchon suite à un accident en Saône-et-Loire. Si vous êtes sur l'autoroute A6 en direction de Paris, c'est au kilomètre 401 qu'il y a plusieurs véhicules accidentés avec les deux voies les plus à droite neutralisées. Prudence donc après la sortie 30 pour Belleville. Il y a toujours 3 kilomètres de bouchon. Il faut une vingtaine de minutes pour les parcourir. À noter que ça évolue pas mal hein, sur place avec notamment les dépanneuses qui ont pu charger les véhicules accidentés sur leur camion. Un camion est en panne, c'est en Saône-et-Loire sur l'autoroute A6 en direction de Lyon, cette fois-ci kilomètre 343. On est après la sortie 26 pour Le Creusot, Monceau-les-Mines, juste après l'aire de service de la Ferté. Attention puisqu'elle change sa roue du côté des voies de circulation. Hein, le conducteur du poids lourd, donc pensez à sa sécurité, levez le pied et serrez sur la gauche pour bien respecter le corridor de sécurité. La 6 direction Lyon, toujours mais en Côte d'Or, cette fois-ci au kilomètre 255. Il y a des obstacles, des débris de pneus sur la voie de droite après la sortie 23 de Biers-lès-Semurs. Là aussi, c'est juste après une aire de repos, l'aire de repos de Chien Blanc. Et puis pour être complet, on va dans le Doubs sur la 36 en direction de Mulhouse où un poids lourd est en panne sur bande d'arrêt d'urgence au kilomètre 67. C'est juste avant la barrière de péage de Saint-Maurice. Mais vous l'aurez compris, ce matin, la principale difficulté, ça reste cet accident entre le secteur de Villefranche-sur-Saône et de Mâcon sur la 6 en direction de Paris, avec donc toujours un bouchon de 3 km en amont. Je rappelle également que si vous circulez en région parisienne, impossible depuis la 5B de prendre la direction d'Evry et de Paris par la Nationale 104. La bretelle qui fait la jonction donc entre cette A5B et la Nationale 104 est fermée pour travaux. La réouverture est prévue pour fin août.
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1: Côté météo, pour le moment, pas de grosses intempéries sur votre route, même si ça pourrait arriver du côté de la région lyonnaise dans les prochaines minutes. On voit comment ça évolue. Et on retrouve tout de suite Olivier Proust qui nous présente les prévisions de Météo France.
2: Cet après-midi, du centre du pays vers les frontières de l'Est, le ciel est variable, souvent nuageux et menaçant, et des orages isolés éclatent. Ils pourront devenir violents au fil des heures, particulièrement en Bourgogne, en Franche-Comté et en Auvergne, avec de fortes bourrasques, un risque de grêle et des visibilités très réduites sous des précipitations intenses. Dans le sud-ouest, les nuages resteront nombreux encore, mais un temps sec se maintiendra. Et ce soir et en début de nuit, l'activité orageuse encore marquée se concentrera entre la Franche-Comté Comté et l'Alsace. Il fait encore très chaud aujourd'hui avec 21 départements en vigilance orange depuis la Bourgogne vers la Méditerranée et on attend 25 à 28 degrés près de l'Atlantique, 30 à 32 en général et encore 34 à 36 de Rhône-Alpes à l'Alsace. Demain sur les plages, le soleil reviendra largement et il fera 24 à 28 degrés dans l'eau en Méditerranée, 22 à 23 dans l'Atlantique. Olivier Proust, Météo France pour Autoroute Info.
1: Vous restez avec nous sur Autoroute Info, l'infotrafic est de retour dans quelques instants et avant ça on retrouve le duo MC Solar Zao qui revisite un des titres phares d'MC Solar, c'est Caroline sur Autoroute Info, bonne route.

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9: Et ce vendredi matin, on revient sur un accident et un bouchon qui s'est formé en Saône-et-Loire sur l'autoroute A6. Quand vous êtes en direction de Paris, au kilomètre 401, plusieurs véhicules sont accidentés. En tout cas, une bonne nouvelle, c'est que une des voies a été rendue à la circulation. Désormais, vous pouvez circuler sur les deux voies les plus à gauche après la sortie 30 pour Belleville. Ceci dit, il y a quand même toujours un bouchon. Hein. Il faut une quinzaine de minutes pour parcourir les 3 kilomètres de trafic perturbé. Tout ça, on en reparle à 8h. Ce sera le point complet, détaillé sur tout ce qui se passe sur votre trajet. Vous qui êtes peut-être sur la route du travail ou pour les plus chanceux, la route des vacances. On vous accompagne dans tous les cas sur Autoroute Info. On se retrouve après Sam Smith et tout de suite Sarah Perquet-Tiamo sur Autoroute Info.

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1: Ravi de vous accompagner sur votre route, il est 8h.
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1: Et ce matin, on parlait d'un accident et d'un bouchon en Saône-et-Loire sur l'autoroute A6 en direction de Paris. C'est entre le secteur de Villefranche-sur-Saône et le secteur de Mâcon. La situation a évolué plutôt dans le bon sens. Alors, vous rencontrez toujours un bouchon après la sortie 30 Belleville, après encore l'aire de service de Tapona. Mais toutes les voies ont été rendues à la circulation. Désormais, c'est sur la bande d'arrêt d'urgence qu'il y a, par contre, toujours du monde en intervention. Donc, restez prudents. N'arrivez pas trop vite dans ce secteur. Le secteur, donc, à l'approche du secteur de Mâcon sur cette autoroute A6 direction Paris. Je rappelle, kilomètre 401, c'est là que s'est produit l'accident. En Saône-et-Loire sur l'A6, mais dans l'autre sens, en direction de Lyon, c'est au kilomètre 343 qu'un poids lourd est en panne. Le conducteur change la roue de son poids lourd du côté des voies de circulation. Pensez à lui, n'arrivez pas trop vite. C'est après la sortie 26, le Creusot Monceau-les-Mines, juste après l'aire de service de La Ferté. Dans le Doubs, poids lourd en panne, là aussi, sur la 36, en direction de Mulhouse, au kilomètre 67. On est juste après la barrière de péage de Saint-Maurice. Le poids lourd est arrêté sur la bande d'arrêt d'urgence. Et puis, vous êtes sur la route des vacances ce vendredi. Vous êtes nombreux, notamment dans la traversée de la Bourgogne, sur l'autoroute A6, en direction du sud. Hein, déjà, même à cette heure très matinale, parfois un petit peu d'attente au passage de la région lyonnaise, notamment avant le tunnel de Fourvière. C'est tout au bout de l'autoroute A6 avec 2 km de bouchons. Et puis l'information trafic qui évolue en direct. On vient à l'instant de me signaler des obstacles dans l'Essonne sur l'autoroute A6. Quand vous êtes en direction de Paris, c'est au kilomètre 42. On est donc après la sortie 13 pour Milly-la-Forêt. On en reparle dans les prochaines minutes. Tout de suite, l'actualité nationale et internationale. On écoute les titres de France Info.
2: Aura du lieu et à la une, le gouvernement qui gèle les avoirs de Xenia Fedorova.
3: La chroniqueuse pro-russe est visée par un arrêté d'expulsion du territoire français. Elle est accusée d'être la voix du Kremlin, notamment dans les médias de Vincent Bolloré. Canal Plus et Lagardère dénoncent une atteinte à la liberté d'expression, ce que réfute le ministre de l'Intérieur, Laurent Nunez. 9 migrants sont morts hier soir à Ceuta, l'enclave espagnole au Maroc. Ils tentaient de franchir la frontière alors que ces derniers jours, plus de 1500 entrées ont été enregistrées. Plusieurs centaines de personnes sont par ailleurs entrés illégalement hier. L'Espagne annonce l'envoi de militaires sur place. L'Italie demande la suspension du pays de l'espace Schengen. Madrid dénonce de la démagogie. Un comité technique palestinien supervisera le stockage des armes du Hamas, selon un responsable du mouvement palestinien. Cette nuit, un accord a été conclu avec Israël pour le désarmement total du Hamas et le retrait de l'armée israélienne à Gaza. Donald Trump parle d'un accord historique. Des suppressions de trains à prévoir ce week-end en Normandie à cause d'une grève inopinée en plein chassé-croisé de l'été. Cette grève locale touchera les lignes de Du Havre, Rouen-Paris, Cherbourg-Camp-Paris et de Trouville-Deauville-Paris. Et enfin, on l'apprend ce matin, la mort du footballeur Franco Baresi, légendaire défenseur de l'AC Milan et de la sélection italienne. Il avait 66 ans.
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1: Retour de l'information trafic sur Autoroute Info, c'est dans un instant, juste après un des phénomènes de cet été. Elle est franco-haïtienne, Naïka est sur Autoroute Info. 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
2: Et ce vendredi matin, une nouvelle alerte concernant un chevreuil signalé très proche des voies de circulation de l'Assise dans l'Yonne. Pour la dernière fois, il a été signalé kilomètre 129, mais évidemment, il se déplace. Il faut être particulièrement prudent quand vous approchez le diffuseur 18 de Joigny-Toucy, Villeneuve-sur-Yonne. Et puis, on parle toujours obstacle dans l'Essonne sur l'Assise en direction de Paris au kilomètre 42. C'est après la sortie 13 pour Melun et Milly-la-Forêt. Un sac de gravats, a priori, en plein milieu des voies de circulation, donc levez le pied. Et puis, bonne nouvelle, en Saône-et-Loire, sur l'Assise direction Paris, au kilomètre 401, on évoquait une zone d'accident et un bouchon entre le secteur de Villefranche-sur-Saône et le secteur de Mâcon. Ça y est, hein, je vois que le bouchon s'est complètement résorbé. Et tout de suite, on retrouve Basile Voisin et Géraldine Milla qui répondent aux questions que vous pouvez vous poser sur les travaux réalisés sur autoroute.
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4: Vrai ou faux ? Les concessionnaires autoroutiers ne tiennent pas compte des retours des usagers sur des travaux.
5: C'est faux. Chaque réclamation est analysée dans le cadre du système qualité pour améliorer les futures opérations sous de meilleurs auspices. Ces retours permettent donc d'identifier des dysfonctionnements et d'améliorer alors l'organisation des futurs chantiers. L'analyse de ces retours d'une mauvaise expérience vécue par les usagers va faciliter l'ajustement, par exemple, des dispositifs d'information, des horaires de chantier ou encore des itinéraires proposés. Le vrai faux d'Autoroute Info, ce sont vos questions, nos réponses à retrouver sur autoroutinfo.fr.
2: Et une information service qui peut vous intéresser à la suite d'une importante fuite d'eau survenue ce jeudi 30 juillet. Les autoroutes APRR ont procédé à la fermeture de deux aires de repos de l'autoroute A6 au sud d'Auxerre dans l'Yonne. Donc en direction de Lyon, il s'agit de l'aire de repos de Montmorency au kilomètre 198, hein, une aire qui se trouve après la sortie 21 de Nitry. Et en direction de Paris, c'est l'aire de repos d'Hervaux après la sortie 22 pour Avallon. Réouverture prévue pour le vendredi 17 août, donc voilà, hein, si vous partez sur la route des vacances, il faudra peut-être anticiper, ces aires de repos ne sont plus disponibles. On se retrouve dans moins de 5 minutes pour le retour de l'information trafic, ça sera juste après un des classiques des Red Hot Chili Peppers, Californication sur Autoroute Info.
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2: Avec un obstacle signalé dans le territoire de Belfort sur la 36 en direction de Mulhouse, c'est au kilomètre 42 qu'il y aurait des débris sur la voie la plus à droite. Les véhicules sont obligés de faire des écarts en passant par là, donc vraiment prudence. La 36 direction Mulhouse, kilomètre 42, c'est après la sortie 10 pour Grand Charmont. On est

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1: Il est 8h15. On parle tout d'abord d'obstacles sur votre route. Sur la 36 en direction de Mulhouse, c'est au kilomètre 42 qu'il y aurait des débris. Sur la voie de droite, levez le pied après la sortie 10 de Grand Charmont. On est à l'approche du secteur de Belfort. Et puis toujours sur la 36 en direction de Mulhouse, cette fois-ci dans le Doubs, kilomètre 67. Toujours un poids lourd en panne sur la bande d'arrêt d'urgence. C'est juste avant la barrière de péage de Saint-Maurice. Et puis on se rend en région parisienne, en Essonne sur l'autoroute A6. Quand vous êtes en direction de Paris, c'est au kilomètre 42 qu'il y a là aussi des obstacles après la sortie 13 pour Melun, Milly-la-Forêt.
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1: Côté météo, peut-être quelques averses qui pourraient s'inviter sur votre route du côté du Rhône-Alpes, notamment en région lyonnaise. Prudence si vous êtes concerné. On regarde comment ça évolue au cours de la journée. Les prévisions de Météo France, c'est avec Olivier Proust.
2: Cet après-midi, du centre du pays vers les frontières de l'Est, le ciel est variable, souvent nuageux et menaçant, et des orages isolés éclatent. Ils pourront devenir violents au fil des heures, particulièrement en Bourgogne, en Franche-Comté et en Auvergne, avec de fortes bourrasques, un risque de grêle et des visibilités.

0: est très réduite sous des précipitations intenses. Dans le sud-ouest, les nuages resteront nombreux encore, mais un temps sec se maintiendra. Et ce soir et en début de nuit, l'activité orageuse encore marquée se concentrera entre la Franche-Comté et l'Alsace. Il fait encore très chaud aujourd'hui, avec 21 départements en vigilance orange, depuis la Bourgogne vers la Méditerranée. Et on attend 25 à 28 degrés près de l'Atlantique, 30 à 32 en général, et encore 34 à 36 de Rhône-Alpes à l'Alsace. Demain, sur les plages, le soleil reviendra largement et il fera 24 à 28 degrés dans l'eau en Méditerranée, 22 à 23 dans l'Atlantique. Olivier Proust, Météo France pour Autoroute Info.
1: Dans quelques minutes sur Autoroute Info, on vous parlera des prévisions de trafic pour ce week-end. Le week-end de chassé-croisé entre les juilletistes et les aoussiens. On en parle dans un instant après un nouveau point sur vos conditions de circulation. Et après, Alex Warren sur Autoroute Info. Bonne route et belle matinée.

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4: Obstacles dans deux secteurs sur votre route ce matin. Tout d'abord dans le Doubs sur l'A36. Quand vous êtes en direction de Mulhouse, c'est globalement après la sortie 10 de Grand Charmont qu'il faut être prudent. Des obstacles sur plusieurs kilomètres, donc à partir du kilomètre 47. Levez le pied. Et puis dans l'Essonne sur l'autoroute A6, pour ceux qui roulent en direction de Paris, c'est au kilomètre 42 qu'un sac de gravats a été signalé en plein milieu des voies. Donc évidemment, n'arrivez pas trop vite après la sortie 13 de Melun, Milly-la-Forêt. Côté trafic, quelques bouchons, notamment à l'approche de la région lyonnaise, tout au bout de l'A6, un peu d'attente avant le passage du tunnel de Fourvière. Pour l'instant, ça reste raisonnable, il n'y a pas de gros bouchons significatifs sur votre route, mais attention, ça reste une période de vacances d'été. Vous êtes nombreux à circuler, notamment sur l'A6 en direction du sud, dans la traversée de la Bourgogne. Et puis, c'est surtout ce samedi qu'il y aura du monde, avec une journée classée noire par bison futé dans le sens des départs et orange dans celui des retours. Un week-end qui risque de tenir toutes ses promesses en termes de bouchons. On va faire le point sur les prévisions de trafic avec Géraldine Mia.
5: Vendredi 31 juillet, particulièrement dans le sens des départs, la circulation s'annonce perturbée sur la route des vacances entre Paris et Lyon sur l'A6 dès le milieu de matinée, tout comme entre Bourges et Clermont-Ferrand sur l'A71. En Haute-Savoie, pour rejoindre le tunnel du Mont-Blanc en direction de l'Italie, de très bonne heure, les bouchons devraient se former et perdurer jusqu'en début de soirée. Samedi 1er août, pour la traversée de la Bourgogne sur l'A6, on attend des perturbations le matin en direction du sud et dès 11h jusqu'à 16h en direction de Paris. Du monde des bouchons dans les deux sens, mais surtout en direction de Paris, du milieu de matinée jusqu'en milieu d'après-midi pour la traversée de l'Auvergne sur l'A71. De l'attente aussi toute la journée pour atteindre le tunnel du Mont-Blanc. Et puis pour le dimanche 2 août, circulation dense en direction de la Méditerranée sur l'A6 entre Paris et Lyon, mais aussi vers les Alpes sur l'A43 entre Lyon et Chambéry ou encore en direction de Bourges dans le Puy-de-Dôme. Entre 8h et 19h, c'est une nouvelle fois pour accéder à l'Italie par le tunnel du Mont-Blanc que la patience sera de mise.
4: Et évidemment, nous, on sera là pour vous accompagner sur votre route des vacances pour ce grand chassé-croisé Autoroute Info qui sera en émission spéciale ce week-end. Nous, on se retrouve à 8h30 pour l'infotrafic. Avant ça, il y aura Ozone dans la playlist Autoroute Info. Et tout de suite, c'est Craig David. Bonne route et belle matinée.

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1: Avec un véhicule arrêté très proche des voies de l'A6 en direction de Paris, c'est au kilomètre 74. On est en Seine-et-Marne, juste à hauteur de l'aire de service de Darvaux. Levez le pied, une voiture et sa caravane sont arrêtées sur la bande d'arrêt d'urgence, mais dépasseraient sur la voie de droite. Les services de sécurité se rendent sur place

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1: Et il est 8h30 ce vendredi matin, on fait la route ensemble sur Autoroute Info. On parle toujours d'obstacles dans le Doubs sur l'A36 en direction de Mulhouse. C'est au kilomètre 46 qu'il y aurait des débris sur la voie de droite, à partir en tout cas du kilomètre 46, puisque ces débris ont été signalés sur plusieurs kilomètres après la sortie 10 de Grand Charmont. C'est là qu'il faut être particulièrement prudent. On parle toujours d'une alerte concernant un chevreuil. Il a été vu proche des voies de l'A6 dans Lyon. Dernièrement, kilomètre 129, mais évidemment, il se déplace, il pourrait même traverser les voies. C'est pour ça que ça vous concerne dans les deux sens de circulation. On est à hauteur du diffuseur de la sortie 18, Joigny-Toussy, Villeneuve-sur-Yonne. Et puis, on se rend en Saône-et-Loire, sur l'A6 direction Lyon, kilomètre 343, là où un poids lourd est arrêté proche des voies de circulation après la sortie 26, le Creusot-Montceau-les-Mines. Ralentissez, c'est juste après l'aire des services de La Ferté. Puisqu'on est sur l'A6 en direction de Lyon, on va se rapprocher de la région lyonnaise avec un petit peu d'attente au passage du tunnel de Fourvière. C'est tout au bout de l'autoroute A6, 3 kilomètres de trafic perturbé. D'ailleurs, la région lyonnaise, c'est là vous êtes les plus nombreux ce matin. Gardez bien vos distances de sécurité. Parfois, il peut y avoir des coups de frein un petit peu soudains sur certaines autoroutes, la 6, la 46 ou encore l'autoroute à 42. Et puis, on se rend à l'autre extrémité de la 6 en Seine-et-Marne. Sur cette autoroute, une voiture est arrêtée sur la bande d'arrêt d'urgence et elle dépasse un peu sur la voie de droite. Vous êtes concerné donc si vous êtes sur la 6 en direction de Paris. C'est au kilomètre 74 à hauteur de l'aire de service de Darvaux. Et tout de suite, le point sur l'actualité générale. On écoute France Info.
2: Aura du lieu et à la une, l'Espagne qui accuse l'Italie de démagogie.
3: Après sa demande de suspension de l'espace Schengen à cause de l'entrée massive de migrants ces derniers jours à Ceuta, l'enclave espagnole au Maroc, 9 migrants sont morts hier en tentant de franchir la frontière. Madrid annonce l'envoi de militaires sur place. Elle avait déposé un recours contre son arrêté d'expulsion. Xenia Fedorova voit ses avoirs gelés par le gouvernement. La chroniqueuse pro-russe est accusée de faire la propagande du Kremlin, notamment dans les médias appartenant à Vincent Bolloré. Et la situation est stable en Gironde, confirme la préfecture. Le feu est contenu dans son périmètre, malgré des secteurs actifs persistants sur plusieurs communes, dont le Porge et la Cano. À Nantes, un incendie s'est déclaré hier soir dans un camp de Rome. Environ 200 personnes ont été évacuées. L'intervention des pompiers a été compliquée par l'explosion de plusieurs bouteilles de gaz. Il n'y a aucun blessé. La FIFA affirme continuer son plan d'ouverture aux investisseurs privés, et ce malgré les nombreuses critiques. En Europe, l'UEFA menace de boycotter les prochaines Coupes du Monde.
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1: Et dans un instant, ce sera l'essentiel du week-end d'Autoroute Info. On vous donnera des idées de sortie à quelques kilomètres des autoroutes que vous empruntez. Et on ira chercher un peu de fraîcheur. Tout ça après l'infotrafic, évidemment, et la playlist Autoroute Info avec le duo dont on ne se lasse pas. This is Théodora, Mélodrama, c'est sur Autoroute Info.

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2: Et une information prioritaire à vous communiquer en Seine-et-Marne sur l'A6 en direction de Paris. Des piétons au kilomètre 74, on est à hauteur de l'aire de service de Darvaux. En fait, il y a une voiture et sa caravane en panne sur la bande d'arrêt d'urgence. Et donc, les conducteurs du véhicule qui tourne un petit peu autour de cette voiture. Restez prudents, A6 direction Paris à hauteur du kilomètre 74.
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2: Ce matin, on parle d'une voiture en panne en Seine-et-Marne sur l'autoroute A6. Vous la rencontrez direction Paris au kilomètre 74. On est juste à hauteur de l'aire de service de Darvaux avec potentiellement des piétons. Les passagers et conducteurs du véhicule qui tournent un petit peu autour de leur voiture. Prudence, n'arrivez pas trop vite si vous êtes sur l'A6 direction Paris au kilomètre 74. Et puis aujourd'hui, vous êtes sur la route des vacances. Ça se ressent en direction du sud, pas mal de monde sur l'A6, donc en direction de Lyon, dans la traversée de la Bourgogne. C'est entre le secteur de Beaune et le secteur de Lyon qu'il y a le plus gros du trafic, avec un petit peu d'attente au passage du tunnel de Fourvière en région lyonnaise. C'est tout au bout de l'autoroute A6, 3 km de bouchon juste avant ce tunnel. Pour cette fin de semaine, on va aller chercher de la fraîcheur. C'est l'essentiel du week-end avec Myriam Boyed.
7: La saison des festivals est bien lancée. Ce week-end, on file en Haute-Marne au Chien à Plumes. 3 jours de concerts au lac de Villegusien avec Deluxe, Dubbing, Suzanne, Yamé ou encore Fatoumata Diawara. Et pour ceux qui ne veulent pas que la fête s'arrête à la fin des concerts, rendez-vous au mythique after du camping. Il fera chaud au réveil le lendemain matin, alors on ira piquer une tête au lac à 2 pas du festival. Justement, pour se rafraîchir ce week-end, en Isère, cap sur le lac de Paladru, surnommé le lac bleu, il séduit par ses activités nautiques avec la montagne en toile de fond. Un détour par le musée archéologique permet de découvrir les vestiges de la préhistoire et du Moyen-Âge, miraculeusement préservés grâce à l'eau du lac. Enfin, direction le Puy-de-Dôme, à 20 km de Clermont-Ferrand pour faire une pause au lac d'Eda. Né d'une coulée volcanique issue de la chaîne des Puys, c'est le plus grand lac naturel d'Auvergne. On y fait du catamaran, du kayak ou encore de belles balades en VTT.
2: Vous restez avec nous sur Autoroute Info, la suite du programme dans le prochain quart d'heure. On va s'intéresser dans le détail à la météo avec les prévisions de Météo France. Et tout de suite, la playlist Autoroute Info avec les Maroon 5. Bonne route.

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1: À 8h45. L'information trafic ce matin, c'est surtout les départs en vacances, avec pas mal de monde hein, sur l'autoroute A6 en direction du sud, en direction de Lyon, dans la traversée de la Bourgogne, à partir globalement du secteur de Beaune. C'est là que vous pouvez rencontrer quelques ralentissements, pas de bouchons à proprement parler pour le moment, en tout cas pas sur les autoroutes. Par contre, prudence tout au bout de l'autoroute A6 et de la métropole 6, vraiment quand vous arrivez à Lyon, il y a 3 km de bouchons avant le tunnel de Fourvière. D'après les remontées GPS, il faut une quinzaine de minutes pour passer l'entièreté de ce bouchon. Prudence en région lyonnaise, c'est là que vous êtes les plus nombreux ce matin. On parle toujours d'une alerte concernant un chevreuil aperçu proche des voies de l'A6 dans Lyon, dernièrement au kilomètre 129, mais il se déplace. Donc restez prudents dans les deux sens de circulation à hauteur du diffuseur 18. Et toujours une fermeture en région parisienne depuis l'autoroute A5B. Impossible de prendre la direction d'Evry et de Paris par la Nationale 104. La bretelle qui relie les deux axes est fermée pour travaux et ce, 24 heures sur 24. Une réouverture est prévue à la fin août.
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1: Et on parle météo à présent. Les averses de pluie qui, ça y est, s'invitent sur votre trajet en Rhône-Alpes. Prudence dans l'Ain, prudence à l'approche de la région lyonnaise. Comment cela va évoluer au cours de la journée? La réponse, c'est avec Olivier Proust de Météo France.
2: Cet après-midi, du centre du pays vers les frontières de l'Est, le ciel est variable, souvent nuageux et menaçant, et des orages isolés éclatent. Ils pourront devenir violents au fil des heures, particulièrement en Bourgogne, en Franche-Comté et en Auvergne, avec de fortes bourrasques, un risque de grêle et des visibilités très réduites sous des précipitations intenses. Dans le sud-ouest, les nuages resteront nombreux encore, mais un temps sec se maintiendra. Et ce soir et en début de nuit, l'activité orageuse encore marquée se concentrera entre la Franche-Comté et l'Alsace. Il fait encore très chaud aujourd'hui avec 21 départements en vigilance orange depuis la Bourgogne vers la Méditerranée et on attend 25 à 28 degrés près de l'Atlantique, 30 à 32 en général et encore 34 à 36 de Rhône-Alpes à l'Alsace. Demain sur les plages, le soleil reviendra largement et il fera 24 à 28 degrés dans l'eau en Méditerranée, 22 à 23 dans l'Atlantique. Olivier Proust, Météo France pour Autoroute Info.
1: Allez, tout de suite, la route des vacances continue en musique avec Adèle Castillon sur Autoroute Info. Bonne route et à dans moins de 5 minutes pour l'information trafic.

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6: Et à 8h52 sur Autoroute Info, ça se passe quand même bien hein, sur votre route de manière générale. Par contre, prudence, vous êtes nombreux sur la route des vacances, sur l'A6 notamment en direction du sud. Comme ces derniers jours, hein, beaucoup de monde, notamment entre Beaune et Lyon, dans la traversée de la Bourgogne, puis à votre arrivée en Auvergne-Rhône-Alpes, c'est là qu'il faut être particulièrement vigilant avec des bouchons qui peuvent se former assez rapidement, notamment tout au bout de l'A6 et de la métropole 6, avant le tunnel de Fourvière. Il va falloir une quinzaine de minutes de temps de parcours pour faire 3 km. On en reparle à 9h, le point complet détaillé sur tout ce qui se passe sur votre route après Harry Styles et tout de suite.

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1: On fait la route des vacances ensemble, il est 9h.
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1: Avec une nouvelle information qui vient de parvenir. Tout d'abord, en Saône-et-Loire, sur l'autoroute A6, quand vous êtes en direction de Paris, vous rencontrez une voiture en panne sur la bande d'arrêt d'urgence, kilomètre 329. On est dans le secteur de Chalon-sur-Saône, un secteur très fréquenté, donc il faut vraiment être prudent. Le patrouilleur est également sur place. On est juste à hauteur du diffuseur 25.2 de Chalon-Centre. Levez le pied quand vous passez par là, d'autant plus que c'est juste après un secteur en courbe de l'autoroute. On parle également sur votre route des vacances de temps de parcours. Si vous circulez sur la 6 en direction de Lyon, c'est là que vous êtes les plus nombreux aujourd'hui, notamment dans la traversée de la Bourgogne, entre le secteur de Beaune, le secteur de Lyon, et un bouchon qui s'est formé tout au bout de l'autoroute A6 et de la métropole 6. Avant d'arriver à hauteur du tunnel de Fourvière, il faudra estimer une vingtaine de minutes de temps de parcours pour faire 5 km. Vous partez peut-être en vacances en Italie et vous prévoyez de passer par le tunnel du Mont Blanc qui se trouve tout au bout de l'A40 et de la route nationale 205. Sachez qu'il y a là aussi un peu d'attente. Il faut compter 45 minutes à cette heure-ci avant de pouvoir rentrer dans ce tunnel et ça risque de pas mal évoluer au cours de la journée. Évidemment, on vous tient au courant sur Autoroute Info. Allez, tout de suite, le point sur l'actualité nationale et internationale. On écoute les titres de France Info.
2: Le gouvernement gèle les avoirs de Xenia Fedorova, la chroniqueuse pro-russe est visée par un arrêté d'expulsion du territoire français. Elle est accusée d'être la voix du Kremlin, notamment dans les médias de Vincent Bolloré. Canal+ et Lagardère dénoncent une atteinte à la liberté d'expression, ce que réfute le ministre de l'Intérieur Laurent Nunez. L'armée israélienne quittera Gaza une fois le Hamas désarmé, c'est ce qu'affirme Donald Trump après l'annonce d'un accord conclu cette nuit pour le désarmement complet du mouvement islamiste palestinien. Accord confirmé par le Hamas. Pas de réaction à ce stade de la part d'Israël qui a tué encore hier 4 personnes dont 2 enfants à Gaza. 9 départements du sud et de l'est de la France en risque élevé au feu de forêt aujourd'hui, alors qu'en Gironde la situation reste stable. Le feu est contenu dans son périmètre, dit ce matin la préfète. Et plus de la moitié des personnes évacuées sont autorisées à rentrer chez elles. Et par ailleurs, le gouvernement va élargir le dispositif de chômage partiel aux saisonniers sans contrat, mais qui était là l'année dernière. En Guadeloupe, une personne est décédée et 3 autres ont été blessés après l'effondrement d'un immeuble de Pointe-à-Pitre. Une enquête est en cours. Il s'agit d'un immeuble qui faisait l'objet de travaux de démolition pour une reconstruction. Il s'est effondré sur les 4 personnes qui travaillaient à l'intérieur.
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1: Et les prochains kilomètres, on les fait sur Autoroute Info en compagnie d'Oria, soirée mondaine. Oria qui sera en concert à Paris, à La Scala, ce sera le 10 novembre prochain. Bonne route et bonnes vacances sur Autoroute Info.

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8: Ce vendredi matin, une nouvelle alerte concernant un véhicule qui dégagerait de la fumée. On est sur l'autoroute A40. Prudence donc quand vous circulez tout particulièrement en direction de Genève et de Chamonix au kilomètre 178. C'est là que le véhicule est arrêté. On est juste avant la sortie 5 pour Bourg-en-Bresse et de manière générale dans ce secteur de Bourg-en-Bresse. Restez prudent dans les deux sens de circulation avec donc la fumée qui émane du véhicule qui pourrait gêner votre visibilité. On change complètement de secteur, on va en Saône-et-Loire sur l'autoroute A6 direction Paris. Là aussi une voiture arrêtée proche des voies au kilomètre 329. C'est le secteur de Chalon-sur-Saône, juste à hauteur de la sortie 25.2 de Chalon-Centre. Restez prudents, alors pas de gêne directe à la circulation, mais vous êtes très nombreux aujourd'hui sur cette autoroute A6 dans la traversée de la Bourgogne. Donc voilà, le patrouilleur est en intervention sur place. Pensez aussi à leur sécurité. N'arrivez pas trop vite dans le secteur de Chalon-sur-Saône si vous êtes sur la 6 en direction de Paris. Et puis on nous a signalé un chevreuil aperçu proche des voies de la 6 dans Lyon au kilomètre 194 pour la dernière fois. Donc on est globalement entre la sortie 21 Nitry et la sortie 22 pour Avallon. Là, ça vous concerne évidemment dans les deux sens de circulation. Un chevreuil imprévisible qui pourrait traverser les voies à tout moment. Les taux de trafic qui continuent d'augmenter, notamment sur l'A6 en direction du sud, dans la traversée de la Bourgogne, on le disait, entre Beaune et Lyon, c'est là que vous êtes les plus nombreux parfois. Des ralentissements, des bouchons, on en reparle dans quelques instants, moins de 5 minutes sur Autoroute Info, à 9h14 pour le prochain rendez-vous trafic. Et tout de suite, Oasis est sur Autoroute Info. Bonne route et bonnes vacances.

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1: Et à 9h14 ce matin, avant de parler des taux de trafic qui continuent d'augmenter sur votre route des vacances, on va parler de plusieurs véhicules en panne. Tout d'abord dans l'Ain, sur l'autoroute A40, quand vous roulez en direction de Genève et de Chamonix, il y a une voiture arrêtée sur la bande d'arrêt d'urgence au kilomètre 178, un véhicule qui dégagerait de la fumée. Donc restez prudents dans les deux sens de circulation. Le secteur de Bourg-en-Bresse, on est à hauteur de la sortie 5 pour Viria et Bourg-en-Bresse. La fumée qui, donc, vous l'aurez compris, peut gêner votre visibilité. En Saône-et-Loire, là aussi, une voiture est en panne sur l'A6 en direction de Paris, kilomètre 329. C'est le secteur de Chalon-sur-Saône à hauteur de la sortie 25.2 de Chalon-Centre. Attention, le patrouilleur est également sur place et après un secteur en courbe de l'autoroute. Vous êtes très nombreux à circuler de ce côté-là. Donc, vraiment, levez le pied, essayez de serrer sur la gauche pour respecter le corridor de sécurité. Les taux de trafic, on le disait, continuent d'augmenter. Ça se confirme les prévisions trafic qui prévoyaient rouge dans le sens des départs, voire noir dans le sud-ouest. C'est confirmé, hein. Il n'est que 9h15. Vous êtes déjà très nombreux sur l'autoroute A6 en direction du sud, dans la traversée de la Bourgogne, entre Beaune et Lyon. Parfois des ralentissements, donc augmentez bien les distances de sécurité. Puis ensuite, quand vous arrivez en région lyonnaise, un petit peu d'attente au passage du tunnel de Fourvière. Il faut compter une vingtaine de minutes pour passer les 4 km de bouchons qui se trouvent donc juste avant le tunnel. Vous allez peut-être en Italie pour les vacances. Eh bien, sachez que tout au bout de l'A40 et de la route nationale 205, il y a le passage du tunnel du Mont-Blanc, là aussi de l'attente avant de pouvoir rentrer dans ce tunnel. Pour le moment, il faut compter 45 minutes, mais ça a l'air d'évoluer assez rapidement. Donc voilà, il y aura de l'attente au passage de ce tunnel, le tunnel transalpin qui permet justement d'aller en Italie.
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1: On fait un petit point météo avec la pluie qui s'invite sur votre route, tout particulièrement dans la traversée de l'Auvergne-Rhône-Alpes. Levez le pied si vous êtes concerné. Est-ce que cette pluie sera toujours présente sur votre route cet après-midi? La réponse avec Olivier Proust de Météo France.
2: Cet après-midi, du centre du pays vers les frontières de l'Est, le ciel est variable, souvent nuageux et menaçant, et des orages isolés éclatent. Ils pourront devenir violents au fil des heures, particulièrement en Bourgogne, en Franche-Comté et en Auvergne, avec de fortes bourrasques, un risque de grêle et des visibilités très réduites sous des précipitations intenses. Dans le sud-ouest, les nuages resteront nombreux encore, mais un temps sec se maintiendra. Et ce soir et en début de nuit, l'activité orageuse encore marquée se concentrera entre la Franche-Comté et l'Alsace. Il fait encore très chaud aujourd'hui avec 21 départements en vigilance orange depuis la Bourgogne vers la Méditerranée et on attend 25 à 28 degrés près de l'Atlantique, 30 à 32 en général et encore 34 à 36 de Rhône-Alpes à l'Alsace. Demain sur les plages, le soleil reviendra largement et il fera 24 à 28 degrés dans l'eau en Méditerranée, 22 à 23 dans l'Atlantique. Olivier Proust, Météo France pour Autoroute Info.
1: Vous restez avec nous sur Autoroute Info. Dans quelques instants, on vous donnera quelques conseils pour voyager en toute sécurité sur autoroute. C'est important pour vous qui partez peut-être pour un long trajet sur la route des vacances. Avant ça, il y aura l'info trafic évidemment et tout de suite la playlist.

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1: Avec une voiture signalée roulant à très faible allure en Côte d'Or sur l'autoroute A6. Quand vous êtes en direction de Lyon, vous pouvez la croiser à partir du point kilométrique 254. Donc c'est à hauteur de l'aire de service du Chien Blanc qu'il y a donc cette voiture qui roule à une soixantaine de kilomètres heure sur la voie de droite. Évidemment, c'est très dangereux sur l'autoroute. Donc ne vous laissez pas surprendre, serrez bien à gauche sur l'A6. Direction Lyon, à partir de l'aire de service du Chien Blanc, donc à partir du kilomètre 254.

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1: Avec un obstacle imposant signalé dans l'Ain, si vous êtes sur l'A42 en direction de Lyon, il faut ralentir kilomètre 27. Il y a une chaise qui a été signalée sur les voies de circulation. On est après la sortie 8 d'Ambérieu en Bugey, un petit peu avant la sortie 7 pour

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4: Vous êtes sur la route des vacances et ça y est, ça se charge en direction du sud, tout particulièrement sur la 6, la traversée de la Bourgogne entre Beaune et Lyon, avec parfois quelques ralentissements sur votre route. Gardez bien les distances de sécurité. On parle toujours d'obstacles en région lyonnaise sur la 42 en direction de Lyon. C'est au kilomètre 27 qu'il y a une chaise qui a été signalée sur les voies. Obstacle imposant, donc vraiment ralentissez après la sortie 8 d'Ambérieu en Bugey. Et je rappelle également qu'on nous a signalé peut-être un départ de feu dans le département de l'Yonne, proche des voies de l'autoroute A6, dans l'accotement au kilomètre 206. C'est là, a priori, qu'il y aurait eu un dégagement de fumée. Restez prudents. Donc, on est entre la sortie 21 Nitry et la sortie 22 pour Avallon. On vous tient au courant. Et on se retrouve à 9h30 pour le point complet et détaillé sur vos conditions de circulation après Louisa et Bleu Soleil, The Rembrandts pour la musique. Et tout de suite, avant de partir en vacances, on écoute Raphaël Giudicelli qui vous donne quelques conseils pour bien préparer votre trajet. Il a rencontré un spécialiste de la sécurité routière.
5: Sébastien Vattier, vous êtes responsable pédagogique pour Centaure Grand Est. Pouvez-vous nous donner les conseils à suivre avant de partir en vacances?
6: Déjà, bien préparer sa voiture. Alors, c'est assez vaste comme sujet, mais ça veut dire faire la révision. Si c'est le moment de faire la révision, faire la révision avant de partir. Il vaut mieux réviser avant de partir que après. Ça sera beaucoup plus utile. Et puis ensuite, bien préparer son trajet, les horaires auxquels on va circuler et se préparer soi-même. C'est-à-dire que si on a prévu de, par exemple, de rouler la nuit, se préparer quelques nuits avant déjà à se décaler un petit peu en termes de rythme de sommeil pour se préparer à être bien éveillé sur notre parcours de nuit.
5: Attention aussi à vos pneus, leur bon état est essentiel pour votre sécurité. Sébastien Vattier.
6: C'est généralement les accidents que l'on voit, des éclatements de pneus, des pneus qui sont très vieux, très fatigués, souvent mal gonflés. Donc faire attention à ces pneus et puis s'assurer que ce ne sont pas des pneus qui soient trop vieux.
5: On sait que malheureusement sur les airs, on peut être victime de vols. Comment on peut faire pour les éviter?
6: Le mieux, c'est bien sûr de bien cacher tout ce qui peut être objet de valeur, ne pas tenter les voleurs. Souvent les voleurs, ils vont être assez pressés, donc ils vont pas fouiller. Ils ne vont casser la voiture que s'ils ont repéré quelque chose.
7: Je roule sur autoroute, je suis témoin d'un accident ou je vois un obstacle. Qu'est-ce que je dois faire?
6: La première chose à faire, c'est déjà de s'arrêter tout de suite pour aller voir ce qui se passe, parce que ça risque d'encombrer la chaussée et là on va être sur un risque de suraccident. Donc l'idéal, c'est d'aller jusqu'au prochain refuge où on va trouver une borne d'appel, ou alors si on ne veut pas utiliser la borne d'appel, aller quand même jusqu'au refuge de manière à pouvoir se serrer sur le côté droit et puis utiliser une application style les applis SOS autoroute.
5: Au cours d'un long trajet à vitesse constante, comme c'est généralement le cas sur autoroute, les risques d'assoupissement surviennent plus rapidement qu'en temps normal. Donc pensez à vous arrêter régulièrement pour éviter une baisse certaine de concentration sur la route. Les aires d'autoroute sont nombreuses, alors n'hésitez pas à faire la pause.

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1: Et la route des vacances, on l'a fait ensemble ce vendredi matin. Il est 9h30. On parle tout d'abord d'un véhicule arrêté proche des voies de l'A6 en direction de Paris, point kilométrique 329. On est en Saône-et-Loire, dans le secteur de Chalon-sur-Saône, à hauteur de la sortie 25.2 de Chalon-Centre. Restez prudents, vous êtes assez nombreux. Il y a deux véhicules qui sont arrêtés proche des voies, hein, le véhicule en panne et le fourgon du patrouilleur. Donc essayez de bien respecter le corridor de sécurité en serrant sur la gauche. La 6 est là une difficulté qui pourrait vous concerner dans les deux sens de circulation. On nous a signalé un départ de feu dans l'accotement dans le département de l'Yonne. Alors signalé au point kilométrique 206, c'est entre la sortie 21 Nitry et la sortie 22 qu'il faut être particulièrement prudent. Moi, en retour caméra, pour le moment, je ne vois pas énormément de fumée qui pourrait gêner votre visibilité, mais tout de même, ça peut vite évoluer. Donc, n'hésitez pas à lever le pied quand vous traversez le département de l'Yonne. Et puis, on parle toujours obstacle dans l'Ain sur la 42 en direction de Lyon avec cette chaise qui a été signalée sur les voies kilomètre 27. C'est après la sortie 8 d'Ambérieu en Bugey. Et puis toujours une voiture en panne sur la 40 en direction de Genève et de Chamonix. On est dans le secteur de Bourg-en-Bresse au kilomètre 174. C'est donc juste après la sortie 5 de Bourg-en-Bresse qu'il faut être prudent, d'autant plus qu'il y a pas mal de monde en intervention sur place. Le secteur de Bourg-en-Bresse où justement vous pouvez rencontrer des averses de pluie, de manière générale en Auvergne-Rhône-Alpes, vous savez ce que ça veut dire quand la chaussée est mouillée, elle est plus glissante, donc il faut lever le pied le grand maximum sur autoroute quand la chaussée est mouillée, c'est 110 km/h. Et puis l'information trafic évolue en direct, on vient de me signaler de nouveaux obstacles en Saône-et-Loire sur la 6 en direction de Paris, au kilomètre 380. On est à hauteur de la sortie 28 pour Mâcon-Nord. Un trafic chargé ce matin sur la route des vacances, on s'y attendait, ça se confirme. Dans la traversée de la Bourgogne, c'est en direction du sud que vous êtes les plus nombreux, donc entre Beaune et Lyon. Restez prudents, on reparle de ces bouchons dans quelques instants. Et tout de suite, c'est la playlist Autoroute Info. On fait les prochains kilomètres avec Jérémy Frérot.
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1: Ce matin, on parle obstacle sur votre route en Saône-et-Loire. Tout d'abord sur l'A6 en direction de Paris au kilomètre 380. Une sangle qui a été vue sur la voie de droite dans le secteur de Mâcon. On est juste à hauteur de la sortie 28 pour Mâcon Nord. Et puis un obstacle imposant du côté de la région lyonnaise sur l'A42 direction Lyon, puisqu'une chaise est tombée sur les voies de circulation après la sortie 8 en Berrieux en Bugey. On est précisément au kilomètre 27. La route des vacances très chargée comme on s'y attendait. Vous êtes nombreux dans la traversée de la Bourgogne, l'A6 en direction du sud entre Beaune et Lyon, avec parfois des ralentissements, parfois des bouchons. On en reparle dans un instant. 9h44, le prochain rendez-vous trafic. Et tout de suite, c'est Eagle, Aïchéri sur Autoroute Info.

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1: Il est 9h44 sur la route des vacances. On parle toujours obstacle dans l'Ain sur l'A42 en direction de Lyon, kilomètre 27. C'est là qu'une chaise est tombée sur les voies. On est après la sortie 8 en Berrieux-en-Bugey, dans l'Ain toujours, mais sur l'A40 en direction de Genève et de Chamonix. Une voiture est en panne au kilomètre 174. C'est dans le secteur de Bourg-en-Bresse qu'il y a donc pas mal de monde en intervention sur bande d'arrêt d'urgence juste après la sortie 5 de Viria et Bourg-en-Bresse. Des obstacles signalés également en Saône-et-Loire, sur l'A6 en direction de Paris, au kilomètre 380. C'est dans le secteur de Mâcon, à hauteur de la sortie 28 de Mâcon Nord, qu'il y aurait une sangle sur la voie de droite. Puis faites attention également si vous passez par le département de l'Yonne sur l'autoroute A6, potentiellement de la fumée qui pourrait se dégager de l'accotement et donc gêner votre visibilité entre la sortie 21 de Nitry et la sortie 22 pour Avallon. On fait le point sur quelques bouchons, quelques ralentissements que ça y est, vous rencontrez sur votre route des vacances. On s'y attendait, ça se confirme, hein, pas mal de monde en direction du sud sur l'autoroute A6, la traversée de la Bourgogne, assez perturbée entre Beaune et Lyon. Vous rencontrez parfois des ralentissements, parfois des bouchons. En tout cas, il faut bien augmenter les distances de sécurité, surtout un bouchon tout au bout de l'A6 et de la métropole 6 à l'approche du tunnel de Fourvière, avec une vingtaine de minutes de temps de parcours pour faire 4 kilomètres. D'ailleurs, à noter que si vous roulez en direction du sud, que vous n'êtes pas encore sur l'A6, hein, que vous êtes notamment du côté de Dijon sur l'autoroute A31, ce qui est conseillé, c'est de plutôt passer par l'autoroute A39 et l'A40 pour rejoindre la région lyonnaise, puisque l'A6 est déjà saturée ce matin. En région parisienne, je vous rappelle que depuis la 5B, vous ne pouvez pas prendre la direction d'Evry et de Paris par la Nationale 104. Cette bretelle est toujours fermée pour travaux et ce, 24 heures sur 24. Une réouverture est prévue pour la fin août.
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1: Allez, vous restez avec nous dans un instant en direction Chalon-sur-Saône pour une escapade au fil de l'eau. Ça vous donnera peut-être une idée sortie pour les vacances. Avant ça, évidemment, l'infotrafic. Et puis tout de suite, on retrouve Temper City sur Autoroute Info. Bonne route et bonnes vacances.

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11: Et ce vendredi matin, on parle toujours d'une voiture en panne dans l'Ain, sur la 40 en direction de Genève et de Chamonix au kilomètre 174. Il y a pas mal de monde en intervention sur la bande d'arrêt d'urgence. N'arrivez pas trop vite, c'est dans le secteur de Bourg-en-Bresse après la sortie 5 pour Bourg-en-Bresse et Viria. Et surtout, pensez à bien respecter le corridor de sécurité. Le secteur de Bourg-en-Bresse où vous pouvez peut-être rencontrer de la pluie sur votre route dans la traversée de la Bourgogne et de l'Auvergne. Rhône-Alpes, c'est là qu'on voit parfois une chaussée mouillée, donc adaptez bien votre allure et votre conduite à ces conditions météo. D'autant plus que vous êtes nombreux sur la route des vacances. On fait le point complet, détaillé sur vos conditions de circulation à 10h après Manu Chao, dans la playlist Autoroute Info. The Police également dans un instant. Et tout de suite, quelques idées sorties pour les vacances, justement, du côté de Chalon-sur-Saône. Voir les paysages défiler au rythme de l'eau, c'est l'expérience proposée par une entreprise spécialisée dans les balades en bateau. Hugo Amiotte nous emmène sur la Saône. Reportage.
12: Comme son nom l'indique, Chalon-sur-Saône est traversé par un fleuve qui s'appelle la Saône. Jusque-là, vous me suivez. Cet affluent prend sa source dans les Vosges et conflue avec le Rhône à Lyon. Long de 473 km, c'est un terrain de jeu parfait pour découvrir Chalon et ses alentours. Une opportunité que Cathy Bourdiot et Christophe Ruget ont su saisir en fondant Chalon Balade sur Saône.
13: Alors Chalon Balade, c'est une petite entreprise. On propose des balades en bateau sur la Saône avec un concept qui est un petit peu innovant, c'est-à-dire que nos bateaux sont des pontoon boat, un lounge boat avec des canapés super confortables. On propose des sorties totalement privatisées, c'est-à-dire quand les gens sont en groupe et puis qu'ils ont envie de se faire un apéro, une petite baignade, une balade, aller au resto en bateau ou autre, c'est tout à fait possible. On propose aussi des balades touristiques pour les personnes qui ne sont pas suffisamment nombreuses et qui n'auraient pas l'opportunité de privatiser. En général, c'est plutôt un moment tranquille, sympathique, convivial. Et pour le moment, on n'a encore vu personne sortir du bateau mécontent.
12: Et justement, depuis la Saône, j'imagine qu'on peut découvrir le patrimoine chalonnais.
13: Oui, tout à fait. Alors, on a un riche patrimoine à Chalon et on a vraiment la chance d'avoir la Saône qui passe au pied des monuments. Il y a franchement de quoi dire. Des pompes élévatoires à la cathédrale, au quai, la transformation de la Saône aussi. Mais on est capable de parler de tout, des oiseaux, des poissons, des nénuphars qu'on peut rencontrer. des arbres et de la nature. Et ce que les gens cherchent, c'est avoir de l'information, bien sûr. Et puis parfois, ils cherchent simplement à être tranquilles et à passer un bon moment sur le bateau.
12: Pour finir, quand est-ce qu'on peut accéder à tous ces bateaux et à toutes ces balades?
13: On ouvre la fête, on ouvre le bal dès le début avril, généralement jusqu'à fin septembre, mi-octobre. Et puis, on est disponible 7 jours sur 7, de 10h du matin jusqu'à ce que le jour tombe ou qu'il soit tombé éventuellement, puisqu'il nous arrive pendant l'été de faire des balades jusqu'à 11h, minuit.
12: Merci Cathy Bourdiot. Vous me ramenez à Chalon ?
13: Avec plaisir.
12: Les excursions de Chalon Balade sur Saône sont accessibles depuis les sorties 26 et 25 de l'autoroute A6.

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1: Avec un véhicule arrêté dans l'Ain sur l'A40 quand vous roulez en direction de Genève et de Chamonix, c'est au kilomètre 118 que le véhicule est arrêté. On est donc après la sortie 8 d'Hauteville-Lône. À la sortie du tunnel de Chamoise, il faut être très prudent. Pour le moment, pas beaucoup plus d'informations. Peut-être gêne à la circulation. Ralentissez, je rappelle, sur l'A40 en direction de Genève et de Chamonix au kilomètre 118. Un véhicule en difficulté.

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1: Bonne matinée, bel été, bonnes vacances et bienvenue, il est 10h.
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1: La route des vacances est le coup d'envoi d'un des week-ends les plus chargés de l'année, le plus gros chassé-croisé de l'été. On va faire un point complet sur vos conditions de circulation en ce vendredi matin avec Emma Logerette. Emma, on va évidemment s'intéresser à l'autoroute A6. On attend beaucoup de monde dès aujourd'hui. On rappelle une journée de vendredi classée rouge sur le plan national dans le sens des départs. Et sans surprise, il y a du monde sur l'autoroute A6.
2: Ah oui, ça se confirme notamment dans la traversée de la Bourgogne. Pour ceux qui sont sur l'A6 en direction du sud, entre Beaune et Lyon, parfois des ralentissements, parfois des bouchons, il faut bien augmenter les distances de sécurité et attention également pour ceux qui roulent dans le sens dit des retours en direction du nord, là aussi ça peut parfois ralentir.
1: Et pour éviter ce trafic chargé de l'autoroute A6, il y a un autre itinéraire qui est possible.
2: En effet, pour ceux qui sont notamment avant Dijon sur l'autoroute A31, ce qui est conseillé, c'est de plutôt passer par la 39 et par l'autoroute A40 pour rejoindre la région lyonnaise, puisqu'on le disait, la 6 est déjà saturée.
1: La route des vacances, certains ont choisi l'Italie et de l'attente en Haute-Savoie pour rejoindre le tunnel du Mont-Blanc.
2: Le tunnel du Mont-Blanc qui se trouve tout au bout de l'A40 et de la RN205. Pour le moment, il faut compter à peu près 45 minutes avant de pouvoir rentrer dans ce tunnel. Mais on le disait, il y a du monde aujourd'hui. C'est un temps de parcours qui peut très vite augmenter.
1: Et pensez bien à faire la pause régulièrement, surtout si vous êtes parti très tôt ce matin, la pause sur les aires de repos, sur les aires de service. Et puis côté météo, il y a tout le quart sud-est de la France qui est en vigilance orange, alerte canicule et de la pluie, notamment région Rhône-Alpes. C'est le cas par exemple du côté de Lyon. Si vous êtes concerné, évidemment, vous adaptez votre vitesse. Vous augmentez aussi les distances de sécurité et la météo, on en reparle dans une quinzaine de minutes avec les prévisions de Météo France. Les prévisions météo pour ce vendredi, pour le début du week-end aussi. Avant ça, l'actualité de ce vendredi matin. Voici les titres de France Info.
3: Lutte avec Laura Dulieu et à la une, le bilan qui monte à 18 morts à Ceuta.
4: 18 migrants qui tentaient de franchir la frontière de cette enclave espagnole au Maroc. Plusieurs milliers sont passés rien que cette nuit. Pedro Sanchez, le Premier ministre espagnol, se rend sur place. En France, Laurent Nunez annonce avoir donné des instructions pour renforcer sans attendre les contrôles à la frontière espagnole. Le Hamas consent à son désarmement total. Un accord a été conclu cette nuit avec Israël, annoncé par Donald Trump et confirmé par le Hamas. Accord qui doit aboutir au retrait de l'armée israélienne à Gaza. L'Ukraine envoie en France 70 secouristes et 15 véhicules spécialisés pour aider à la lutte contre les feux de forêt dans le sud-ouest. En Gironde, la situation est stable, confirme la préfecture. Le feu est contenu dans son périmètre, malgré des secteurs actifs persistants sur plusieurs communes, dont le Porge et la Cano. Le gouvernement gèle les avoirs de Xenia Fedorova, la chroniqueuse russe est visée par un arrêté d'expulsion du territoire français. Elle est accusée d'être la voix du Kremlin, notamment dans les médias de Vincent Bolloré. Canal+ et Lagardère dénoncent une atteinte à la liberté d'expression, ce que réfute le ministre de l'Intérieur, Laurent Nunez. Son avocat dénonce un acharnement.
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1: Et on est très heureux de vous accompagner en ce vendredi. On vous informe en temps réel sur vos conditions de circulation. Et c'est comme ça, 24 heures sur 24, 7 jours sur 7 et plus que jamais tout au long de l'été pour vous accompagner sur la route des vacances. On va reparler de vos conditions de circulation. Ce sera dans moins de 5 minutes et ce sera juste après l'un des tubes de cet été. Voici Son of Legend sur Autoroute Info. Bienvenue.

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1: Et priorité à la sécurité d'un patrouilleur. Il intervient dans l'Aube sur l'autoroute A5. Vous le croisez quand vous roulez en direction de Nancy et de Dijon, kilomètre 157. En fait, c'est dans la sortie 22 pour Bar-sur-Seine qu'il y a visiblement un sac d'ordures qui a été jeté. Les déchets qui se retrouvent un petit peu partout sur cette bretelle de sortie. Le patrouilleur est sur place pour ramasser tout ça. Merci à lui. Faites attention donc à sa sécurité. La 5, direction Nancy et Dijon. Levez le pied, surtout si vous sortez de l'autoroute par la sortie 22 de Bar-sur-Seine. C'est au point kilométrique 153.

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7: Et merci de faire la route avec nous sur Autoroute Info, la route des vacances en ce vendredi matin. Et on va faire un zoom sur l'autoroute A5, Emma, puisqu'il y a des obstacles.
8: C'est dans l'Aube, l'A5 direction Nancy et Dijon. Ça va surtout concerner ceux qui sortent de l'autoroute par la sortie 22 de Bar-sur-Seine. En fait, il y a un sac d'ordures qui a été jeté. Il y a des déchets un petit peu partout au niveau de cette bretelle de sortie. Le patrouilleur est sur place pour les ramasser. Il faut penser à lui, ne pas arriver trop vite dans cette sortie.
7: Et c'est la seule intervention ce milieu de matinée. En revanche, il y a du monde, c'est la route des vacances, beaucoup de monde sur l'autoroute A6.
8: Ouais, ça continue de se densifier sur l'A6 en direction du sud, tout particulièrement la traversée de la Bourgogne très chargée entre Beaune et Lyon, notamment avec parfois des ralentissements.
7: Et le point complet sur vos conditions de circulation, c'est dans 5 minutes, un peu avant 10h15, et on parlera aussi de la météo. Il fait chaud, vous le constatez, vous le vivez, de la pluie aussi, notamment en région Rhône-Alpes. Les prévisions de Météo France à suivre pour ce vendredi et pour le début du week-end, dans 5 minutes, juste après un gros classique de l'été. Voici Michael Jackson sur Autoroute Info.

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1: À pratiquement 10h15 en ce vendredi matin, le début d'un des week-ends les plus chargés de l'année. On va parler de l'autoroute A6, beaucoup de monde en ce milieu de matinée. Avant ça, une intervention qui a lieu en ce moment, Emma Laugerette, c'est sur l'autoroute A40. On est en région Rhône-Alpes entre Bourg-en-Bresse et Genève.
2: À l'A40 pour ceux en effet qui roulent en direction de Genève et de Chamonix. Une voie de droite neutralisée à partir du kilomètre 118. Donc on est à hauteur du tunnel de Chamoise après la sortie 8 pour Hauteville-Laune. Plus qu'une seule voie donc pour circuler, le temps de l'intervention d'un technicien dans ce tunnel de Chamoise.
1: L'autoroute que vous scrutez de près, c'est évidemment l'autoroute A6. Il y a beaucoup de monde sur la route des vacances.
2: Et oui, c'est l'axe le plus chargé à cette heure-ci entre Bonnet-Lyon, la traversée de la Bourgogne et l'arrivée en Auvergne-Rhône-Alpes, avec parfois des ralentissements, parfois peut-être des bouchons. Il faut bien augmenter les distances de sécurité. Là, je vois notamment que tout au bout de la 6 et de la métropole 6, donc avant le passage du tunnel de Fourvière, il faut une vingtaine de minutes pour faire 4 km.
1: Et Maëlle, il y a une autre possibilité, un autre itinéraire que l'on peut emprunter pour éviter justement ce trafic très chargé de l'autoroute A6.
2: Ah oui, notamment pour ceux qui partent ou qui arrivent dans le secteur de Dijon par l'autoroute A31. Ce qui est conseillé, c'est de plutôt passer par l'A39, l'A40 et l'A42 pour rejoindre la région lyonnaise. Ça permettra d'éviter le trafic saturé de l'autoroute A6.
1: Et vous parliez de l'autoroute A40, tout au bout de l'A40, en Haute-Savoie, vers Chamonix, il y a le tunnel du Mont-Blanc pour ceux qui ont choisi l'Italie pour les vacances, et il faut être patient.
2: En effet, pour passer le tunnel du Mont-Blanc, tunnel où il y a 45 minutes minimum d'attente avant même de pouvoir rentrer dans l'ouvrage.
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1: On s'intéresse à la météo avec toujours une vingtaine de départements. Vigilance orange, alerte canicule, ça concerne tout le quart sud-est de la France. De la pluie aussi en ce moment, c'est le cas notamment en région Rhône-Alpes. Si vous êtes concerné, vous adaptez bien votre vitesse, vous augmentez aussi, c'est important, les distances de sécurité. Et la météo, on va continuer d'en parler. Avec les prévisions pour cette journée de vendredi, pour le week-end aussi, prévisions signées Olivier Proust de Météo France.
3: Cet après-midi, du centre du pays vers les frontières de l'Est, le ciel est variable, souvent nuageux et menaçant, et des orages isolés éclatent. Ils pourront devenir violents au fil des heures, particulièrement en Bourgogne, en Franche-Comté et en Auvergne, avec de fortes bourrasques, un risque de grêle et des visibilités très réduites sous des précipitations intenses. Dans le sud-ouest, les nuages resteront nombreux encore, mais un temps sec se maintiendra. Et ce soir et en début de nuit, l'activité orageuse encore marquée se concentrera entre la Franche-Comté et l'Alsace. Il fait encore très chaud aujourd'hui avec 21 départements en vigilance orange depuis la Bourgogne vers la Méditerranée et on attend 25 à 28 degrés près de l'Atlantique, 30 à 32 en général et encore 34 à 36 de Rhône-Alpes à l'Alsace. Demain sur les plages, le soleil reviendra largement et il fera 24 à 28 degrés dans l'eau en Méditerranée, 22 à 23 dans l'Atlantique. Olivier Proust, Météo France pour Autoroute Info.
1: Et on poursuit la route des vacances ensemble sur Autoroute Info. On va reparler de vos conditions de circulation. Ce sera dans moins de 5 minutes le retour de l'information trafic. Et puis on va jouer aussi sur la route des vacances avec le quiz des vacances. L'occasion de se défier entre parents et enfants avec des questions de culture générale à suivre dans moins de 5 minutes juste après le retour de l'information trafic. Et juste après, eh bien celui qui est comme vous, il est sur les routes de France en ce moment. Il fait la tournée des festivals cet été. Il vient de sortir son nouvel album et à la rentrée à l'automne. Grande tournée dans toute la France. Voici Christophe Maé tout de suite sur Autoroute Info.

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4: Et avec vous en ce vendredi sur la route des vacances pour le coup d'envoi d'un des week-ends les plus chargés de l'année et une autoroute que l'on scrute évidemment de près, une autoroute très empruntée, beaucoup de monde. Emma sur l'autoroute A6.
5: La 6 en direction du sud, hein, évidemment, c'est ce qui était prévu, ça se confirme entre Beaune et Lyon. C'est là qu'il y a énormément de monde. D'ailleurs, un bouchon s'est formé tout au bout de cette A6 et de la métropole 6 à Lyon, juste avant le tunnel de Fourvière. Il faut une vingtaine de minutes pour faire 4 kilomètres. Et puis pour ceux qui voudraient éviter ce trafic saturé, il y a une solution pour ceux qui arrivent, notamment du côté de Dijon par l'autoroute A31. C'est conseillé de plutôt passer par l'A39, l'A40 et l'A42.
4: Et pensez bien à faire la pause régulièrement sur la route des vacances. Toutes les 2 heures, c'est un minimum et même un peu plus, hein, surtout si vous êtes parti très tôt ce matin. La pause qui fait du bien, la pause fraîcheur sur les aires de repos et sur les aires de service. Le point complet sur vos conditions de circulation dans quelques minutes sur Autoroute Info à 10h30. Autoroute Info, on joue aussi sur la route des vacances. C'est l'été, c'est une bonne occasion pour tester notre culture générale. Que direz-vous d'un petit quiz avec un match parent-enfant? Allez, c'est parti avec Franck Pellissier.
6: Le principe est simple, 4 questions de culture générale. Je pose les questions, vous avez quelques secondes de réflexion pour trouver et je donne la réponse dans la foulée. Tout le monde joue dans l'habitacle, parents comme enfants, et que le meilleur gagne. Et on commence avec une question sport qui va plaire aux amateurs de foot. Attention, les parents ont sans doute l'avantage sur celle-ci. En quelle année la France a-t-elle remporté sa toute première Coupe du Monde de foot? Et c'était évidemment en 1998 au Stade de France avec une finale d'anthologie remportée 3-0 contre le Brésil. 3 buts, dont un doublé de Zidane qui fera chavirer les cœurs de millions de Français. On passe à présent à la question histoire géo. Petits ou grands, tout le monde est sur un pied d'égalité. Vous êtes prêts? Quel est le pays le plus peuplé au monde? Et petite question subsidiaire, combien compte-t-il d'habitants? C'est l'Inde et c'est plus de 1,5 milliard d'habitants qui est aujourd'hui le pays le plus peuplé du monde. Longtemps resté numéro 1, la Chine se classe désormais 2e. La prochaine question porte sur la musique et désolé pour les parents, mais là, il y a de fortes chances pour que les plus jeunes vous laminent sur ce thème. J'y vais. Citez-moi l'artiste qui a été le plus streamé en France en 2025. Eh bien, selon les données de la plateforme la plus utilisée, le numéro 1 des streams en France en 2025 a été... Jules. Et sur Autoroute Info, le titre le plus diffusé en 2025 a été Charlotte Cardin avec... Dernière question, et là, les parents n'ont pas le droit à l'erreur, c'est une question politique. Qui a été le dernier président de la République en France avant Emmanuel Macron? La bonne réponse était François Hollande, président de mai 2012 à mai 2017, après avoir écarté Nicolas Sarkozy au deuxième tour.
7: Moi, président de la République, j'essaierai d'avoir de la hauteur de vue.
6: François Hollande, aussi réputé pour son fameux
8: « You can be, do what we want to do ».
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4: Et la route, on la poursuit évidemment ensemble, la route des vacances dans moins de 5 minutes, 10h30, le point complet sur vos conditions de circulation dans la foulée. On fera un détour par la rédaction de France Info pour les titres de l'actualité de ce vendredi matin. Et avant ça, les souvenirs avec Marvin Gaye tout de suite. C'est la playlist Autoroute Info de l'été.

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1: Attention, à côté du Besançon, quand vous prenez l'autoroute A36 en direction de Beaune et de Paris, il y a un véhicule qui gênerait la circulation à proximité ou dans la sortie 3 pour Besançon, Planoise, Grès, vers le kilomètre 133, autoroute A36.
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1: Attention sur l'autoroute A36, à l'approche de Mulhouse, alerte obstacle sur la voie de gauche. Il y a une plaque qui gêne la circulation après le kilomètre 7, après la sortie 14 points pour Fontaine.

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1: Et merci d'être avec nous sur Autoroute Info en ce milieu de matinée, en ce vendredi, le coup d'envoi d'un des week-ends les plus chargés de l'année. C'est le plus gros chassé-croisé de l'été. Journée de vendredi classée rouge pour les départs dans toute la France. Et ça se confirme, beaucoup de monde sur l'autoroute A6. On va en parler. On fait un point complet sur vos conditions de circulation. Et pour ça, Raphaël Judicelli m'a rejoint. Bonjour Raphaël.
2: Bonjour Antoine.
1: Avant d'évoquer l'autoroute A6, on va partir dans l'est de la France. Dans le secteur de Mulhouse, il y a des obstacles sur l'autoroute A36.
2: Oui, en direction l'Allemagne, après le kilomètre 7, un obstacle qui gêne sur la voie de gauche, une plaque, c'est 2 km environ après la sortie 15 pour Colmar.
1: Il y a également un véhicule en panne, on va changer complètement de zone, on part en région Rhône-Alpes sur l'autoroute A40.
2: Entre Bourg-en-Bresse et Mâcon, en direction de Paris, kilomètre 186, une voiture qui est en panne sur bande d'arrêt d'urgence après la sortie 5 pour Viria.
1: Et on s'intéresse évidemment, Raphaël, à l'autoroute A6, sans surprise, un axe qui va être très emprunté tout au long du week-end, et ça se confirme, il y a déjà beaucoup de monde en ce milieu de matinée.
2: Beaucoup de monde, surtout à partir du secteur de Beaune, en Côte d'Or, en Bourgogne, jusqu'aux portes de Lyon. Il peut y avoir des ralentissements donc jusqu'à Lyon, et puis toujours au-delà du réseau APRR, un bouchon d'environ 3 km à l'approche du tunnel de Fourvière en direction de Marseille. Il faut environ une 15 à 20 minutes pour parcourir ces 3 km à l'approche de Lyon.
1: Et beaucoup de monde sur cette autoroute A6, à tout moment il peut y avoir des ralentissements. Maintenez bien les distances de sécurité. Raphaël, pour éviter ce trafic très chargé de l'autoroute A6, il y a un autre itinéraire qui est possible.
2: Bah pour nos auditeurs qui sont sur l'autoroute A31 du côté de Dijon, c'est conseillé de passer par l'A39, l'A40 et ensuite par l'A42 pour rejoindre Lyon.
1: Et puis, il y a ceux qui ont choisi l'Italie pour ses vacances d'été. Et pour ça, eh bien, il y a le tunnel du Mont-Blanc en Haute-Savoie, tout au bout de l'autoroute A40 vers Chamonix. Et il faut être patient.
2: 45 minutes d'attente avant d'accéder au tunnel du Mont-Blanc, tout au bout de l'autoroute A40.
1: Et puis attention également à la météo. Alors il y a toujours le quart sud-est de la France qui est en vigilance orange. Alerte canicule, ça concerne une vingtaine de départements. Mais il y a également de la pluie par endroits, notamment en région Rhône-Alpes. Si vous êtes concerné, vous levez le pied, 110 km/h maximum lorsqu'il pleut sur autoroute. Et puis augmentez aussi les distances de sécurité. On aura l'occasion de reparler de la météo un peu plus tard avec les prévisions de Météo France. Pour le moment, on va s'intéresser à l'actualité nationale et internationale de ce vendredi 31 juillet. Voici les titres de France Info.
3: Lou Momège, d'abord cette femme déférée devant la justice à Orange.
4: Cette mère de famille chez qui 5 bébés morts ont été découverts. Un juge d'instruction du parquet d'Avignon va recevoir cette femme de 32 ans en vue de sa mise en examen. Son compagnon a lui été relâché hier après avoir été également placé en garde à vue. Dans le sud-ouest, les supermarchés et restaurants situés dans les zones évacuées à cause des incendies pourront rouvrir d'ici 2 à 4 jours, estime le ministre du Commerce. En Gironde, l'incendie est désormais contenu et plus de la moitié des évacués ont pu rentrer chez eux. L'inflation accélère à 2,1% sur un an en juillet. Une hausse qui reste toutefois contenue, tient à rassurer Bercy, et qui s'explique principalement par la hausse des prix du gaz et du pétrole. Et enfin, c'est une légende du foot italien qui vient de nous quitter. Le défenseur Franco Baresi est mort à l'âge de 66 ans. Il avait été capitaine de l'AC Milan dans les années 80 et 90 avant d'en devenir le vice-président honoraire en 2020.
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1: Et pour préparer votre voyage, pensez à checker la page Facebook Autoroute Info. Il y a notamment toutes les prévisions de trafic pour cet été, pour préparer la route des vacances. Et ensuite, eh ben, on est là pour vous accompagner, vous informer en temps réel sur vos conditions de circulation. 24 heures sur 24, 7 jours sur 7 et tout au long de l'été, bien évidemment. On va reparler de vos conditions de circulation. Ce sera dans 3 minutes, juste après. L'un des phénomènes de cet été, c'est clairement l'un des tubes de cet été 2026. Mauvais Joe avec Pilé, tout de suite. C'est sur Autoroute Info, bonne matinée.

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2: La route des vacances en ce milieu de matinée. Beaucoup de monde sur l'autoroute A6 en direction du sud. Il peut y avoir à tout moment des ralentissements, mais pas de bouchons. En tout cas, pour le moment, de bouchons significatifs. On va faire un zoom dans l'est de la France avec vous, Raphaël. Sur l'autoroute A36, d'abord du côté de Mulhouse, il y a un obstacle.
3: Une plaque qui gêne la circulation à voie de gauche, précisément après le kilomètre 7. C'est peu de temps après la sortie 15 pour Colmar quand on roule en direction de l'Allemagne du côté de Mulhouse. Donc, et puis attention aussi pour nos auditeurs qui sont sur l'autoroute A36 dans l'autre sens en direction de Bonnet de Paris. Du côté de Besançon, il y a un poids lourd qui gêne la circulation dans la sortie 3 pour Grès au kilomètre 133.
2: Merci beaucoup Raphaël, on vous retrouve dans quelques minutes. Le point complet sur vos conditions de circulation, ce sera à 10h45. On vous accompagne évidemment sur la route des vacances. Vous roulez peut-être en véhicule électrique. Sachez que sur les aires de service, pour le moment, pas de difficultés particulières ou d'attente pour recharger votre véhicule. En revanche, lors de ces week-ends de fort trafic, comme c'est le cas ce week-end évidemment, le plus gros chassé-croisé de l'été, forcément, les bandes de recharge électrique sont très sollicitées. Évidemment, n'attendez pas le dernier moment pour recharger votre véhicule. Conservez toujours au moins 20% de marge de sécurité. On rappelle que toutes les aires de service sont équipées de bornes et ne rechargez pas votre véhicule au-delà de 80%. Puisque le temps nécessaire pour recharger de 80 à 100%, ce temps est en effet beaucoup plus long. On continue la route ensemble, la route des vacances, le point complet sur vos conditions de circulation. Dans quelques minutes, 10h45, le temps d'écouter Beyoncé avec l'un de ses plus gros tubes. Et ça, c'est les souvenirs, c'est les années 90 et ça fait du bien pendant l'été. Full Garden, c'est sur Autoroute Info.

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1: Attention, en Bourgogne, dans Lyon, du côté d'Auxerre, autoroute A6 en direction du nord, en direction de Paris, il y a des obstacles qui gênent la circulation approximativement vers le kilomètre 150. Il faut bien se méfier et bien ralentir peu de temps après la sortie de 19 pour Joigny-Migennes.

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1: En Bourgogne, attention sur l'autoroute A39 quand on est en direction de Dijon après le kilomètre 97 entre Bourg-en-Bresse et Dole. Une voiture et sa caravane qui sont en panne. Autoroute A39, attention, 13 km après la sortie 9 pour Louan-Cuisin.

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1: À 10h45 en ce vendredi, la route des vacances et beaucoup de monde sur l'autoroute A6 en direction du sud. On va en parler dans quelques secondes. Avant ça, l'A6, on en parle puisqu'il y a un obstacle. On est dans le département de Lyon, secteur d'Auxerre.
2: En direction de Paris, en direction du nord, après le kilomètre 151, on ne connaît pas encore la nature de cet obstacle, mais il faut être bien sûr très très vigilant, peu de temps après la sortie 19 pour Joigny-Migennes. Autre obstacle signalé sur le réseau autoroutier APRR, on change complètement de région, on est du côté de Mulhouse cette fois, c'est sur l'autoroute A36 en direction de l'Allemagne, après le kilomètre 7. Là on sait ce que c'est une plaque qui gêne sur la voie de gauche. Et puisque j'évoque l'autoroute A36, attention aussi à nos auditeurs qui sont du côté de Besançon et qui souhaitent emprunter la sortie 3 pour Besançon planoise quand on est en direction de Beaune et de Paris. Il y a toujours ce poids lourd qui gêne la circulation dans cette bretelle de sortie au kilomètre 133.
1: Et puis Raphaël, parfois des véhicules en panne sur la bande d'arrêt d'urgence, c'est le cas sur l'autoroute A39 ou bien en région Rhône-Alpes sur l'autoroute A40.
2: Sur l'A39, c'est entre Bourg-en-Bresse et Dole en direction de Dijon, après le kilomètre 97, 13 km après la sortie 9 pour Long-Cuiseau, une voiture et sa caravane sur bande d'arrêt d'urgence. Et puis sur l'autoroute A40, là on est dans le département de l'Ain en direction de Paris et de Mâcon entre Bourg-en-Bresse et Mâcon, kilomètre 186. C'est après la sortie 5 pour Viria.
1: Et l'autoroute que l'on scrute évidemment de près, l'autoroute très empruntée, c'était prévu et ça se confirme, c'est l'autoroute A6. Il y a beaucoup de monde, Raphaël, en ce milieu de matinée sur la route des vacances.
2: Il faut environ 1h45 pour parcourir 150 km entre le secteur de Beaune en Côte d'Or, en Bourgogne, jusqu'à Lyon, alors que normalement c'est plutôt 1h15, donc plus 30 minutes.
1: Et à tout moment, ça peut ralentir. Maintenez bien évidemment les distances de sécurité et si on veut éviter ce trafic chargé de l'autoroute A6, Raphaël, il y a un autre itinéraire qui est possible un peu plus à l'est.
2: Oui, pour nos auditeurs qui arrivent sur Dijon par l'A31, il est conseillé d'emprunter l'autoroute A39, l'A40 et ensuite l'A42 pour rejoindre Lyon.
1: Et puis pour ceux qui auront choisi l'Italie pour ses vacances d'été, sachez qu'en Haute-Savoie, il y a un peu moins d'une heure d'attente au tunnel du Mont-Blanc, tout au bout de l'autoroute A40 vers Chamonix. Puis côté météo, il fait chaud, vous le constatez, vous le vivez, une vingtaine de départements, vigilance orange, alerte canicule, ça concerne tout le quart sud-est de la France et de la pluie aussi par endroits, notamment en région Rhône-Alpes. Là aussi, il faut bien augmenter les distances de sécurité et vous levez le pied si vous êtes concerné.
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1: Et rendez-vous dans moins de 5 minutes pour reparler de vos conditions de circulation. On vous accompagne sur la route des vacances pour ce plus gros chassé-croisé de l'été. C'est là, c'est ce week-end, coup d'envoi d'un week-end très chargé sur la route. Vous êtes déjà nombreux. On reparle de vos conditions de circulation après l'un des tubes de cet été. Voici Tame Impala et Jenny sur Autoroute Info.

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1: Attention, entre Sochaux et Besançon, vous êtes sur l'autoroute A36 en direction de Beaune et de Paris. Après le secteur de Sochaux à Montbéliard, vous souhaitez emprunter la sortie 5 pour Baume-les-Dames qui se trouve au kilomètre 90 de cette autoroute A36. Eh bien, il y aurait des obstacles qui gêneraient la circulation dans cette sortie 5 Baume-les-Dames. Attention.

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8: Et des obstacles en cette fin de matinée sur la route des vacances. D'abord dans l'est de la France, on va partir sur l'autoroute A36.
9: Pour nos auditeurs qui sont en direction de Beaune et de Paris, après le secteur de Sochaux-Montbéliard, ils souhaitent emprunter la sortie 5 pour Baume-les-Dames. C'est dans cette sortie au kilomètre 90 qu'il y a des obstacles. Attention, et obstacles également à signaler. On change complètement de région, on est sur l'autoroute A6 cette fois, du côté d'Auxerre en direction de Paris, après le kilomètre 151. Faut donc bien ralentir après la sortie 19, Joigny-Migène.
8: Et beaucoup de monde sur cette autoroute assis, surtout dans l'autre sens en direction du sud, surtout une fois passé le secteur de Beaune, Raphaël.
9: Beaune qui se trouve en Bourgogne, en Côte d'Or, il faut environ 1h45 pour parcourir 150 km entre Beaune et Lyon, alors que normalement c'est plutôt 1h15 en temps normal, donc plus 30 minutes.
8: Et le point complet sur vos conditions de circulation, c'est dans quelques minutes sur Autoroute Info, ce sera à 11h. On vous accompagne évidemment sur la route des vacances, on vous informe en temps réel sur vos conditions de circulation et pensez bien à faire la pause régulièrement sur la route des vacances, surtout si vous êtes parti très tôt ce matin pour éviter la chaleur, la pause sur les aires de service qui, on le rappelle, sont climatisées, puis la pause également sur les aires de repos qui ont été réaménagées, comme nous l'explique Nadine Végel des autoroutes APRR, interrogée par Élise Valade.
10: Sur les aires de repos actuellement, on a modernisé toute la partie sanitaire, une fontaine d'eau potable est à disposition de tous les clients. Il y a du Wi-Fi gratuit également, des espaces pique-nique ombragés en cas de chaleur, et puis des aires de jeu pour les enfants et des espaces arborés éloignés des voies de circulation pour faire une pause agréable.
11: Pour l'été, il y a le déploiement... on va dire des aires gourmandes, des aires de repos gourmandes.
10: Alors pour les conducteurs qui ne voudraient pas s'arrêter sur les aires de service mais qui ont quand même envie d'un petit café ou d'une gourmandise, ils pourront s'arrêter sur les aires de repos qui progressivement sont en train d'être équipées de distributeurs, soit de boissons chaudes, de boissons froides ou de gourmandises.
8: Et sur chaque aire, vous retrouvez aussi une bande d'appel d'urgence orange pour contacter les services de l'autoroute en cas de problème. On poursuit la route des vacances ensemble dans 5 minutes, 11h. Le point complet sur vos conditions de circulation dans la foulée. On fera un détour par la rédaction de France Info pour les titres de l'actualité de ce dernier jour du mois de juillet. Et avant ça, Tracy Chapman pour les classiques de l'été. Puis Elena, à tout de suite sur Autoroute Info.
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9: Du côté d'Auxerre, un patrouilleur en pleine intervention, il est à pied, il traverse en ce moment même les voies de l'autoroute A6 quand on est en direction de Paris, en direction du Nord. Attention, après le kilomètre 152 précisément, la ramasse des débris de pneus qui gênent sur la voie de gauche, peu de temps après la sortie 19 pour Joigny, il faut bien ralentir et activer les feux de

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1: C'est l'été, c'est les vacances. Bonne fin de matinée, bienvenue, il est 11h.
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1: Et le coup d'envoi d'un des week-ends les plus chargés de l'année, c'est tout simplement le plus gros chassé-croisé de l'été. Journée de vendredi classée rouge dans le sens des départs dans toute la France. Et ça se vérifie en ce moment, beaucoup de monde sur l'autoroute A6 en direction du sud. On va en parler avec Raphaël et Judy Selly. Avant ça, des obstacles sur certains axes. On démarre dans l'est de la France, sur l'autoroute A36.
2: En direction de Beaune et de Paris, après le secteur de Sochaux-Montbéliard, nos auditeurs doivent se méfier s'ils empruntent à la sortie 5 pour Beaulmes-les-Dames. Il y a des obstacles toujours signalés dans cette bretelle de sortie au kilomètre 90. Autre obstacle signalé actuellement, c'est du côté d'Auxerre en Bourgogne. Autoroute A6 en direction du nord, en direction de Paris, après le kilomètre 152. Il y a un patrouilleur justement qui est en pleine intervention et qui ramasse des débris de pneus qui gênent la circulation sur la voie de gauche. C'est deux petits kilomètres après la sortie 19 pour Joigny-Migennes.
1: Et jamais 203. L'information trafic en temps réel. Raphaël, nouvelle information, nouveaux obstacles et on retourne sur l'autoroute A36.
2: Toujours en direction de Beaune et de Paris, mais cette fois on est au kilomètre 77 précisément. C'est quelques kilomètres après la sortie 6 Lille-sur-le-Doubs, après avoir passé le secteur de Sochaux-Montbéliard.
1: En cette fin de matinée, quelques interventions autour de véhicules en panne. C'est le cas par exemple sur cette autoroute A36 dans le secteur de Besançon.
2: Vers le kilomètre 133, c'est une voiture, c'est un poids lourd qui est en panne dans la sortie 3 pour Besançon-Planoise. Ça gêne la circulation quand on est sur la 36 en direction de Beaune et de Paris, donc du côté de Besançon. On a aussi des interventions le long des voies de circulation, comme par exemple sur l'autoroute A39 en direction de Dijon entre Bourg-en-Bresse et Dole. Après le kilomètre 97, voiture en panne avec la caravane. 13 kilomètres après la sortie 9 pour Louan-Cuiseau.
1: Et on s'intéresse évidemment à l'autoroute A6, axe très emprunté. Beaucoup de monde dès cette fin de matinée en direction du sud.
2: Et surtout à partir du secteur de Beaune en Côte d'Or en Bourgogne, il faut environ toujours 1h45 pour parcourir 150 kilomètres entre Beaune et Lyon. Alors que lorsque la circulation est fluide, c'est plutôt 1h15, donc plus 30 minutes. Et puis je vois qu'il y a un bouchon qui s'est formé en région lyonnaise. C'est sur l'autoroute A46, le contournement est de Lyon en direction de Marseille, après la sortie 4 pour Caluire.
1: Et pour éviter ce trafic très chargé de l'autoroute A6, Raphaël, il y a un autre itinéraire qui est possible.
2: Oui, pour nos auditeurs qui sont sur l'autoroute A31 du côté de Dijon, il est conseillé de passer par l'A39, l'A40 et l'A42 pour rejoindre le secteur de Lyon.
1: Et pour ceux qui ont choisi l'Italie pour ses vacances, sachez qu'en Haute-Savoie, tout au bout de l'autoroute A40 vers Chamonix, il y a un peu moins d'une heure d'attente avant de pouvoir accéder au tunnel du Mont-Blanc. Et puis côté météo, il fait chaud. Et oui, toujours 20 départements, vigilance orange, alerte canicule. Ça concerne le quart sud-est de la France. De la pluie aussi, c'est le cas notamment en région Rhône-Alpes. Adaptez votre vitesse si vous êtes concerné. Augmentez bien également les distances de sécurité. On va reparler de la météo dans une quinzaine de minutes avec les prévisions de Météo France. Les prévisions pour ce vendredi après-midi, pour le début du week-end aussi, ce sera donc dans le prochain quart d'heure. Pour le moment, l'actualité nationale et internationale de ce vendredi 31 juillet. Voici les titres de France Info.
3: La mère des bébés qui ont été retrouvés morts à Orange a été présentée à un juge ce matin.
4: Et présentée à un juge ce matin en vue de sa mise en examen pour meurtre, annonce le parquet d'Avignon. Lundi, les restes de 5 bébés ont été retrouvés au domicile de cette femme de 32 ans. Elle avait accouché la veille d'un enfant. Son compagnon a lui été remis en liberté. 22 procédures ouvertes pour des vols par effraction en Gironde depuis le 22 juillet, date du début de l'incendie géant dans le département. La gendarmerie a mis en place un dispositif exceptionnel pour accueillir les plaintes des habitants de retour chez eux. L'inflation en France dépasse les 2% en un an au mois de juillet. Ce sont les prix de l'énergie qui tirent vers le haut. Le reste avec les cours du pétrole et du gaz qui sont repartis à la hausse. L'INSEE note aussi l'augmentation des prix des services comme les hôtels ou les locations de vacances. Et puis 10 départements du centre et de l'est du pays placés en vigilance orange aux orages par Météo France. L'alerte démarre à 14h.
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1: Et la radio qui vous accompagne sur la route des vacances et vous informe en temps réel sur vos conditions de circulation. C'est comme ça, 24h sur 24, 7 jours sur 7. Et plus que jamais, tout au long de l'été, pour faire la route avec vous. La route à vos côtés, la route des vacances. Dans moins de 5 minutes, on reparle de vos conditions de circulation. Le temps d'écouter Bruno Mars sur Autoroute Info.

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5: Et on est très heureux de vous accompagner en ce vendredi fin de matinée sur la route des vacances. Il y a des obstacles sur certains axes et surtout dans l'est de la France, des obstacles au pluriel sur l'autoroute A36.
6: Entre Sochaux et à Besançon, quand on est en direction de Beaune et de Paris, tout d'abord une poubelle qui gêne la circulation sur la voie de gauche après le secteur de Sochaux-Montbéliard, 4 km après la sortie 6, Lille-sur-le-Doubs. On est vraiment au kilomètre 77, un petit peu plus loin, toujours sur l'autoroute A36 en direction de Beaune et de Paris. Attention, si nos auditeurs souhaitent emprunter la sortie 5 pour Baume-les-Dames, c'est là qu'il y a des obstacles dans cette bretelle de sortie au kilomètre à 90. Et puis un petit peu plus loin, du côté de Besançon, toujours sur l'autoroute A36, dans la sortie 3 pour Besançon, Planoise, Grès. Là, c'est un poids lourd qui gêne la circulation, qui est en panne.
5: Et beaucoup de monde aussi sur la route des vacances, beaucoup de monde sur l'autoroute A6, Raphaël.
6: Beaucoup de monde entre Beaune, le secteur de Beaune qui est en Côte d'Or, en Bourgogne, jusqu'à Lyon. Il faut toujours environ 1h45 pour parcourir 150 km, alors que normalement on met plutôt 1h15, donc plus 30 minutes supplémentaires.
5: Et maintenez bien évidemment les distances de sécurité. À tout moment, ça peut ralentir sur cette autoroute A6 très empruntée. C'était prévu, ça se confirme, c'est le week-end le plus chargé de l'été, le plus gros chassé-croisé des vacances. Restez avec nous dans 4 minutes, le point complet sur vos conditions de circulation, la météo également, prévision de Météo France pour ce vendredi et pour le début du week-end aussi. Et avant tout ça, les classiques, les souvenirs qui font plaisir sur la route des vacances. Voici Michael Sambello sur Autoroute Info.

0: toujours un obstacle très gênant sur l'autoroute A36, Raphaël.
1: Il y en avait plusieurs des obstacles, maintenant il n'y en a plus qu'un, les autres ont été ramassés par les services de sécurité, donc attention, toujours après le secteur de Sochaux-Montbéliard, autoroute A36 en direction de Bonnet de Paris, c'est kilomètre 77 précisément, qu'il y a une poubelle qui gêne sur la voie de gauche, c'est 4 km environ après la sortie 6, Lille-sur-le-Doubs.
0: On va s'intéresser à l'autoroute A6, information qui vient de s'afficher sur vos écrans, information trafic en temps réel, un véhicule en difficulté lorsque l'on quitte la région parisienne.
1: Oui, c'est en direction de Lyon, en direction du sud, c'est au kilomètre 58 qu'il y aurait peut-être gêne à la circulation après la sortie 14 pour Malesherbes.
0: Il y a d'autres interventions autour de véhicules en panne, cette fois-ci ces véhicules se trouvent sur la bande d'arrêt d'urgence, c'est le cas par exemple sur l'autoroute A6 dans le secteur d'Auxerre, c'est le cas aussi sur l'autoroute A39.
1: Sur l'A39, c'est en direction de Dijon, c'est après le kilomètre 97 entre Bourg-en-Bresse et Dole, 13 km après la sortie 9 pour Louan-Cuiseau, voiture et caravane en panne sur bande d'arrêt d'urgence, et puis sur l'autoroute A6 du côté d'Auxerre en direction du nord, en direction de Paris, après le kilomètre 152, une voiture qui est en panne là aussi sur bande d'arrêt d'urgence.
0: Et à chaque fois qu'il y a du monde ou des véhicules arrêtés proches des voies, même s'il n'y a pas de gêne à la circulation, il faut anticiper et il faut vous décaler sur là où les voies les plus à gauche pour bien respecter un corridor de sécurité. L'autoroute A6, on en parle évidemment, il y a beaucoup de monde, Raphaël, sur la route des vacances.
1: Oui, on va dans une logique d'itinéraire partir du nord jusqu'au sud. Alors tout d'abord, attention, il y a une zone de travaux sur cette autoroute A6. Suite aux incendies de forêt du côté de Fontainebleau. Donc, zone de travaux entre la barrière de péage de Fleury-en-Bière et la sortie à 14 pour Malesherbes. Donc, à tout moment, ça peut ralentir, surtout qu'il y a de plus en plus de monde dans ce secteur. Jusqu'en Bourgogne, jusqu'à Beaune, ça se passe plutôt bien, même si le trafic est chargé. Et à partir du secteur de Beaune, en Côte d'Or, en Bourgogne, là, il y a vraiment beaucoup, beaucoup de monde. Donc, à tout moment, ça peut ralentir. Et jusqu'à Lyon, donc, il faut toujours environ 1h45 pour effectuer 150 km. Et puis une fois qu'on est du côté de Lyon, toujours un bouchon d'environ 3 km à l'approche du tunnel de Fourvière.
0: Et pour ceux qui ont choisi l'Italie pour ses vacances d'été, sachez que pour rejoindre le tunnel du Mont-Blanc en Haute-Savoie, tout au bout de l'autoroute A40 vers Chamonix, il y a une heure d'attente à cette heure-ci.
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0: Côté météo, il fait chaud. Le quart sud-est de la France en vigilance orange, alerte canicule. De la pluie aussi par endroits, notamment en région Rhône-Alpes. Vous adaptez bien votre vitesse aux conditions météo. Faites la pause aussi sur les aires de repos et sur les aires de service. Et nous, on va continuer de s'intéresser à la météo. Avec les prévisions pour cet après-midi, prévisions pour la suite et le début du week-end aussi, avec Olivier Proust de Météo France.
3: Cet après-midi, du centre du pays vers les frontières de l'Est, le ciel est variable, souvent nuageux et menaçant, et des orages isolés éclatent. Ils pourront devenir violents au fil des heures, particulièrement en Bourgogne, en Franche-Comté et en Auvergne, avec de fortes bourrasques, un risque de grêle et des visibilités très réduites sous des précipitations intenses. Dans le sud-ouest, les nuages resteront nombreux encore, mais un temps sec se maintient. Et ce soir et en début de nuit, l'activité orageuse encore marquée se concentrera entre la Franche-Comté et l'Alsace. Il fait encore très chaud aujourd'hui avec 21 départements en vigilance orange depuis la Bourgogne vers la Méditerranée et on attend 25 à 28 degrés près de l'Atlantique, 30 à 32 en général et encore 34 à 36 de Rhône-Alpes à l'Alsace. Demain sur les plages, le soleil reviendra largement et il fera 24 à 28 degrés dans l'eau en Méditerranée, 22 à 23 dans l'Atlantique. Olivier Proust, Météo France pour Autoroute Info.
0: Et vous restez avec nous, la route des vacances, on la poursuit tous ensemble. Et dans 3 minutes, on reparle de vos conditions de circulation. Ce sera juste après un duo. Voici Jack et Carla, tout de suite, sur Autoroute Info.

0: Et un zoom dans l'est de la France avec un obstacle, Raphaël, sur l'autoroute A36.
1: Toujours cette poubelle qui gêne sur la voie de gauche après le secteur de Sochaux à Montbéliard. On est précisément vers le kilomètre 77, c'est-à-dire à 3 km après la sortie 6, Lille-sur-le-Doubs.
0: Et beaucoup de monde sur la route des vacances, du monde sur l'autoroute A6 en direction du sud entre Beaune et Lyon. Le trafic est saturé. À tout moment, il peut y avoir des ralentissements. Sachez qu'il faut une trentaine de minutes supplémentaires pour faire le trajet entre Beaune et Lyon. Le point complet sur vos conditions de circulation dans quelques minutes sur Autoroute Info, 7 à 11h30. Et ensemble, on va parler de la sécurité routière qui est présente cet été dans de nombreux festivals. Objectif, sensibiliser encore et toujours les conducteurs au danger de l'alcool au volant. Reportage de Fabrice Aubry.
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3: La sécurité routière poursuit cet été sa campagne de sensibilisation contre l'alcool au volant. On va en parler avec Estelle Balit. Bonjour.
4: Bonjour Fabrice.
3: Vous êtes déléguée interministérielle à la sécurité routière. On connaît tous évidemment le slogan « Sam, celui qui conduit, c'est celui qui ne boit pas ». La sécurité routière organise des ateliers de sensibilisation cet été sur différents festivals. Quelles sont les animations proposées ?
4: Sam poursuit ses tournées. Il a commencé sa tournée en région parisienne avec le festival Wheel of Green. On distribue des alcotests qui sont très utiles pour anticiper justement sa soirée.
3: Les éthylotests, est-ce qu'ils sont davantage utilisés aujourd'hui par les conducteurs ou pas encore assez ?
4: Sans doute pas encore assez, puisqu'on a encore trop d'accidents liés à l'alcool et en particulier dans la jeune génération.
3: Est-ce que vous sentez que cette campagne, elle porte ses fruits ?
4: Oui, oui, on sent bien qu'elle porte ses fruits. Sam, il existe depuis 21 ans. 90% des jeunes de 18 à 24 ans connaissent bien l'expression « celui qui conduit, c'est celui qui ne boit pas ». Ils sont nombreux à désigner Sam avant leur soirée, donc c'est très bien. Et on n'oublie pas aussi le slogan « quand on tient à quelqu'un, on le retient ». C'est très important.
3: Et pour finir, Estelle Balit, est-ce qu'on peut dire que cette campagne de sensibilisation et ces animations, est-ce qu'elles sont encore adressées un peu plus aux jeunes qu'aux personnes un peu plus âgées ?
4: Le cœur de cible, bien sûr, ça reste les 18-25 ans, parce que ce sont eux qui prennent le plus de risques sur nos routes, mais la campagne, elle s'adresse à toutes les générations. On sait aujourd'hui qu'on a aussi des jeunes de 25 à 35 ans qui font les festivals, et donc, voilà, la fête responsable, ce n'est pas une affaire de génération, et on essaye vraiment de s'adresser à tout le monde.
3: On garde évidemment sur ces festivals un esprit de fête. Il ne s'agit pas non plus d'être alarmiste.
4: C'est vraiment pour que la fête reste une fête. Il faut prendre soin de soi, de ses amis, être conscient des risques, les anticiper, anticiper l'aller comme le retour. Comme ça, on peut passer une bonne soirée sans prendre de risques pour soi-même ou pour les autres.
3: Merci Estelle Balit.
4: Avec plaisir, merci à vous.
0: Allez, restez avec nous sur Autoroute Info, la route des vacances et le point complet sur vos conditions de circulation. C'est dans 5 minutes, 11h30. Dans la foulée, un détour par la rédaction de France Info pour les titres de l'actualité de cette fin de matinée de vendredi. C'est le plus gros chassé-croisé de l'été. On vous accompagne sur la route des vacances, on profite de l'été. Voici Jean-Jacques Goldman, tout de suite sur Autoroute Info.

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1: Autoroute A5, après le secteur de Troyes, quand on roule en direction de Nancy et de Dijon, attention à cette alerte obstacle qui vient de m'être communiquée, kilomètre 219, on aurait des débris de pneus sur la chaussée. Ça gênerait donc la circulation environ une dizaine de kilomètres après la sortie 24 pour Chaumont. Il faut bien

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1: Et un vendredi classé rouge dans toute la France, dans le sens des départs. Vous êtes nombreux sur cette route des vacances. C'est le plus gros chassé-croisé de l'été. Coup d'envoi d'un week-end très chargé. C'est déjà le cas. Beaucoup de monde sur l'autoroute A6. On va en parler avec Raphaël, Judy, Célie. Avant ça, on va faire un détour en Haute-Marne avec des obstacles sur l'autoroute A5.
2: Des débris de pneus en direction de Nancy et de Dijon. Après avoir passé 3, attention, il faut bien ralentir, bien sûr, quelques kilomètres après la sortie. 22 pour Châtillon sur Seine, les obstacles sont signalés au kilomètre 219 de cette autoroute A5.
1: On s'intéresse à l'autoroute A6 avec d'abord des voitures en panne, deux voitures en panne sur cette autoroute A6, un dans chaque sens.
2: Alors tout d'abord en Seine-et-Marne, en direction du sud, en direction de Lyon, kilomètre 58, c'est quelques kilomètres après la grande barrière de péage de Fleury-en-Bière. Intervention en cours le long des voies de circulation, la voiture est en panne sur bande d'arrêt d'urgence et c'est exactement pareil du côté d'Auxerre, cette fois toujours sur l'A6, mais cette fois en direction du nord, en direction de Paris, après le kilomètre 152 après la sortie 19 pour Joigny-Migennes.
1: Une autoroute A6, Raphaël, qui est très empruntée. C'était prévu et ça se confirme dès cette fin de matinée. Beaucoup de monde, surtout en direction du sud.
2: Beaucoup de monde à partir du secteur de Beaune en Côte d'Or, en Bourgogne. Trafic très chargé, très dense jusqu'aux portes de Lyon. Au-delà du réseau APRR, au bout de cette autoroute A6 et de la métropole 6, il y a toujours un bouchon d'environ 3 km à l'approche du tunnel de Fourvière, plus 15 minutes. Et puis à l'est de Lyon, là aussi, il y a un bouchon qui s'est formé sur la Nationale 346, la rocade est lyonnaise, et un peu plus loin sur la 46 en direction de Marseille. Il faut compter environ 30 minutes pour parcourir seulement 15 km suite à un véhicule qui serait toujours en feu du côté de Saint-Priest.
1: L'autoroute A6 très empruntée en direction du sud, ça signifie qu'à tout moment il peut y avoir des ralentissements, l'autoroute est saturée entre Beaune et Lyon et pour éviter ce trafic très chargé, il y a un autre itinéraire qui est possible, Raphaël.
2: Pour nos auditeurs qui passent par l'autre, qui sont sur l'autoroute A31, qui arrivent dans le secteur de Dijon, il faut passer par l'A39, la 40 et la 42 pour rejoindre Lyon, c'est ce qui est conseillé pour éviter cette autoroute A6 qui est très très chargée.
1: Pour ceux qui ont choisi l'Italie, sachez qu'en Haute-Savoie, tout au bout de l'autoroute A40 vers Chamonix, il y a une heure d'attente avant de pouvoir accéder au tunnel du Mont-Blanc. Et puis une information service en cette toute fin de matinée. Sachez qu'en Ile-de-France, sur l'autoroute A5 en direction de Paris, au kilomètre 30, il n'y a plus de gasoil sur l'aire de service des Jonchets. Il faut donc anticiper. Il y a notamment l'aire de service de Villeneuve-Vaulbizon qui se trouve kilomètre 85 après la sortie numéro 19. Et puis côté météo, de la pluie par endroit, notamment en région Rhône-Alpes. Vous adaptez votre vitesse, vous augmentez bien les distances de sécurité si vous êtes concerné. Et puis vous faites la pause régulièrement sur la route des vacances, il fait chaud, 20 départements toujours en vigilance orange, alerte canicule, on va s'intéresser à l'actualité de cette fin de matinée. Voici les titres de France Info.
3: Loumomège, 40 000 migrants ont traversé la frontière avec le Maroc ces derniers jours.
4: Pour rejoindre l'enclave espagnole de Ceuta, 18 d'entre eux sont morts en essayant de passer par la mer. Face à cet afflux massif, la France renforce ses contrôles à la frontière avec l'Espagne. Le feu de Gironde continue dans son périmètre. Après 9 jours de lutte contre les flammes, les pompiers profitent d'une météo plus humide pour tenter de fixer l'incendie qui a brûlé 42 000 hectares de forêt. La moitié des évacués ont pu retrouver leur domicile. Elle dénonce une pression politique et une censure. Xenia Fedorova, visée par un arrêté d'expulsion, a également vu ses avoirs gelés ce matin. Cette chroniqueuse russe, qui intervient notamment sur CNews et Europe 1, est accusée de faire la propagande de Moscou dans les médias français. Et enfin, les fédérations de football du monde entier vont debout contre la FIFA qui autorise désormais les investissements privés. La Confédération asiatique s'est joint aux critiques de ses homologues européens comme l'UEFA et américains comme la CONCACAF.
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1: Et pour préparer votre voyage, il y a la page Facebook Autoroute Info pour retrouver notamment les prévisions de trafic pour cet été, pour vous préparer avant la route des vacances. Et nous ensuite, on est là 24 heures sur 24, 7 jours sur 7 pour vous accompagner, vous informer en temps réel sur vos conditions de circulation. Dans 3 minutes, on va reparler de vos conditions de circulation. Le temps d'écouter celui qui est comme vous, il est sur les routes de France en ce moment, il fait la tournée des festivals. Demain, il sera sur la Côte d'Azur du côté de Fréjus. Voici Gims, tout de suite, c'est la playlist Autoroute Info de l'été.
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2: Alerte chevreuil, proche des voies de circulation de l'autoroute A31. On est du côté de Langres en Haute-Marne. Attention dans les deux sens de circulation, kilomètre 129 entre la sortie 7, Langres Nord, et la sortie 8, Bourbonne-les-Bains.

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5: Et on cède toute fin de matinée, un zoom en Haute-Marne avec des obstacles, Raphaël, sur l'autoroute A5.
6: En direction de Nancy et de Dijon, ce sont des débris de pneus qui gênent la circulation après le secteur de Troyes, une dizaine de kilomètres après la sortie 24 pour Chaumont, kilomètre 219.
5: Et beaucoup de monde sur l'autoroute A6, sur la route des vacances, beaucoup de monde dans les deux sens, entre Beaune et Lyon.
6: Oui, on le voit maintenant qu'il y a du monde dans les deux sens de circulation entre le secteur de Beaune en Côte d'Or, en Bourgogne et à Lyon. Ça peut bien sûr ralentir à tout moment.
5: Et maintenez bien évidemment les distances de sécurité. Le point complet sur vos conditions de circulation dans quelques minutes à 11h45. Et vous voyagez peut-être en véhicule électrique. Sachez que lors de ces jours de fort trafic, comme c'est le cas ce week-end, l'un des plus gros chassés-croisés, si ce n'est le plus gros chassé-croisé de l'été, bah forcément ces jours-là, les bornes de recharge électrique sont très sollicitées. Évidemment, n'attendez pas le dernier moment pour recharger votre véhicule. Toujours conserver au moins 20% de marge de sécurité. On rappelle que toutes les aires de service sont équipées de bornes. Et puis ne rechargez pas votre véhicule au-delà de 80%, puisque le temps nécessaire pour recharger de 80 à 100%, ce temps est en effet beaucoup plus long. La route des vacances, on la poursuit évidemment, ensemble, on va refaire un point complet sur vos conditions de circulation dans quelques minutes à 11h45. Avant ça, Louise attaque pour les souvenirs, l'année 1998 et ça c'était l'été 2013. Daft Punk et Pharrell Williams tout de suite sur Autoroute Info. Bonne matinée.
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1: Midi moins le quart, vous êtes très nombreux sur l'autoroute A6 du Monde, dans les deux sens, une autoroute qui est saturée d'ailleurs entre Beaune et Lyon. On va faire le point dans quelques secondes. Avant ça, nouvelle information, on part du côté de Besançon, Raphaël, sur l'autoroute A36.
2: L'information prioritaire à communiquer à nos auditeurs, puisqu'une piétonne vient de traverser les voies de circulation au kilomètre 111 de cette autoroute A36. Et du côté de Besançon, il faut bien sûr bien ralentir donc dans les deux sens de circulation.
1: On part avec vous en Haute-Marne, obstacles et animal signalés à proximité des voies, ça concerne la 5 et l'autoroute A31.
2: Sur la 5 en direction de Nancy et de Dijon, il y a toujours des débris de pneus qui gênent la circulation après le secteur de Troyes. On est une dizaine de kilomètres après la sortie à 24 pour Chaumont, kilomètre 219. Et puis ce chevreuil qui était aperçu il n'y a pas longtemps en Haute-Marne, proche des voies de l'autoroute A31, précisément au kilomètre 129. Donc là aussi, il faut se méfier dans les deux sens de circulation. On est du côté de Langres, entre la sortie 7, Langres Nord, et la sortie 8, Bourbonne-les-Bains.
1: Et à chaque fois, un patrouilleur se rend évidemment sur place. L'autoroute A6, Raphaël, il y a beaucoup de monde, et beaucoup de monde désormais dans les deux sens, essentiellement entre Beaune et Lyon.
2: On le voit ici en studio en retour caméra, on le voit aussi sur nos retours GPS. Beaucoup de monde dans les deux sens de circulation entre le secteur de Beaune qui se trouve en Côte d'Or, en Bourgogne, jusqu'aux portes de Lyon. À tout moment, ça peut bien sûr ralentir, que ce soit en direction du sud ou en direction du nord. Quand l'autoroute A6 est saturée comme ça, forcément il y a un risque de ralentissement. Et il y a un bouchon significatif que l'on voit ici en studio. C'est tout au bout de cette autoroute A6, c'est au-delà du réseau APRR. Il faut toujours environ une vingtaine de minutes pour parcourir 3 km à l'approche de Lyon, à l'approche du tunnel de Fourvière en direction de Marseille.
1: Et pour éviter ce trafic très chargé de l'autoroute A6, il y a un autre itinéraire qui est possible et qui marche dans les deux sens.
2: Ça fonctionne dans les deux sens forcément, puisque c'est encombré dans les deux sens. Il faut passer par l'autoroute A39, l'A40 et l'A42 pour éviter cette autoroute A6.
1: Et puis il y a une difficulté également à l'est de Lyon sur l'autoroute A46.
2: Il y a un bouchon sur la rocade est lyonnaise, la N346 et sur la 46 dans le prolongement. Il faut toujours environ une trentaine de minutes pour parcourir simplement une quinzaine de kilomètres. Ce serait suite à un véhicule qui serait en feu du côté de Saint-Priest.
1: Et c'est au-delà évidemment du réseau APRR. Et pour ceux qui ont choisi l'Italie pour ses vacances d'été, sachez qu'il y a une heure d'attente au tunnel du Mont-Blanc. Tunnel du Mont-Blanc qui se trouve en Haute-Savoie, tout au bout de l'autoroute A40 vers Chamonix.
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1: Et on poursuit cette route des vacances tous ensemble. C'est le week-end un des week-ends les plus chargés de l'été, si ce n'est le plus chargé de l'été, puisque c'est le plus gros chassé croisé de l'été juilletiste, haussien. Départ, retour de vacances, quoi qu'il arrive, on est là pour vous accompagner, vous informer en temps réel sur vos conditions de circulation. Et dans moins de 5 minutes, on va reparler de vos conditions de circulation. Juste le temps d'écouter le nouveau Teddy Swims sur Autoroute Info.

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5: Et un zoom dans l'est de la France. En cette toute fin de matinée, il y a un piéton comportement dangereux dans le secteur de Besançon. Ça concerne l'autoroute A36.
6: Et dans les deux sens de circulation, puisque cette piétonne a traversé les voies sans prévenir, bien sûr. Attention, kilomètre 111, c'est vraiment du côté de Besançon, à proximité de la sortie 4.1, Besançon-Palante.
5: Une nouvelle information qui s'affiche sur vos écrans, information prioritaire évidemment, puisqu'il s'agit d'un accident qui se serait produit sur l'autoroute A6.
6: Après le secteur de Chalon-sur-Saône, en Bourgogne, en direction du sud, en direction de Lyon, kilomètre 365, c'est une dizaine de kilomètres après la sortie à 27 pour Tournu.
5: On en reparle évidemment, plus d'informations dans les prochaines minutes. C'est une première alerte. Le point complet sur vos conditions de circulation, ce sera à midi. Tout le monde évidemment sur cette autoroute A6 entre Beaune et Lyon et dans les deux sens de circulation. Vous êtes très nombreux sur la route des vacances et on le rappelle, en France, on roule à droite. On l'a tous déjà constaté, certains automobilistes restent sur la voie du milieu ou celle de gauche sans jamais se rabattre, ce qui est pourtant interdit, Jérémy Esclavard.
7: Sur autoroute, on roule à droite. Rodolphe Cyr des autoroutes APRR.
8: Comme le stipule le code de la route, article R412-9, sur autoroute, on roule à droite, bien sûr, sans empiéter sur la bande d'arrêt d'urgence. Les autres voies, quel que soit leur nombre, ce sont des voies qui sont dédiées au dépassement. Sur une autoroute, par exemple, à trois voies, dès lors qu'on n'a personne sur la voie de droite, on n'a rien à faire sur la voie médiane ou sur la voie de gauche. On doit rouler sur la voie de droite, très clairement.
7: Rouler sans raison valable sur une autre voie que celle de droite sur autoroute est puni par l'amende de 35 euros prévue pour les contraventions de deuxième classe.
5: Et dans 5 minutes, le point complet sur vos conditions de circulation, ce sera à midi. On fera un détour par la rédaction de France Info également pour les titres de l'actualité de ce vendredi midi, début de week-end. Et avant ça, hommage à un DJ qui nous a quittés cette semaine. Ça, c'est le morceau qu'il avait joué il y a 2 ans pour la cérémonie de clôture des Jeux Olympiques de Paris. Il avait réédité, remixé ce morceau avec Angèle et Phoenix. C'est Kavinsky qu'on va écouter maintenant. Kavinsky dans la playlist Autoroute Info de l'été. Bonne fin de matinée, bonnes vacances.

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1: Un bouchon qui est en train de se former sur l'autoroute A6 en direction du sud, en direction de Lyon, suite à une zone d'accident. Trois voitures accidentées sur la voie de gauche. C'est en Bourgogne, en Saône-et-Loire. Après le secteur de Chalon-sur-Saône, on est à l'approche de Mâcon. La zone d'accident est précisément au kilomètre 366. On est 2 kilomètres après l'aire de repos de Farges, une dizaine de kilomètres après la sortie 27 pour Tournu. Attention, ça peut freiner brusquement. Il y a déjà 3 kilomètres de bouchon.

0: soyez tous les bienvenus, il est midi.
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0: Et le coup d'envoi d'un week-end très chargé, si ce n'est l'un des plus chargés de l'année. C'est le plus gros chassé-croisé de l'été, journée classée rouge pour les départs dans toute la France. Beaucoup de monde sur l'autoroute A6 et une difficulté, un accident qui s'est produit il y a quelques minutes sur l'autoroute A6 en direction du sud, Raphaël Judicelli.
2: En Bourgogne, en Saône-et-Loire, secteur de Mâcon, un accident au kilomètre 366, précisément une dizaine de kilomètres après la sortie à 27 pour Tournu. Trois voitures que l'on voit ici en studio en retour caméra sur la voie de gauche. Alors forcément, comme il y a du monde, ça crée un bouchon qui prend de l'ampleur. On a déjà 3 kilomètres de bouchon après cette sortie 27 pour Tournu, autoroute A6 en direction du sud.
0: Quoi qu'il arrive, Raphaël, il y a du monde entre Beaune et Lyon. L'autoroute A6 est saturée et dans les deux sens.
2: Dans les deux sens de circulation, on voit bien ici en studio en retour caméra, il y a beaucoup de monde entre Lyon et Beaune, en Côte d'Or, en Bourgogne, donc il y a un risque de ralentissement, bien sûr.
0: Vous maintenez évidemment les distances de sécurité et pour éviter ce trafic très chargé de l'autoroute A6, Raphaël, il y a un autre itinéraire qui est possible.
2: Il faut passer par l'A39, l'A40 et l'A42. C'est donc valable dans les deux sens de circulation pour éviter cette autoroute A6 qui est très encombrée, d'autant plus qu'il y a ce bouchon qui va prendre de l'ampleur qui se forme du côté de Mâcon suite à cet accident.
0: Et vous suivez ça de très près, évidemment. On part dans l'est de la France, sur l'autoroute A36, secteur de Besançon. Il y a toujours un piéton qui est signalé.
2: Toujours signalé, kilomètre 111. Il a déjà traversé les voies de circulation il y a quelques minutes, donc il faut forcément bien ralentir du côté de Besançon dans les deux sens au kilomètre 111 de cette autoroute A36.
0: Sur Autoroute Info, l'information trafic, c'est en temps réel. La preuve, une nouvelle information, Raphaël, qui s'affiche à l'instant sur vos écrans. Et on va partir en Haute-Marne sur la 31. Il y aura un véhicule en difficulté.
2: Priorité à la sécurité sur Autoroute Info, un véhicule qui gênerait donc la circulation en direction de Beaune et de Lyon après le kilomètre 134. C'est après la sortie 8 pour Bourbonne-les-Bains du côté de Langres.
0: La région lyonnaise. On va faire un zoom du côté de Lyon avec un bouchon suite à un accident qui s'est produit au-delà du réseau APRR.
2: Bouchon sur la rocade est lyonnaise et sur l'A46 et le contournement est lyonnais. Il faut toujours environ une trentaine de minutes pour parcourir une douzaine de kilomètres. Ce serait suite à un véhicule qui serait toujours en feu du côté de Saint-Priest.
0: Et pour ceux qui ont choisi l'Italie pour ses vacances, sachez qu'en Haute-Savoie, tout au bout de l'autoroute A40 vers Chamonix, il y a actuellement une heure d'attente avant de pouvoir accéder au tunnel du Mont-Blanc. Côté météo, il fait chaud. On a toujours le quart sud-est de la France en vigilance orange et l'alerte canicule. Faites la pause régulièrement sur les aires de repos, sur les aires de service. À la petite pause fraîcheur, il y a des points d'eau sur tout les airs, on le rappelle, et puis de la pluie, même des orages qui sont attendus dès le début d'après-midi. Ça va concerner la Bourgogne-Franche-Comté, l'Auvergne, Rhône-Alpes également. On reparlera de la météo dans quelques minutes, dans une quinzaine de minutes, la météo avec les prévisions de Météo France. Mais avant ça, l'actualité de ce vendredi midi. Voici les titres de France Info.
3: Les pompiers de Gironde portent plainte.
4: Après des cas d'escroquerie dans le département, plusieurs personnes se font passer pour des sapeurs-pompiers pour récolter des dons en ligne, mais aussi en physique. Alors que le feu dans le département a ravagé 42 000 hectares de végétation, le SDIS rappelle que les pompiers sont toujours sur le front de l'incendie et qu'il n'existe pas de collecte émanant d'eux. Conséquence de ce feu, la remise en service des trains espérée dimanche dans le sud-ouest. La Fédération nationale des associations d'usagers de transport se dit confiante et espère que les touristes vont revenir sur le bassin d'Arcachon. La SNCF est en ce moment l'état des lieux des voies. Un homme, un couteau à la main au ministère de la Santé à Paris ce matin. Il l'a exhibé sans pour autant en faire usage. Il a été interpellé en possession de matériel informatique après avoir pris la fuite. Enfin, le ministre du Commerce estime que l'inflation dans le pays est contenue et sans satisfait, alors que les prix ont progressé de 2% en un an d'après l'INSEE, notamment tiré par l'augmentation des prix de l'énergie.
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0: On vous accompagne sur la route des vacances. On vous informe en temps réel sur vos conditions de circulation. C'est comme ça, 24 heures sur 24, 7 jours sur 7 et plus que jamais. Tout au long de l'été, on reparle de vos conditions de circulation. Ce sera dans 3 minutes, le retour de l'information trafic. Et ce sera juste après Oria sur Autoroute Info. C'est Soirée Mondaine.

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2: Vous êtes très nombreux sur la route des vacances, très nombreux sur l'autoroute A6 dans les deux sens de circulation, mais il y a une difficulté, un accident qui s'est produit en direction du sud entre Chalon-sur-Saône et Mâcon. Raphaël Judicelli.
3: Et forcément, quand le trafic est dense comme en ce moment, s'il y a un accident, forcément, il y a les bouchons prennent forcément beaucoup d'ampleur. Bouchons donc d'environ 5 km sur cette autoroute A6 en Bourgogne, en Saône-et-Loire, à l'approche du secteur de Mâcon suite à cette zone d'accident. 3 voitures accidentées sur la voie de gauche, c'est précisément au kilomètre 366. On est environ 3 km après l'aire de repos de Farges, donc ça bouchonne. 7-8 km environ après la sortie à 27 pour Tournus.
2: Et on en reparle évidemment avec vous, Raphaël, dans moins de 5 minutes. Ce sera à midi et quart. On fera un point complet sur vos conditions de circulation et on parlera de la météo également. On attend des orages pour le début d'après-midi. Ça concernera la région Bourgogne-Franche-Comté, la région Auvergne-Rhône-Alpes aussi. Les prévisions de Météo France pour ce vendredi après-midi et pour le début du week-end. Ce sera dans quelques minutes, juste après le point complet sur vos conditions de circulation et juste après un classique de l'été. Voici In Excess sur Autoroute Info. 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
1: Et à midi et quart sur la route des vacances, la principale difficulté concerne l'autoroute A6 bouchon suite à un accident. L'A6 en direction du sud, c'est entre Chalon-sur-Saône et Mâcon, Raphaël.
2: Et un accident qui s'est produit il y a une vingtaine de minutes.

0: qui s'affiche sur vos écrans. Des obstacles signalés, on part en Haute-Marne sur l'autoroute A31.
1: En direction de Beaunet de Lyon, obstacles signalés à l'instant vers le kilomètre 103-104, c'est à proximité de l'aire de Langres-Péronnier.
0: Un patrouilleur se rend évidemment sur place pour ramasser ces obstacles. Du côté de Lyon, il y a un bouchon suite à un véhicule en feu, c'est au-delà du réseau APRA, mais une difficulté toujours en cours.
1: Oui, puisqu'il faut toujours une trentaine de minutes environ, selon les dernières remontées GPS, pour effectuer une quinzaine de kilomètres sur la rocade est lyonnaise, la N346, et sur l'autoroute A46, donc suite à un véhicule qui serait toujours en feu peut-être du côté de Saint-Priest.
0: Et pour ceux qui ont choisi de partir en Italie pour ces vacances, sachez qu'en Haute-Savoie, tout au bout de l'autoroute A40 vers Chamonix, il y a toujours une heure d'attente avant de pouvoir accéder au tunnel du Mont-Blanc.
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0: Côté météo, il fait chaud, vous le constatez, vous le vivez. Le quart sud-est de la France, toujours en vigilance orange, alerte canicule. Pensez bien à faire la pause régulièrement sur les aires de repos, sur les aires de service également, qui, on le rappelle, sont climatisées. De la chaleur, mais de la pluie, même des orages attendus en début d'après-midi pour la région Bourgogne-Franche-Comté, la région Auvergne-Rhône-Alpes également. La météo, on en parle, on continue d'en parler en tout cas avec les prévisions pour la suite de ce vendredi. Pour cet après-midi, puis pour le début du week-end également, des prévisions signées Olivier Proust de Météo France.
3: Cet après-midi, du centre du pays vers les frontières de l'Est, le ciel est variable, souvent nuageux et menaçant, et des orages isolés éclatent. Ils pourront devenir violents au fil des heures, particulièrement en Bourgogne, en Franche-Comté et en Auvergne, avec de fortes bourrasques, un risque de grêle et des visibilités très réduites sous des précipitations intenses. Dans le sud-ouest, les nuages resteront nombreux encore, mais un temps sec se maintiendra. Et ce soir et en début de nuit, l'activité orageuse encore marquée se concentrera entre la Franche-Comté et l'Alsace. Il fait encore très chaud aujourd'hui avec 21 départements en vigilance orange depuis la Bourgogne vers la Méditerranée et on attend 25 à 28 degrés près de l'Atlantique, 30 à 32 en général et encore 34 à 36 de Rhône-Alpes à l'Alsace. Demain sur les plages, le soleil reviendra largement et il fera 24 à 28 degrés dans l'eau en Méditerranée, 22 à 23 dans l'Atlantique. Olivier Proust, Météo France pour Autoroute Info.
0: Et on poursuit la route ensemble, la route des vacances. On va reparler de vos conditions de circulation. Ce sera dans 3 minutes et juste après, on va parler souvenirs sur la route des vacances. J'en dis pas plus, ce sera juste après l'un des tubes de l'été. Voici Naïka sur Autoroute Info.

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1: Attention, accident avec gêne à la circulation entre Lyon et Mâcon du côté de Villefranche-sur-Saône. Autoroute A6 en direction du nord, en direction de Paris, après le kilomètre 429. La voiture gêne sur la voie de gauche. C'est à proximité de la sortie 31.2 pour Villefranche-Centre. Attention, ça peut freiner brusquement. Un bouchon est en train de se former à l'approche de la barrière de péage de Villefranche.

0: Et en ce vendredi midi sur la route des vacances, deux accidents sur l'autoroute A6, un dans chaque sens. D'abord en direction du sud, c'est en Bourgogne, entre Chalon-sur-Saône et Mâcon-Raphaël.
1: Kilomètre 366, zone d'accident, voie de gauche neutralisée une dizaine de kilomètres après la sortie 27 pour Tourdu. Bouchon d'environ 5 kilomètres après cette sortie 27. Il est conseillé de ne pas récupérer l'autoroute A6 du côté de Tournu et de Chalon-sur-Saône pour aller vers le sud. Et dans l'autre sens, sur l'autoroute A6 en direction du nord, cette fois en direction de Paris, un accident qui s'est produit il y a quelques minutes là aussi, donc sur la voie de gauche après le kilomètre 429, c'est entre Lyon et Mâcon du côté de Villefranche-sur-Saône, à proximité de la sortie 31.2 pour Villefranche-sur-Saône, un bouchon qui est en train de se former à l'approche de la grande barrière de péage de Villefranche-Lima.
0: Et le point complet sur vos conditions de circulation, c'est dans quelques minutes sur Autoroute Info à midi et demi. Et la route des vacances, c'est aussi celle des souvenirs. Aujourd'hui, on fait un bond dans les années 2000 avec Myriam Boyed et Elliot Monod.
2: Retour à l'été 2003.
3: Débardeur à fines bretelles, jean taille basse et converse aux pieds, les téléphones portables dernier cri sont à clapper et dans la poche arrière des ados, tandis que les Nokia 3310 sont accrochés à la ceinture des parents.
2: C'est la grande époque des forfaits limités, des télés cathodiques et des premiers appareils photo numériques.
3: Les plus jeunes passent leur soirée à s'envoyer des whiz sur MSN, racontent leur vie sur Skyblog, découvrent MySpace, bref, les réseaux sociaux avant l'heure.
2: Côté cinéma, 2003, c'est l'année de sortie de Taxi 3, du premier volet des Pirates des Caraïbes et des aventures du légendaire Jack Sparrow.
3: Une autre légende est attendue cette année-là.
4: Pour Frodon.
3: Aragorn s'apprête à accomplir son destin dans le dernier volet du Seigneur des Anneaux, le Retour du Roi.
2: Sur les autoroutes, les monospaces sont à la mode. Renault Scénic, Citroën Picasso ou Peugeot 806 qui roulent cet été-là sous un soleil de plomb.
5: 11 435 personnes n'ont pas survécu à la canicule, un désastre sanitaire et humain.
3: C'est d'ailleurs après ce drame qu'a été créé le plan national canicule en France.
6: Notre maison brûle et nous regardons ailleurs. Nous ne pourrons pas dire que nous ne savions pas.
2: C'est aussi sous la présidence de Jacques Chirac que la sécurité routière connaît un tournant avec la mise en place des premiers radars fixes.
3: Entre deux bulletins météo annonçant chaque jour un nouveau record de température, la radio navigue entre pop-rock et rap R&B. On écoute les Black Eyed Peas, Avril Lavigne, Robbie Williams, Leslie ou encore Sniper.
2: Les boîtes à gants débordent de CD et de compiles dans des voitures où le confort s'installe, climatisation quasi généralisée, vitres électriques et premiers régulateurs de vitesse.
3: À l'arrière, les enfants jouent à Pokémon, 13 des Scooby-Doo et attendent chaque semaine avec impatience la trilogie du samedi soir.
2: Et oui, cet été-là, c'était comme ça.
0: Et pour l'été 2026, on s'occupe de tout ici sur Autoroute Info, sur la route des vacances. On vous accompagne, on vous informe en temps réel sur vos conditions de circulation et puis on fait un point complet sur vos conditions de circulation dans 5 minutes à midi et demi. Dans la foulée, un détour par la rédaction de France Info pour les titres de l'actualité de ce dernier jour du mois de juillet. Et avant ça, un petit peu de douceur sur la route des vacances. Voici Lewis Capaldi sur Autoroute Info.

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1: Et le coup d'envoi d'un des week-ends les plus chargés de l'année. C'est le plus gros chassé-croisé de l'été. Ce vendredi, classé rouge dans le sens des départs. Une autoroute que l'on scrute de très près, c'est l'autoroute A6. Il y a du monde, beaucoup de monde et un bouchon suite à un accident. C'est en direction du sud. On est en Bourgogne, Raphaël Judicelli.
2: À l'approche du secteur de Mâcon, bouchon d'environ 6 km en direction du sud, en direction de Lyon, suite à une zone d'accident. Kilomètre 366 précisément. C'est après l'aire de repos de Farge, la voie de gauche est neutralisée. Les dépanneurs vont arriver d'un moment à l'autre. La sortie 27 pour Tournu est conseillée. Il est conseillé de ne pas récupérer cette autoroute assise du côté de Tournu et de Chalon-sur-Saône pour aller vers le sud.
1: On parle également d'un deuxième accident. Cette fois, c'est dans l'autre sens, lorsque l'on quitte la région lyonnaise. Et là, vous avez de bonnes nouvelles.
2: Entre Lyon et Mâcon, il y avait cet accident du côté de Villefranche-sur-Saône. Je parle déjà au passé, puisque la voiture accidentée s'est mise dans un refuge. Donc, plus de problème, plus gêne à la circulation. En revanche, ça formait un bouchon de 3 km environ il y a quelques minutes. Donc forcément, ça ne va pas se fluidifier très vite. Donc il y a toujours environ un bouchon de 2-3 km. On est du côté de Villefranche-sur-Saône, à l'approche de la grande barrière de péage de Villefranche-Lima.
1: Et quoi qu'il en soit, beaucoup de monde dans les deux sens sur cette autoroute A6 entre Lyon et Beaune. Et il y a un autre itinéraire qui est possible. Il y a un itinéraire qui permet justement d'éviter cette autoroute A6.
2: Il faut passer par l'A39, l'A40 et l'A42. C'est valable dans les deux sens de circulation, puisqu'il y a du monde dans les deux sens, entre Beaune, en Côte d'Or, en Bourgogne, jusqu'à Lyon. Et puis je vois aussi en studio, en retour caméra, que du côté de Mâcon, quand on est sur cette autoroute A6 en direction de Paris, il y a un bouchon qui s'est formé à l'approche de l'aire de service de Mâcon-la-Salle, au kilomètre 375.
1: La pause déjeuner, évidemment. Maintenez bien les distances de sécurité. À tout moment, ça peut ralentir devant vous. Sur cette autoroute A6, ça peut ralentir et bouchonner aussi au niveau de certaines barrières de péage. Vous êtes patient parfois. La grande barrière de péage de Villefranche-Lima, par exemple, sur l'autoroute A6. Ça peut être le cas également sur la 432, l'autoroute qui longe l'aéroport de Lyon-Saint-Exupéry. Et puis une difficulté en région lyonnaise, Raphaël, justement, suite à un véhicule en feu au-delà du réseau APRR.
2: C'est du côté de Saint-Priest qu'il y aurait toujours cette voiture qui gêne la circulation. En conséquence, on a toujours un bouchon de plusieurs kilomètres. Il faut environ une trentaine de minutes pour parcourir 15 kilomètres sur la rocade est lyonnaise et sur la 46.
1: Et puis pour ceux qui ont choisi l'Italie pour ses vacances, sachez qu'en Haute-Savoie, tout au bout de la 40 vers Chamonix, il y a toujours une heure d'attente avant de pouvoir accéder au tunnel du Mont Blanc. Et puis côté météo, il fait chaud, de la pluie aussi par endroits, notamment en région Rhône-Alpes, et des orages attendus sur la région Bourgogne-Franche-Comté, sur la région Auvergne-Rhône-Alpes également. Vous adaptez bien votre vitesse, hein, lorsqu'il pleut, vous levez le pied, vous augmentez également les distances de sécurité. On parlera évidemment de la météo un peu plus tard avec les prévisions de Météo France pour cet après-midi et pour le début du week-end. Avant ça, l'actualité nationale et internationale de ce vendredi midi. Voici les titres de France Info.
3: Espagne envoie de nouveaux renforts de forces de l'ordre à Ceuta.
4: Près de 49 000 migrants sont arrivés dans cette enclave espagnole au Maroc. Ces derniers jours, au moins 18 personnes sont mortes noyées en tentant de rallier ce petit territoire par la mer. Le Premier ministre espagnol se rend aujourd'hui à Ceuta. Il appelle au déploiement de l'armée. En France, le ministre de l'Intérieur, Laurent Nunez, ordonne un renfort des contrôles à la frontière espagnole. En Gironde, le méga-feu n'est pas encore fixé, mais il ne progresse plus après 9 jours de lutte acharnée des pompiers. Le feu reste actif dans 4 secteurs, notamment à Claouet, près du Cap Ferré. Depuis la fin de matinée, les habitants de Biganos et Audenge peuvent rentrer chez eux, ainsi que les résidents des campings de Lacanau. Dans le Vaucluse, une mère de famille présentée à un juge d'instruction depuis ce matin en vue de sa mise en examen pour meurtre. Lundi, les restes de 5 bébés ont été retrouvés chez elle à Orange. Et puis le Hamas confirme qu'il est prêt à rendre les armes à Gaza si Israël se retire progressivement du territoire palestinien. Un accord a été conclu. Il est qualifié d'historique par Donald Trump. Israël n'a pas encore réagi.
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1: Et pour préparer votre voyage, eh bien, pensez à checker la page Facebook Autoroute Info. Vous retrouvez notamment les prévisions de trafic pour cet été, pour préparer la route des vacances. Et ensuite, eh bien, on s'occupe de tout ici sur Autoroute Info. On vous accompagne, on vous informe en temps réel sur vos conditions de circulation 24 heures sur 24, 7 jours sur 7 et plus que jamais tout au long de l'été sur la route des vacances. Dans 5 minutes, on reparle de vos conditions de circulation. Le temps d'écouter Jérémy Frérot sur Autoroute Info.
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1: Attention du côté de Paris sur l'autoroute A5 en direction de la capitale après le kilomètre 51. On est après l'aire de repos de Gravon. Il y a une voiture qui est en panne sur bande d'arrêt d'urgence avec de nombreux piétons à proximité des voies de circulation. Il faut bien ralentir.

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12: Et plusieurs zones de difficulté en ce vendredi midi sur l'autoroute A6 entre Beaune et Lyon. D'abord en direction du sud, un bouchon suite à un accident, Raphaël, entre Chalon-sur-Saône et Mâcon.
13: L'accident, c'est après la sortie à 27 pour Tournus, une dizaine de kilomètres après, kilomètre 366. La voie de gauche est toujours neutralisée. J'aperçois en retour caméra les dépanneurs qui sont sur place. Conséquence, toujours 7 kilomètres de bouchons après cette sortie 27 pour Tournus. L'approche du secteur de Mâcon sur cette autoroute A6, la sortie à 27 qui est donc conseillée. Et c'est aussi conseillé de ne pas récupérer l'autoroute A6 du côté de Tournus et de Chalon-sur-Saône pour aller vers le sud.
12: Et puis, nouvelle information qui concerne justement l'autoroute A6 en direction du sud. C'est un piéton ou un véhicule en difficulté?
13: Oui, un incident, en tout cas, ça vient de s'afficher sur nos écrans, c'est du côté du kilomètre 427, on est vraiment au niveau de la grande barrière de péage de Villefranche-Lima qui se trouve entre Mâcon et Lyon, autoroute A6, en direction du sud.
12: Et puis des perturbations également dans l'autre sens sur la 6 cette fois, en direction du nord.
13: Oui, trafic toujours perturbé entre Lyon et Mâcon du côté de Villefranche-sur-Saône puisqu'on a eu un accident tout à l'heure à l'approche de la grande barrière de péage de Villefranche-Lima au kilomètre 428. Voiture accidentée qui n'est plus sur l'autoroute, mais le bouchon a du mal à se résorber. Toujours environ 2-3 km de bouchon donc à l'approche de la barrière de péage de Villefranche-Lima. Et ça gêne aussi la circulation pour nos éditeurs qui sont sur l'autoroute A46, là aussi Trafic qui est un peu saturé, forcément, donc beaucoup de monde. Et donc ça ralentit sur la 46, le contournement est lyonnais, quand on est à l'approche de la jonction avec l'autoroute A6 en direction de Paris.
12: Raphaël, information trafic en temps réel. Deux nouvelles informations qui viennent de s'afficher à l'instant sur vos écrans. Ça concerne l'autoroute A40 en Rhône-Alpes, avec des obstacles notamment.
13: En direction de Genève, en direction de Chamonix, du côté de Bourg-en-Bresse, on aurait des obstacles vers le kilomètre, après le kilomètre 159. C'est après la sortie 6 pour Bourg-en-Bresse. Et puis, autre information prioritaire à communiquer à nos auditeurs, ça concerne le département de la Côte d'Or cette fois. C'est sur l'autoroute A31 en direction de Nancy, kilomètre 44. Là, on a peut-être un véhicule qui gêne la circulation à proximité de la sortie 4 pour Saint-Apollinaire à Arc-sur-Tille.
12: Et le point complet sur vos conditions de circulation sur Autoroute Info, c'est dans quelques minutes. Et sur la route des vacances, vous êtes peut-être au volant d'un véhicule électrique. Sachez que pour le moment, il n'y a pas de perturbation pour recharger votre véhicule. Ça se passe plutôt bien ce vendredi midi. En revanche, lors de ces week-ends et ces journées de fort trafic, eh bien les bandes de recharge sont très sollicitées. Évidemment, n'attendez pas le dernier moment pour recharger votre véhicule. Toujours bien conservé, au moins 20% de marge de sécurité. On rappelle que toutes les aires de service sont équipées de bornes. Et puis ne rechargez pas votre véhicule électrique au-delà de 80%, puisque le temps nécessaire pour recharger de 80 à 100% est en effet beaucoup plus long. Vous restez avec nous, le point complet sur vos conditions de circulation, ce sera dans moins de 3 minutes. On vous accompagne, on vous informe en temps réel sur la route des vacances, sur vos conditions de circulation, puis on se fait plaisir. Voici la SketchUp sur Autoroute Info.

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1: Du côté de Lyon, la 46, le contournement ouest lyonnais en direction de Paris. Il y a une voiture en panne qui gêne la circulation à la sortie de l'aire de service de Mionnet qui se trouve après le kilomètre 16.

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1: À 12h47, en ce vendredi, on va parler des difficultés sur l'autoroute A6. Avant ça, la région Rhône-Alpes, l'autoroute A40, secteur de Bourg-en-Bresse, il y a des obstacles, Raphaël.
2: En direction de Genève, en direction de Chamonix, des débris de pneus qui gênent la circulation après le kilomètre 159, précisément après la sortie 6 pour Bourg-en-Bresse.
1: L'autoroute A6, la principale difficulté sur la route des vacances en ce tout début d'après-midi, c'est en direction du sud. Un bouchon suite à un accident qui s'est produit entre Chalon-sur-Saône et Mâcon.
2: L'accident est précisément au kilomètre 366, une dizaine de kilomètres après la sortie 27 pour Tournu, à l'approche du secteur de Mâcon. Et donc en amont, on a un bouchon de 7 kilomètres après cette sortie 27 pour Tournu. Les dépanneurs sont sur place, je les vois ici en studio. Retour caméra, il est toujours conseillé d'emprunter la sortie 27 pour Tournu, sortir de l'autoroute. Et puis il est conseillé aussi de ne pas récupérer l'autoroute A6 du côté de Tournu et de Chalon-sur-Saône pour aller vers le sud.
1: Du monde et des difficultés dans les deux sens, et donc également Raphaël en direction du nord sur cette autoroute A6.
2: Oui, tout à l'heure on a eu un accident du côté de Villefranche-sur-Saône entre Lyon et Mâcon au kilomètre 428. La voiture accidentée n'est plus sur l'autoroute, elle a été évacuée, mais un bouchon qui a du mal à se résorber. Ça bouchonne du côté de Villefranche-sur-Saône à l'approche de la grande barrière de péage de Villefranche-Lima, et ça bouchonne également. Le bouchon remonte sur l'A46, le contournement est lyonnais en direction de Paris. Et puis l'effet de la pause déjeuner, puisque un petit peu plus loin, du côté de Mâcon, sur cette autoroute A6, quand on est en direction du nord, en direction de Paris, il y a un bouchon à l'entrée de l'aire de service de Mâcon-Lassalle au kilomètre 375.
1: Et pour éviter cette autoroute A6 très chargée en ce tout début d'après-midi, il y a un autre itinéraire qui est possible et qui concerne les deux sens, Raphaël.
2: Il faut passer par l'A39, l'A40 et l'A42.
1: Voilà, que vous soyez en direction ou de retour des vacances. Et puis pour ceux qui ont choisi l'Italie pour ces vacances d'été, sachez qu'en Haute-Savoie, tout au bout de l'autoroute A40 vers Chamonix, il y a une heure d'attente au tunnel du Mont-Blanc.
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1: Pensez bien à faire la pause très régulièrement sur la route des vacances. Il fait encore chaud, une vingtaine de départements en vigilance orange, alerte canicule. On attend également des orages cet après-midi. La région Bourgogne-Franche-Comté, la région Auvergne-Rhône-Alpes aussi qui doit être concernée. Vous faites la pause et la météo, on en reparlera un petit peu plus tard avec les prévisions de Météo France pour cet après-midi et pour le début du week-end. Dans moins de 3 minutes, on va reparler de vos conditions de circulation juste après l'un des phénomènes de l'été. Ils sont originaires de Los Angeles. C'est un trio. Ça s'appelle Tempere City. On les écoute maintenant sur Autoroute Info. Bel après-midi.

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1: Entre Dijon et Beaune, autoroute A31 en direction de Lyon. Attention, un accident viendrait de se produire après le kilomètre 18. Il pourrait y avoir gêne à la circulation. On est une dizaine de kilomètres environ, même pas 7-8 kilomètres après l'aire de service de Gevrey-Chambon.

0: Et merci de faire la route avec nous, la route des vacances sur Autoroute Info. On va s'intéresser à l'autoroute A40. On va partir du côté de Bourg-en-Bresse. Il y a toujours des obstacles, Raphaël.
1: En direction de Genève et de Chamonix, c'est des débris de pneus qui gênent la circulation, précisément après le kilomètre 159, 7 km environ après la sortie 6 pour Bourg-en-Bresse.
0: Et puis on s'intéresse évidemment à l'autoroute A6. Vous êtes très nombreux sur la route des vacances, très nombreux dans les deux sens de circulation, des ralentissements dans les deux sens. Et la principale difficulté sur cette autoroute A6, c'est en direction du sud, un bouchon, Raphaël, entre Chalon-sur-Saône et Mâcon.
1: Exactement, 7 km de bouchon selon les dernières remontées GPS suite à une zone d'accident au kilomètre 366. Je vois les dépanneurs qui sont en train de charger les véhicules. C'est donc après la sortie 27 pour Tournu, la sortie 27 qui est donc conseillée, les conseillers de ne pas récupérer pour l'instant l'autoroute A6 du côté de Tournu de Chalon-sur-Saône pour aller vers le sud.
0: Merci beaucoup Raphaël. Le point complet sur vos conditions de circulation, ce sera dans quelques minutes sur Autoroute Info, ce sera à 13h. Accompagne sur la route des vacances et l'été. Les portes-vélos sont de retour sur autoroute. Ceux-ci doivent être, bien sûr, solidement accrochés au véhicule, mais aussi respecter le code de la route, Hélène Calba.
2: On s'intéresse au transport de vos vélos. Quelques règles s'imposent avant d'installer un porte-vélo à l'arrière de son véhicule. Celui-ci et les bicyclettes qu'il transporte ne doivent en aucun cas masquer les feux arrière, les feux stop et les plaques d'immatriculation. Si votre plaque est en partie masquée, vous devrez impérativement vous en procurer une agréée à accrocher sur les vélos transportés. Les dispositifs artisanaux type plaque en carton sont interdits.
0: Merci beaucoup Hélène. Et puis pensez bien à faire la pause régulièrement sur la route des vacances. Il fait très chaud encore en ce vendredi. Tout le quart sud-est de la France en vigilance orange, alerte canicule. La petite pause fraîcheur sur les aires de repos, sur les aires de service. On rappelle, il y a des points d'eau sur toutes les aires. Et puis vous restez avec nous évidemment, puisque dans quelques minutes, à 13h sur Autoroute Info, on fera le point complet sur vos conditions de circulation. Et dans la foulée, on fera un détour par la rédaction de France Info pour les titres de l'actualité de ce vendredi après-midi. Week-end chargé, évidemment. C'est le plus gros chassé-croisé de l'été. On vous accompagne sur Autoroute Info, on vous informe en temps réel sur vos conditions de circulation. Et avant de reparler de vos conditions de circulation, les souvenirs, Justin Timberlake, tout de suite sur Autoroute Info.

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2: Bon début d'après-midi, bel été, bonnes vacances et bienvenue, il est 13h.
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2: Guénin. Et le coup d'envoi d'un des week-ends les plus chargés de l'année, c'est le plus gros chassé-croisé de l'été. On vous accompagne évidemment tout au long de ce week-end sur Autoroute Info et le point complet sur vos conditions de circulation. En ce début d'après-midi, Hélène Kelbach m'a rejoint. Bonjour Hélène.
3: Bonjour Antoine.
2: Et forcément, on va parler de l'autoroute A6. Sans surprise, axe très emprunté. La principale difficulté, c'est en direction du sud, un bouchon entre Chalon-sur-Saône et Mâcon, même si vous avez de bonnes nouvelles.
3: Et oui, puisqu'il y avait un véhicule sur la voie de gauche au kilomètre 366 à la suite d'un accident. Il vient d'être évacué. Le patrouilleur est en train de débaliser sa voie de gauche. Il est encore sur place, je vois par les caméras dans nos studios. Mais le bouchon de 7 km qui s'était formé, bien sûr, va se résorber petit à petit. Un bouchon qui se résorbe par l'avant. C'est pourquoi à l'arrière de ce bouchon, le trafic est encore souvent à l'arrêt.
2: Il y a du monde sur cet axe et du monde dans les deux sens.
3: Et oui, avec un trafic très dense dans toute la traversée de la Bourgogne. Il peut y avoir, bien sûr, à tout moment, des coups de frein. Et il est possible d'éviter l'autoroute A6. C'est pour ça qu'il est conseillé de passer par l'autoroute A39, notamment pour ceux qui nous écoutent du côté de l'autoroute A31, du côté de Dijon. Suivez l'A39 direction Dole et Bourg-en-Bresse pour rejoindre Lyon par l'Est.
2: En ce début d'après-midi, des interventions également autour de véhicules en difficulté, des véhicules en panne. C'est le cas par exemple sur l'autoroute A46.
3: Et oui, pour ceux qui sont en région lyonnaise en direction de Paris et qui vont s'arrêter sur l'aire de Mionnet en repartant de cette aire, il y a un véhicule en panne. On peut noter aussi deux caravanes arrêtées sur l'autoroute A31 en direction de Lyon vers le kilomètre 17. C'est après avoir passé la sortie pour Dijon. Il y a deux véhicules accidentés mais dans un refuge. Et puis du côté de l'autoroute A40 en direction de Paris et de Mâcon, une ambulance arrêtée dans un refuge au kilomètre 160. C'est du côté de Bourg-en-Bresse après la sortie 6 de Bourg-en-Bresse.
2: Et à chaque fois qu'il y a du monde, des véhicules arrêtés proches des voies, et même s'il n'y a pas de gêne à la circulation, vous anticipez, vous vous décalez sur là où les voies les plus à gauche pour respecter un corridor de sécurité. Pour ceux qui ont choisi l'Italie pour les vacances, de l'attente en Haute-Savoie tout au bout de la 40 vers Chamonix, une heure d'attente avant de pouvoir accéder au tunnel du Mont-Blanc. Et puis côté météo, il fait chaud, vous constatez, vous le vivez en ce début d'après-midi. Le quart sud-est de la France toujours en vigilance orange, alerte canicule et des orages attendus pour cet après-midi en région Bourgogne-Franche-Comté, en région Auvergne-Rhône-Alpes aussi. On reparle de la météo dans une quinzaine de minutes avec les prévisions de Météo France.
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2: On reparle évidemment de vos conditions de circulation dans les prochaines minutes. Avant ça, l'actualité de ce début d'après-midi de vendredi. Voici les titres de France Info.
4: Loumomège, en Gironde, plus de 20 000 habitants et touristes peuvent retrouver leur lieu de résidence.
5: Alors que le feu est contenu, Biganos et une partie d'Audenge peuvent être réintégrés. Les touristes évacués de Lacanau peuvent aussi retourner sur place. Le trafic ferroviaire devrait aussi reprendre dans un délai raisonnable au sud de Bordeaux, estime le ministre des Transports. En Haute-Corse, le feu de Corté est désormais fixé. En une quinzaine de jours, l'incendie a parcouru plus de 1000 hectares. La mère de famille, chez qui 5 bébés morts ont été découverts à Orange, déférée en vue de sa mise en examen pour meurtre. Un juge d'instruction du parquet d'Avignon l'a reçu ce matin. La Finlande et l'Italie d'accord pour exclure l'Espagne de l'espace Schengen, espace qui permet aux Européens de circuler librement. En quelques jours, 49 000 migrants ont franchi la frontière entre le Maroc et l'enclave espagnole de Ceuta. Madrid a envoyé en renfort plusieurs dizaines de gardes civils et de policiers pour gérer la situation. Et enfin, attention aux orages dans le centre et dans l'est. 10 départements sont en vigilance orange cet après-midi. Météo France prévoit notamment de fortes chutes de grêle et des rafales de vent jusqu'à 100 km/h.
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2: La radio qui vous accompagne sur la route des vacances et qui vous informe en temps réel sur vos conditions de circulation 24 heures sur 24, 7 jours sur 7 et plus que jamais tout au long de l'été. On fait la route à vos côtés, la route des vacances. Dans 3 minutes, on reparle de vos conditions de circulation. Le temps d'écouter celui qui fait son retour cette année. L'album va sortir avant la fin de l'année. Nouvel album pour Pierre Demar qu'on écoute maintenant sur Autoroute Info.
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3: En Bourgogne, sur l'autoroute A6, si vous êtes en direction du nord, en direction de Paris, des obstacles sont signalés au kilomètre 317. C'est entre Chalon-sur-Saône et Beaune. Une fois que vous avez passé la sortie 25.1 de Chalon-sur-Saône nord, autoroute A6, direction Paris, des obstacles signalés au kilomètre 317. Le point complet sur les conditions de circulation, ce sera à 13h15 sur Autoroute Info.
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3: Dans l'Est, sur l'autoroute A36, si vous allez en direction notamment de Mulhouse, un chevreuil a été signalé vers le kilomètre 48, c'est vers Sochaux. Soyez attentifs aussi en direction de Paris, puisqu'évidemment ce chevreuil peut se déplacer. Secteur de Sochaux, sur l'autoroute A36, un chevreuil aperçu vers le kilomètre 48.

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3: Et on vous accompagne en ce vendredi après-midi, la route des vacances. Vous êtes très nombreux sur l'autoroute A6. On va en parler juste avant. Nouvelle information qui s'affiche sur nos écrans. Un obstacle signalé sur l'autoroute A39, Hélène.
4: Et oui, priorité à la sécurité. En effet, en Côte d'Or, sur l'A39, en direction de Bourg-en-Bresse et de Dole, il y aurait des bonbonnes de gaz. 5 bonbonnes de gaz après la sortie 5 de Saint-Jean-de-Laune vers le kilomètre 22. C'est entre Dijon et Dole.
3: Beaucoup de monde sur l'autoroute A6, la route des vacances. Du monde dans les deux sens. Mais la principale difficulté, eh bien, c'est en direction du sud.
4: Et oui, sur l'autoroute A6, avec ce bouchon qui reste toujours d'actualité en direction de Lyon, une fois passée la sortie 27 de Tournul, il y a eu tout à l'heure un accident, mais désormais tout le trafic s'écoule parfaitement sur les 3 voies de circulation. Mais il y a toujours de nombreux coups de frein, puisqu'il faut compter encore 5 à 6 km de bouchon après cette sortie 27 de Tournul.
3: Et le point complet sur vos conditions de circulation, c'est dans quelques minutes, dans moins de 5 minutes, un peu avant 13h15. On parlera de la météo également. Il fait chaud, des orages attendus. Les prévisions de Météo France à suivre pour cet après-midi et pour le début du week-end. Dans moins de 5 minutes et juste après, Phil Collins, tout de suite sur Autoroute Info.

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1: À pratiquement 13h15 en ce vendredi après-midi, vous êtes très nombreux sur la route des vacances, très nombreux sur l'autoroute A6. Hélène, la principale difficulté, c'est dans la traversée de la Bourgogne en direction du sud.
2: Absolument, direction de Lyon, avec toujours ce bouchon qui attend nos auditeurs après la sortie 27 de Tournu. Il y a eu un petit peu plus tôt dans la journée un accident. Désormais, le trafic s'écoule parfaitement sur les trois voies de circulation au kilomètre 366, mais le bouchon met du temps à se résorber. On le voit bien par les retours caméra qu'on a dans nos studios. Nos auditeurs sont encore régulièrement à l'arrêt. C'est le cas par exemple en ce moment vers le kilomètre 358, puisque le bouchon se résorbe par l'avant. Donc ça va mieux un petit peu plus loin, mais vers ce kilomètre 358, toujours un bouchon. C'est pourquoi il est conseillé d'ailleurs d'éviter l'autoroute A6. Pour ceux qui nous écoutent en amont, sur la 31 du côté de Dijon, il est plutôt conseillé de passer par la 39 pour rejoindre Lyon, la 39 direction Dole et Bourg-en-Bresse.
1: On va rester sur cette autoroute A6, mais cette fois dans l'autre sens, en direction du nord, il y a toujours des obstacles signalés.
2: Et oui, en direction de Paris, kilomètre 317, c'est après la sortie 25 de Chalon-sur-Saône Nord, entre Chalon et Beaune, qu'il y a ces obstacles signalés sur la voie de gauche et la voie du milieu.
1: Et puis c'est le cas aussi des obstacles d'actualité sur l'autoroute A39.
2: Et oui, obstacle imposant, puisqu'il s'agirait de 5 bonbonnes de gaz sur l'A39.

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1: Côté météo, il fait chaud toujours en ce vendredi après-midi. Une vingtaine de départements sont en vigilance orange, alerte canicule, des orages également attendus dans le courant de l'après-midi pour la région Bourgogne-Franche-Comté, la région Auvergne-Rhône-Alpes. Il fait chaud, vous faites la pause régulièrement sur les différentes aires, les aires de repos, sur les aires de service. Et nous, on va continuer de s'intéresser à la météo. Avec justement les prévisions pour cet après-midi, prévisions pour le début du week-end aussi, c'est avec Olivier Proust de Météo France.
2: Cet après-midi, du centre du pays vers les frontières de l'Est, le ciel est variable, souvent nuageux et menaçant, et des orages isolés éclatent. Ils pourront devenir violents au fil des heures, particulièrement en Bourgogne, en Franche-Comté et en Auvergne, avec de fortes bourrasques, un risque de grêle et des visibilités très réduites sous des précipitations intenses. Dans le sud-ouest, les nuages resteront nombreux encore, mais un temps sec se maintient. Et ce soir et en début de nuit, l'activité orageuse encore marquée se concentrera entre la Franche-Comté et l'Alsace. Il fait encore très chaud aujourd'hui avec 21 départements en vigilance orange depuis la Bourgogne vers la Méditerranée et on attend 25 à 28 degrés près de l'Atlantique, 30 à 32 en général et encore 34 à 36 de Rhône-Alpes à l'Alsace. Demain sur les plages, le soleil reviendra largement et il fera 24 à 28 degrés dans l'eau en Méditerranée, 22 à 23 dans l'Atlantique. Olivier Proust, Météo France pour Autoroute Info.
1: Et sur Autoroute Info, on s'occupe de tout sur la route des vacances. On vous informe en temps réel sur vos conditions de circulation. Et puis on vous donne aussi quelques idées pour occuper les petits et les grands dans la voiture sur la route des vacances. La preuve dans 3 minutes. Le temps d'écouter Miles Smith sur Autoroute Info.

0: après-midi. Obstacle notamment, Hélène, sur l'autoroute A39.
1: Avec 5 bonbonnes de gaz signalées en direction de Bourg-en-Bresse et de Dole après le kilomètre 22. C'est après la sortie 5 de Saint-Jean-de-Laune. Obstacle donc a priori assez imposant sur cette autoroute A39. Le poids lourd qui a perdu ses bonbonnes se trouve arrêté un petit peu plus loin, proche de la voie de droite.
0: Et puis obstacle également sur l'autoroute A6 entre Chalon-sur-Saône et Beaune.
1: En direction de Paris, au kilomètre 317, c'est après la sortie 25 points de Chalon-Nord qu'il y aurait des obstacles sur la voie de gauche et la voie du milieu.
0: Et le point complet sur vos conditions de circulation, c'est dans quelques minutes sur Autoroute Info à 13h30. La route des vacances qui peut parfois s'avérer longue et monotone entre chaque pause sur les airs. Emma Logerette vous donne quelques idées pour occuper tout le monde dans la voiture.
2: Et on commence directement dans le thème des vacances avec le « J'ai dans ma valise ».
3: J'ai mis dans ma valise 3 ou 4 chemises.
2: Un jeu de mémoire. Chaque joueur à tour de rôle cite un objet à ajouter dans la valise, tout en énumérant ceux qui ont été cités précédemment. Alors par exemple, j'ai dans ma valise de la crème solaire, puis j'ai dans ma valise de la crème solaire et un parasol, etc., etc. Le premier joueur qui s'en mêle les pinceaux et ne cite pas correctement dans le bon ordre les objets ajoutés précédemment est éliminé.
4: Tu es le maillon faible. Au revoir.
2: Si l'école manque un peu trop aux enfants, pour réviser sa géographie, vous pouvez aussi faire le jeu des plaques d'immatriculation. Le but est simple, trouver un maximum de pays et de régions. Donc chaque fois que vous repérez une nouvelle plaque, c'est un point en plus. Alors celui-là, ça reste mon préféré, le « devine à qui je pense ». Alors c'est simple, c'est dans le titre. Vous pensez à quelqu'un, les autres dans la voiture se mettent à poser des questions fermées, donc auxquelles on ne peut répondre que par oui ou par non. Et le but du jeu, eh bien, c'est quand même de faire deviner une personnalité difficile à trouver et de regarder les autres galérer. Et puis, il y a le jeu préféré des parents, le roi du silence. Celui-ci, on le connaît bien, les consignes sont simples. Le premier qui parle a perdu, donc si c'est la 10e fois en 6 minutes que vous entendez un « on est bientôt arrivé », c'est peut-être votre signe pour lancer une partie.
5: On est presque arrivé ?
6: Non !
5: Est-ce qu'on est presque arrivé ?
6: Oui.
5: C'est vrai ?
6: Non !
2: Donc, que vous soyez en famille ou entre amis, il y a de quoi bien s'amuser pendant les vacances, avec des jeux à faire n'importe où et n'importe quand, et surtout de quoi bien occuper le trajet quand on est enfermé dans la voiture pendant de longues heures. Bonne route et bonnes vacances.

Et vous faites la pause aussi, évidemment, sur la route des vacances, toutes les deux heures, c'est un minimum, et même un peu plus si vous êtes parti très tôt ce matin, la pause sur les aires de repos, sur les aires de service, et puis le point complet sur vos conditions de circulation, eh bien c'est dans 5 minutes, 13h30 sur Autoroute Info, le point complet sur les difficultés sur la route des vacances, dans la foulée un détour par la rédaction de France Info pour les titres de l'actualité de ce dernier jour du mois de juillet, et avant ça, on vous a prévu un classique des années 90, vous allez la reconnaître tout de suite, j'en dis pas plus. Avant ça, voici De Palmas, c'est sur Autoroute Info. Bel été, belles vacances.

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1: En Bourgogne, sur l'autoroute A6, si vous allez en direction du sud, en direction de Lyon, il y a un véhicule en panne au kilomètre 387. C'est après la sortie 28 de Mâcon. Il est en panne sur la bande d'arrêt d'urgence. Il n'a pas ses feux de détresse allumés, donc vous le voyez au dernier moment. Autoroute A6, direction Lyon, kilomètre 387. C'est après Mâcon, après la sortie 28 de Mâcon, qu'il y a un véhicule en panne. Anticipez, si vous le pouvez, en serrant sur les voies les plus

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1: Et le coup d'envoi d'un des week-ends les plus chargés de l'année, c'est le plus gros chassé-croisé de l'été. On vous accompagne évidemment, on vous informe en temps réel sur vos conditions de circulation et le point complet. En ce tout début d'après-midi, vous êtes très nombreux sur l'autoroute A6. On va en parler dans quelques secondes. Avant ça, Hélène Calba, direction l'autoroute A39, il y a toujours des obstacles.
2: Et oui, des obstacles imposants en direction de Bourg-en-Bresse et de Dole après le kilomètre 22, puisqu'il s'agirait de 5 bonbonnes de gaz après la sortie 5 de Saint-Jean-de-Laune. Ces obstacles ont été perdus par un poids lourd qui est arrêté un petit peu plus loin sur la bande d'arrêt d'urgence, mais il est très proche de la voie de droite. Cela concerne nos auditeurs lorsqu'ils vont circuler entre Dijon et Dole.
1: Sans surprise, il y a beaucoup de monde sur l'autoroute A6, surtout entre Bonne et Lyon. Beaucoup de monde dans les deux sens, mais la principale difficulté, c'est en direction du sud.
2: Et oui, c'est là qu'il y a régulièrement des coups de frein et nos auditeurs sont régulièrement à l'arrêt quelques secondes. Un trafic qu'on dit en accordéon sur toute cette partie de l'autoroute A6. Je le vois par les caméras dans nos studios, trafic régulièrement ralenti vers le kilomètre, par exemple 320 entre Beaune et Chalon-sur-Saône. Des coups de frein également du côté de Tournu et de Mâcon vers le kilomètre 356. Beaucoup de monde également à l'approche de la région lyonnaise sur les derniers kilomètres de cette autoroute A6 vers Villefranche-sur-Saône.
1: Vous maintenez bien évidemment les distances de sécurité et justement sur cette autoroute A6 dans le secteur de Mâcon, il y a une voiture qui est en panne.
2: Au kilomètre 380. C'est après la sortie 28 de Mâcon qu'il y a ce véhicule sur la bande d'arrêt d'urgence.
1: Et pour éviter, Hélène, cette autoroute A6, il y a un autre itinéraire qui est possible.
2: Et oui, pour ceux qui nous écoutent en amont, sur l'autoroute A31 dans le secteur de Dijon, il est conseillé de suivre l'autoroute A39 direction Bourg-en-Bresse, puis de prendre l'autoroute A40, puis l'A42 pour rejoindre Lyon par l'Est, un itinéraire beaucoup plus fluide.
1: Et puis parfois, il y a un peu d'attente au niveau de certaines barrières de péage. C'est le cas en région lyonnaise sur l'autoroute A432. C'est l'autoroute qui longe l'aéroport de Lyon Saint-Exupéry.
2: Et oui, pour ceux qui remontent en direction de Paris, qui reviennent peut-être de vacances, il y a quelques centaines de mètres de bouchons au niveau de la barrière de péage de la Boisse, c'est vers le kilomètre 12.
1: Y a-t-il d'autres difficultés du côté de Lyon ?
2: Eh bien, on va parler un petit peu de ce qui se passe au-delà du réseau autoroutier, puisque nos auditeurs sont nombreux à poursuivre leur route en direction du sud. Il faut s'attendre à 4 km de bouchons pour passer le tunnel de Fourvière et aussi à des coups de frein sur la rocade est en direction de Marseille, notamment vers Saint-Priest.
1: Et pour ceux qui ont choisi l'Italie pour ses vacances, sachez qu'il y a 1h30 d'attente au tunnel du Mont-Blanc qui se trouve tout au bout de l'autoroute A40 vers Chamonix. On reparle évidemment de vos conditions de circulation dans les prochaines minutes. Avant ça, l'actualité de ce début d'après-midi. Voici les titres de France Info.
3: De l'info à 13h22, Jeanne Mézia, le trafic ferroviaire reprendra dès demain au sud de Bordeaux.
4: Annonce de la SNCF, il y a quelques minutes, des vérifications ont été réalisées. Le réseau est de nouveau disponible après avoir été mis à l'arrêt en raison de l'incendie parti de Somos il y a 9 jours. Aujourd'hui, les habitants de Biganos et une partie de ceux d'Audenge peuvent rentrer chez eux. Ceux qui étaient dans les campings et résidences de tourisme à Lacanau peuvent aussi faire leur retour. D'ailleurs, pour exprimer sa solidarité envers les pompiers, Total Energy annonce prendre en charge les carburants terrestres et aériens qui ont servi ou serviront aux pompiers qui combattent les flammes jusqu'au 31 août. Le responsable d'un centre périscolaire près d'Orléans, visé par une plainte pour atteinte sexuelle sur mineur, déposée en mai par les parents d'un petit garçon de 5 ans qui leur a parlé d'attouchement dans les toilettes du centre. En fin de département, en vigilance orange aux orages dans l'Est et le centre de la France, Météo France prévient des épisodes de grêle et de fortes rafales de vent sont attendus cette après-midi.
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1: Et on est très heureux de vous accompagner sur la route des vacances. On vous informe en temps réel sur vos conditions de circulation. C'est comme ça 24 heures sur 24, 7 jours sur 7, plus que jamais tout au long de l'été. Pour faire la route à vos côtés, la route des vacances. Et dans 3 minutes, on va reparler de vos conditions de circulation. Le temps d'écouter celle qui est comme vous. Elle est sur les routes de France en ce moment. Grande tournée dans toute la France jusqu'à cet automne. Voici Vanessa Paradis sur Autoroute Info.

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1: On vous accompagne en ce vendredi après-midi, la route des vacances et l'autoroute A6 très empruntée. Beaucoup de monde, Hélène, et du monde dans les deux sens.
2: Et oui, le chassé-croisé tient toutes ses promesses avec des coups de frein qui peuvent arriver à tout moment, aussi bien en direction de Lyon qu'en direction de Paris. C'est pourquoi il y a des itinéraires conseillés pour éviter de passer par la Bourgogne et par l'autoroute A6, notamment pour ceux qui quittent Lyon pour remonter en direction du nord et qui vont passer par Dijon. Eh bien, il est plutôt conseillé de passer par la 42 direction Bourg-en-Bresse et après Bourg-en-Bresse de retrouver la 39 pour rejoindre Dijon. Même chose dans l'autre sens de circulation pour ceux qui nous écoutent en amont sur l'autoroute A31 pour rejoindre Lyon. Il est là aussi conseillé d'éviter le trafic de l'autoroute A6 et de passer également par cette autoroute A39 en suivant la direction de Dole et de Bourg-en-Bresse.
1: Et le point complet sur vos conditions de circulation, c'est dans quelques minutes sur Autoroute Info, 13h45. Et si vous voyagez en véhicule électrique, sachez que pour faire la pause et vous recharger, ça se passe bien. En tout cas, pas de perturbations qui nous sont signalées. En revanche, lors de ces jours de fort trafic, eh bien forcément, les bornes de recharge électrique sont très sollicitées. Évidemment, n'attendez pas le dernier moment pour recharger votre véhicule. Toujours bien conserver 20% de marge de sécurité. Toutes les aires de service, on le rappelle, sont équipées de bornes. Et puis, ne rechargez pas votre véhicule au-delà de 80%, puisque le temps nécessaire pour recharger de 80 à 100% est en effet beaucoup plus long. 13h45, le point complet sur vos conditions de circulation. Avant ça, voici Miley Cyrus sur Autoroute Info.
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2: En Rhône-Alpes, sur l'autoroute A40, si vous allez en direction de Paris, il y a des obstacles signalés au kilomètre 161. C'est du côté de Bourg-en-Bresse. Une fois que vous avez passé la sortie 7 de Bourg-en-Bresse Sud, qu'il y a ces obstacles de signaler. Pour vous qui êtes sur l'autoroute A40, en direction de Paris et de Mâcon, des obstacles signalés au kilomètre 161. Après la sortie 7 pour Bourg-en-Bresse Sud, le point complet sur les conditions de circulation, c'est à 13h45.

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1: Dans l'Est, sur l'autoroute A31, si vous allez en direction de Lyon et de Beaune, il y a un poids lourd en panne sur la bande d'arrêt d'urgence du kilomètre 191. C'est après la sortie 11 pour Neufchâteau. Il est sur la bande d'arrêt d'urgence, mais avec le patrouilleur en protection. Donc si vous le pouvez, respectez un corridor de sécurité serré sur la voie de gauche sur cette autoroute A31, direction Beaune et Lyon, kilomètre 191. C'est après la sortie numéro 11. L'information trafic revient dans moins de 5 minutes sur autoroute.

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1: Et le point complet sur vos conditions de circulation ce début d'après-midi, la route des vacances et beaucoup de monde sur l'autoroute A6, Hélène Calba, et dans les deux sens.
2: Et oui, on le voit par les retours caméra dans nos studios, les coups de frein sont nombreux avec parfois un trafic en accordéon, c'est-à-dire que nos auditeurs sont à l'arrêt quelques secondes avant que le trafic reprenne. Il n'y a pas d'événement particulier, c'est simplement dû au fait qu'ils sont très nombreux en ce week-end de chassés-croisés. Et c'est pourquoi il y a des itinéraires conseillés pour éviter la traversée de la Bourgogne et de l'autoroute A6 dans les deux sens de circulation. Pour ceux qui nous écoutent en amont sur l'autoroute A31, depuis Dijon, il est conseillé de passer par l'A39 direction Bourg-en-Bresse. Et pour ceux qui nous écoutent en région lyonnaise, il est conseillé de passer par le même itinéraire. Pour cela, il faut quitter Lyon par l'autoroute A42, un itinéraire beaucoup plus fluide que l'autoroute A6.
1: On va partir en région Rhône-Alpes avec vous. Sur l'autoroute A40, il y a des obstacles dans le secteur de Bourg-en-Bresse.
2: Et oui, des débris de pneus en direction de Paris, kilomètre 161, c'est après la sortie numéro 7 de Bourg-en-Bresse Sud.
1: Et puis des poids lourds en difficulté, c'est le cas notamment sur l'autoroute A39.
2: En direction de Bourg-en-Bresse, après le kilomètre 21, c'est-à-dire après la sortie 5 de Saint-Jean-de-Laune, un poids lourd arrêté est très proche de la voie de droite. Et puis il y a un autre poids lourd en panne bien plus au nord-est, sur l'A31 en direction de Lyon, kilomètre 191, c'est après la sortie 11 de Neufchâteau, il y a le patrouilleur qui est sur place.
1: Et à chaque fois, il faut anticiper et bien vous décaler sur les voies les plus à gauche pour respecter un corridor de sécurité. Dans le département du Doubs, y a-t-il toujours un chevreuil? Il a été signalé à proximité des voies de l'autoroute A36.
2: Eh bien, a priori, il est lui aussi en vacances et il est toujours là. Kilomètre 48, c'est vers Sochaux, vers la sortie numéro 9. Et cela concerne nos auditeurs en direction de Paris et en direction de Mulhouse.
1: Et pour ceux qui ont choisi l'Italie pour les vacances, de la patience pour rejoindre le tunnel du Mont-Blanc, Haute-Savoie, 1h30 avant de pouvoir accéder au tunnel du Mont-Blanc, qui se trouve tout au bout de l'autoroute A40 vers Chamonix.
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1: Côté météo, il fait toujours très chaud. Tout le quart sud-est de la France sont en vigilance orange, alerte canicule, 21 départements précisément concernés. Des orages attendus dans l'après-midi. Vous faites la pause régulièrement sur les aires de repos, sur les aires de service aussi. On reparlera de la météo un peu plus tard avec les prévisions de Météo France pour cet après-midi et pour le début du week-end. Avant ça, et dans moins de 3 minutes, on reparle de vos conditions de circulation. On vous accompagne sur la route des vacances. Le temps d'écouter Alex Warren sur Autoroute Info.

0: Voyage avec nous sur Autoroute Info ce début d'après-midi. On va parler d'obstacles sur la route des vacances. D'abord sur l'autoroute A40 dans le secteur de Bourg-en-Bresse.
1: Et c'est en direction de Paris, kilomètre 161 du côté de Bourg-en-Bresse qu'il y a toujours ces obstacles, ces débris de pneus signalés après la sortie 7 de Bourg-en-Bresse Sud. Et puis du côté de l'Île-de-France en Seine-et-Marne sur l'autoroute A6 en direction de Paris. Il y a des obstacles signalés à l'instant au kilomètre 88, c'est après la sortie 17 de Courtenay.
0: Une autoroute A6 qui est très empruntée. Beaucoup de monde, ça peut ralentir finalement à tout moment, mais pas de grosses difficultés.
1: Et oui, je le vois dans les caméras, par les caméras dans nos studios, le trafic est extrêmement chargé, les véhicules sont quasiment pare-choc contre pare-choc. Il n'y a pas d'événement à signaler sur cette autoroute A6 dans toute la traversée de la Bourgogne entre Auxerre et Lyon, mais le trafic reste extrêmement dense, c'est pourquoi il y a souvent de brusques coups de frein avec parfois des véhicules quasiment à l'arrêt pendant quelques secondes.
0: Et vous maintenez bien évidemment de bonnes distances de sécurité. Le point complet sur vos conditions de circulation dans quelques minutes sur Autoroute Info, ce sera à 14h. Et l'un des dangers sur la route des vacances, c'est la somnolence au volant qui est la principale source d'accidents mortels sur autoroute. Alors comment la reconnaître et surtout comment l'éviter? Quelques conseils d'Octavine Brobel-Dorsman.
2: On connaît tous cet état intermédiaire entre la veille et le sommeil. C'est surtout l'état que l'on ne prend pas assez au sérieux. Pourtant, nos facultés d'observation et d'attention sont grandement diminuées. Sur l'autoroute, un accident mortel sur trois est associé à la somnolence. Bâillements fréquents, paupières lourdes, picotements aux yeux, difficultés à maintenir la trajectoire ou encore raideur dans la nuque, il est important de repérer les signes pour intervenir à temps. Pour prévenir cette hypovigilance, il convient de dormir correctement de manière à ne pas avoir de dette de sommeil. Il est aussi déconseillé de partir après une grosse journée de travail sans être reposé. Et pour limiter ces risques d'accident, faites une pause au moins toutes les 2 heures.
0: Et n'attendez pas d'être trop fatigué pour faire la pause. Dès les premiers signes de somnolence, il faut prévoir un arrêt sur les prochaines aires de repos ou sur les aires de service, d'autant qu'il fait très chaud. Tout le quart sud-est de la France en vigilance orange, alerte canicule. Pensez bien à vous hydrater très régulièrement. Il y a des points d'eau sur toutes les aires, que ce soit sur les aires de repos ou sur les aires de service. La route des vacances, on la poursuit ensemble et dans quelques minutes à 14h, on fera un point complet sur vos conditions de circulation. Un détour aussi par la rédaction de France Info pour les titres de l'actualité de ce vendredi après-midi. Et avant tout ça, les classiques sur la route des vacances. Madonna sur Autoroute Info.
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1: Dans le Rhône, si vous êtes sur l'A46 en direction du nord, en direction de Paris, il y a un poids lourd en panne vers le kilomètre 22. C'est après la sortie 4 pour Caluire et de Rieux. Véhicule arrêté sur la bande d'arrêt d'urgence, mais la voie de la bande d'arrêt d'urgence est très étroite dans ce secteur, donc le véhicule, la voiture plutôt, se trouve très proche de la voie de droite. Autoroute A46 en direction de Paris, après le kilomètre 22, c'est après la sortie 4 de Caluire, un véhicule en panne sur la bande d'arrêt d'urgence, mais le trafic est très dense sur cette partie de l'autoroute A46. Donc si vous le pouvez, serrez à gauche, respectez un corridor de

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2: Vendredi après-midi, c'est l'été, c'est les vacances. Bienvenue, les 14h.
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2: Et plus que jamais ce week-end qui s'annonce comme l'un des plus chargés de l'année, le plus gros chassé-croisé de l'été. Vous êtes très nombreux sur la route des vacances en ce début d'après-midi. Le point complet sur vos conditions de circulation en compagnie d'Hélène Calba qui surveille absolument tout ce qui se passe sur cette route des vacances et notamment sur l'autoroute A6. Hélène, il y a beaucoup de monde et dans les deux sens.
3: Et oui, entre Paris et Lyon, particulièrement dans la traversée de la Bourgogne, entre Auxerre et Lyon. Il n'y a pas d'événement particulier signalé à cette heure-ci sur cette traversée de la Bourgogne, mais il y a parfois de brusques ralentissements puisque nos auditeurs sont très nombreux et donc cela crée parfois un trafic en accordéon. Le trafic est fortement ralenti pendant quelques secondes. À noter qu'en Ile-de-France sur cette autoroute A6 en direction de Paris, il y a en revanche des obstacles signalés, des débris de pneus au kilomètre 88, c'est après la sortie 17 de Courtenay.
2: Et si on veut éviter ce trafic très chargé de l'autoroute A6, il y a un autre itinéraire qui est possible.
3: Et oui, les autoroutes APRR ont mis en place un itinéraire de substitution par l'autoroute A39. Donc pour ceux qui nous écoutent sur l'autoroute A31, il suffit dans le secteur de Dijon de suivre la direction de Dole et de Bourg-en-Bresse par l'autoroute A39 pour retrouver Lyon par l'Est, par les autoroutes A40 et A42. Et pour ceux qui nous écoutent en région lyonnaise, pour rejoindre Dijon, s'ils passent par Dijon cet après-midi, il faut là aussi emprunter l'autoroute A39 pour rejoindre Dijon et donc quitter Lyon par l'autoroute A42.
2: En ce début d'après-midi, il y a également quelques interventions autour de véhicules en panne, par exemple du côté de Lyon sur l'autoroute A46.
3: Et c'est en direction de Paris qu'il y a une voiture en panne sur la bande d'arrêt d'urgence vers le kilomètre 22. C'est après la sortie numéro 4 de Caluire. Sur l'autoroute A39 en direction de Bourg-en-Bresse, il y a toujours un poids lourd en panne après le kilomètre 21. C'est après la sortie 5 de Saint-Jean-de-Laune. Et pour être complet, Antoine, il faut aussi noter ce poids lourd en panne sur l'A31. On est dans le nord-est, en direction de Lyon, kilomètre 191. C'est après la sortie 11 de Neufchâteau. Il est là aussi sur la bande d'arrêt d'urgence et il y a le patrouilleur sur place.
2: Et à chaque fois qu'il y a du monde proche des voies, des véhicules arrêtés, du monde qui intervient, et même s'il n'y a pas de gêne, il faut anticiper et bien se décaler sur les voies les plus à gauche pour respecter un corridor de sécurité. Pour rejoindre l'Italie par le tunnel du Mont-Blanc, Haute-Savoie, il y a 1h30 d'attente tout au bout de l'autoroute A40 vers Chamonix. Et pour ceux qui ont choisi le sud de la France pour ses vacances d'été. Sachez qu'au sud de Lyon, sur l'autoroute A7, au-delà du réseau APRR, il faut pratiquement une heure de plus pour faire le trajet entre Lyon et Orange. Et côté météo, il fait chaud, ça vous le constatez, vous le vivez. 21 départements, vigilance orange, alerte canicule, la pause, vous la faites régulièrement sur les aires de repos et sur les aires de service. Et puis côté météo, on attend également des orages en ce vendredi après-midi. Orages qui devraient toucher la Bourgogne-Franche-Comté et l'Auvergne-Rhône-Alpes. On reparle de la météo dans une dizaine de minutes avec les prévisions de Météo France.
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2: Et avant de reparler de vos conditions de circulation, l'actualité de ce début d'après-midi, voici les titres de France Info.
4: D'abord, cette grave crise migratoire dans la petite enclave de Ceuta.
5: Plus de 60 000 migrants ont franchi illégalement la frontière entre le Maroc et ce territoire espagnol, selon le président de Ceuta. Et selon le dernier bilan, au moins 34 personnes sont mortes noyées. Cet afflux fait suite à des rumeurs évoquant une ouverture de la frontière espagnole. L'Espagne qui a fermé sa frontière et déployé des renforts militaires. En France, le ministre de l'Intérieur, Laurent Nunez, ordonne un renforcement des contrôles à la frontière avec l'Espagne. Le trafic SNCF va reprendre dès demain au sud de Bordeaux. Il était interrompu depuis dimanche en raison des feux de forêt en Gironde et dans les Landes. La Gironde où les habitants évacués peuvent désormais regagner leur maison dans deux communes à Biganos et à Audange, près du bassin d'Arcachon. Encore de fortes chaleurs dans l'est et le centre de la France. 21 départements sont actuellement en vigilance orange canicule. Attention également aux orages cet après-midi et ce soir. Une alerte est en cours pour 10 départements dans le centre et l'est du pays. Et puis le Hamas confirme avoir signé l'accord de désarmement annoncé la nuit dernière par Donald Trump. Il prévoit en contrepartie un retrait progressif d'Israël de la bande de Gaza. Israël qui contrôle actuellement près de 60% de l'enclave palestinienne.
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2: Et on vous accompagne sur la route des vacances. On vous informe en temps réel sur vos conditions de circulation. C'est comme ça, 24 heures sur 24, 7 jours sur 7, plus que jamais, hein, tout au long de l'été. On fait la route à vos côtés, la route des vacances. Dans moins de 5 minutes, on reparle de vos conditions de circulation. Le temps d'écouter l'un des tubes de l'été, c'était l'hymne officiel de la Coupe du Monde. Voici Shakira sur Autoroute.

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2: Et à vos côtés cet après-midi, sur la route des vacances, vous êtes très nombreux sur l'autoroute A6, beaucoup de monde sur cet axe. Hélène, ça peut ralentir finalement à tout moment et dans les deux sens.
3: Et oui, il n'y a pas d'événement particulier, mais nos auditeurs sont très nombreux en ce week-end de chasse et croisée. Et conséquence, il y a régulièrement de très forts coups de frein dans la traversée de la Bourgogne, que ce soit vers Chalon-sur-Saône, vers Tournu, au passage de Mâcon ou bien à l'approche de Villefranche-sur-Saône. Ceci aussi bien en direction de Paris que en direction de Lyon.
2: Maintenez bien de bonnes distances de sécurité, ça peut ralentir à tout moment. Faites la pause aussi régulièrement. Il fait chaud et même très chaud ce vendredi après-midi. Le point complet sur vos conditions de circulation dans moins de 5 minutes à 14h15. Et la météo, on en parlera aussi avec les prévisions de Météo France pour cet après-midi, le début du week-end et des orages attendus, notamment dans le courant de ce vendredi après-midi. Avant de reparler de vos conditions de circulation, les années 90, voici REM sur Autoroute Info.

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1: Si vous vous apprêtez en Rhône-Alpes à entrer sur l'autoroute A42 en direction de Lyon depuis l'entrée de Ballan et de Dagneux, l'entrée numéro 6, il y aurait un obstacle dans cette bretelle d'entrée pour accéder à l'A42 direction Lyon par l'entrée de Ballan et de Dagneux, entrée numéro 6. On en parle dans moins de 5 minutes.

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1: Dans l'Aube, vers la ville de Troyes, sur l'autoroute A26. Si vous allez en direction de l'autoroute A5, donc en direction de Langres et de Paris, il y a un véhicule signalé arrêté vers le kilomètre 373. C'est juste après avoir passé la sortie 22 de Troyes que ce véhicule est signalé en panne. On en parle dans moins de 3 minutes sur Autoroute Info. Ce sera le point complet sur vos conditions.

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1: Dans le Doubs, sur l'autoroute A36, si vous allez en direction de Paris, il y a un poids lourd qui circule à très faible allure vers la sortie 6 de Clerval, c'est-à-dire entre Montbéliard et Besançon. Il est escorté par le patrouilleur autoroute A36 en direction de Paris à partir du kilomètre 60.

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1: À 14h15, en ce vendredi après-midi, la route des vacances et beaucoup de monde sur l'autoroute A6. Hélène Calbat, du monde dans les deux sens.
2: Et oui, le trafic qui reste extrêmement chargé sur cette autoroute A6 dans la traversée de la Bourgogne entre Auxerre et Lyon. Il n'y a pas d'événement en particulier à signaler à nos auditeurs, même si le trafic ralentit parfois très fortement. Trafic en accordéon à de nombreux endroits et cela a pour conséquence d'être parfois à l'arrêt pendant quelques secondes. Donc, ça se passe par exemple vers Mâcon, vers Tournu, sur la région lyonnaise, et ceci aussi bien en direction de Paris qu'en direction de Lyon.
1: Et on rappelle que pour éviter ce trafic très chargé de l'autoroute A6, il y a un autre itinéraire qui est possible et qui marche dans les deux sens.
2: Et oui, il faut passer par l'autoroute A39. Donc pour ceux qui nous écoutent en amont vers Dijon, il faut suivre la direction de Dole et Bourg-en-Bresse par l'autoroute A39, puis prendre les autoroutes A40 et A42 pour rejoindre Lyon. Même chose pour ceux qui nous écoutent en région lyonnaise. Là, il faut prendre l'A42 direction Bourg-en-Bresse, passer Bourg-en-Bresse et retrouver l'autoroute A39 pour ceux qui passent par Dijon.
1: Et pour être complet, sur l'autoroute A6, est-ce qu'il y a toujours un obstacle en région Île-de-France?
2: Oui, en Seine-et-Marne, sur cette autoroute A6 en direction de Paris, kilomètre 88, c'est après la sortie 17 de Courtenay qu'il y a des débris de pneus.
1: On change complètement de région, on va partir dans l'Est sur l'autoroute A36, il y a toujours un animal signalé à proximité des voies.
2: Et oui, il a été vu au kilomètre 48, il s'agit d'un chevreuil, il a été aperçu vers Sochaux, animal de nouveau.

0: Ça concerne tout le quart sud-est de la France. Des orages attendus également dans le courant de l'après-midi. La météo, justement, s'y intéresse. Les prévisions pour la suite de la journée. Prévision pour ce vendredi après-midi, pour le début du week-end aussi, c'est avec Olivier Proust de Météo France.
1: Cet après-midi, du centre du pays vers les frontières de l'Est, le ciel est variable, souvent nuageux et menaçant, et des orages isolés éclatent. Ils pourront devenir violents au fil des heures, particulièrement en Bourgogne, en Franche-Comté et en Auvergne, avec de fortes bourrasques, un risque de grêle et des visibilités très réduites sous des précipitations intenses. Dans le sud-ouest, les nuages resteront nombreux encore, mais un temps sec se maintiendra. Et ce soir et en début de nuit, l'activité orageuse encore marquée se concentrera entre la Franche-Comté et l'Alsace. Il fait encore très chaud aujourd'hui avec 21 départements en vigilance orange depuis la Bourgogne vers la Méditerranée et on attend 25 à 28 degrés près de l'Atlantique, 30 à 32 en général et encore 34 à 36 de Rhône-Alpes à l'Alsace. Demain sur les plages, le soleil reviendra largement et il fera 24 à 28 degrés dans l'eau en Méditerranée, 22 à 23 dans l'Atlantique. Olivier Proust, Météo France pour Autoroute Info.
0: Et vous faites la pause régulièrement sur les aires de repos, sur les aires de service et vous restez avec nous. Dans moins de 5 minutes, on reparle de vos conditions de circulation et juste après, les enfants auront la parole sur Autoroute Info. Andréa, 10 ans, qui nous a demandé pourquoi on ne pouvait pas faire demi-tour sur autoroute. Et bien la réponse dans quelques minutes, juste après l'information trafic et juste après celle qui est comme vous. Elle est sur les routes de France en ce moment, elle fait la tournée des festivals. Voici le nouveau Charlotte Cardin sur Autoroute Info.

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1: Dans l'Est, sur l'autoroute A31, si vous allez en direction de Lyon, des obstacles sont signalés au kilomètre 185. Vous êtes concerné vers la sortie numéro 10 pour Épinal et Mirecourt. Autoroute A31, en direction de Lyon, des obstacles signalés au kilomètre 185. C'est juste après la sortie numéro 10. Information à suivre à 14h30 sur Autoroute Info. Ce sera le

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3: Et des obstacles en ce début d'après-midi. On va partir sur l'autoroute A31.
4: Et oui, sur l'A31 en direction de Lyon, des obstacles sont signalés au kilomètre 73. C'est après la sortie numéro 6 de Grès, c'est-à-dire entre Langres et Dijon.
3: Et sur Autoroute Info, vous le savez, l'information trafic, c'est en temps réel. La preuve, nouvelle information, peut-être un piéton signalé. On change de région, part dans la Nièvre, sur l'autoroute A77.
4: En tout cas, une alerte des services de sécurité pour un incident sur l'A77 en direction du nord, en direction de Paris, kilomètre 97, c'est à hauteur de la barrière de péage de Mienne.
3: Et sur la route des vacances, sans surprise, beaucoup de monde sur l'autoroute A6.
4: Et oui, et particulièrement en direction du sud, en direction de Lyon, pour se chasser croisé, avec des ralentissements qui vont concerner nos auditeurs régulièrement dans la traversée de la Bourgogne, mais aussi par exemple, on le voit par les caméras dans nos studios, vers le kilomètre 437, c'est après la sortie 32 pour Anse et Quincieux. Je vois aussi que ça ralentit juste après la barrière de péage de Villefranche-Lima, un petit peu plus tôt, vers le kilomètre 427.
3: Et vous restez avec nous, le point complet sur vos conditions de circulation, c'est dans 5 minutes sur Autoroute Info à 14h30. Et avant ça, sur la route des vacances, notre rubrique dit pourquoi. Sur cette route des vacances, on donne la parole aux enfants. On répond aux questions posées par les plus jeunes voyageurs qui empruntent l'autoroute.
5: Pourquoi c'est comme
6: ça?
5: Ça veut dire
6: quoi, comment, pourquoi?
7: Question posée par Andrea, 10 ans.
8: Pourquoi on ne peut pas faire demi-tour quand papa s'est trompé sur l'autoroute?
7: Comme Andrea, tu t'es peut-être déjà demandé pourquoi on ne pouvait pas faire tout simplement demi-tour quand on s'est trompé de direction. Eh bien, sur une autoroute, les voitures roulent très vite, souvent à plus de 100 km/h, sur plusieurs voies et dans le même sens, ce qui rend la circulation plus sûre. Si une voiture faisait demi-tour, elle se retrouverait alors à rouler en sens inverse des autres véhicules. On appelle ça un contresens. C'est l'une des situations les plus dangereuses sur l'autoroute. Imagine la scène, tu es en voiture avec ta famille. Tout à coup, quelqu'un regarde les panneaux et s'écrie « Oh non, on a raté la sortie, il faut vite faire demi-tour !» Très mauvaise idée. Vous circuleriez dans le mauvais sens et croiseriez les autres conducteurs qui ne s'attendent absolument pas à voir arriver une voiture en face d'eux. Surpris, ils n'auraient alors que très peu de temps pour comprendre ce qui se passe et freiner ou changer de direction pour éviter l'accident. Les accidents qui se produisent dans ces cas-là sont souvent des chocs frontaux, c'est-à-dire des collisions de face particulièrement graves. Selon les responsables des autoroutes, lorsqu'un accident est causé par un contresens, il est mortel dans environ un cas sur deux. Chaque année, plus d'un millier de situations de contresens se sont détectées sur les autoroutes françaises. Heureusement, la plupart sont repérées rapidement avant qu'un accident ne se produise. Voilà, tu comprends à présent pourquoi il est strictement interdit de faire demi-tour ou de reculer sur l'autoroute. Perdre quelques minutes est beaucoup moins grave que de mettre sa vie et celle des autres en danger. Et sur l'autoroute, la règle est simple, on avance toujours tous dans le même sens pour que tout le monde arrive à bon port. En résumé, la prochaine fois que quelqu'un dira « Zut, on a manqué la sortie !» La bonne solution sera de continuer tout simplement jusqu'à la sortie suivante, puis de reprendre la route dans le bon sens. Tu te poses des questions, nous, on y répond.
3: Et sur Autoroute Info, on l'a fait ensemble, la route des vacances. Très heureux de vous accompagner en ce début de week-end, l'un des plus chargés de l'année, évidemment. Vous le savez, c'est le plus gros chassé-croisé de l'été. Vous êtes très nombreux, notamment sur l'autoroute A6. Le point complet sur vos conditions de circulation, ce sera dans moins de 3 minutes à 14h30. Dans la foulée, on fera un détour par la rédaction de France Info pour les titres de l'actualité de ce vendredi, dernier jour du mois de juillet. Tout cela dans moins de 3 minutes et après Benson Boone sur Autoroute Info.
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4: Avec l'intervention du patrouilleur sur les voies de l'autoroute A6 en Seine-et-Marne, pour vous qui allez en direction du nord, en direction de Paris, le patrouilleur qui intervient sur les voies au kilomètre 88, c'est après la sortie 17 de Courtenay. Il ramasse des débris de pneus sur les voies de cette autoroute A6. Patrouilleur qui intervient pour votre sécurité, pensez aussi à la sienne, autoroute A6 direction Paris, kilomètre 88.

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1: Dans l'Ain, sur l'autoroute A42, si vous vous apprêtez à entrer sur cette autoroute en direction de Lyon depuis l'entrée numéro 6 de Ballan-d'Agneux, il y a un véhicule en panne et surtout désormais le patrouilleur qui est sur place en protection. Autoroute A42, direction Lyon. Pour vous qui entrez depuis Ballan et d'Agneux, il y a le patrouilleur qui est sur place en protection.

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2: Et vous êtes très nombreux en ce vendredi après-midi sur cette route des vacances à 14h30. Le point complet sur vos conditions de circulation avec Hélène Calba. Et une autoroute que vous surveillez de très près, c'est évidemment l'autoroute A6. Beaucoup de monde est dans les deux sens.
3: Et oui, le trafic est souvent ralenti. On le voit bien par les caméras qu'on a dans nos studios, aussi bien en direction de Lyon qu'en direction de Paris. Pour vous qui allez en direction de Lyon, c'est surtout une fois arrivé à l'approche, en tout cas de la région lyonnaise, que le trafic est ralenti, que ce soit juste après... avoir passé la barrière de péage de Villefranche-Limain. On le voit par les caméras dans nos studios. Trafic fortement ralenti aussi un petit peu plus loin, vers le kilomètre 427. Même chose dans l'autre sens de circulation. On le voit régulièrement par les caméras dans nos studios. Il y a de forts ralentissements, que ce soit du côté de Mâcon, du côté de Tournu, avec pas d'événement particulier, mais une autoroute où le trafic est extrêmement dense en ce week-end de chassé-croisé.
2: Et pour éviter ce trafic très chargé de l'autoroute A6, il y a un autre itinéraire qui est possible. Et qui est possible évidemment dans les deux sens.
3: Et oui, pour ceux qui nous écoutent en amont sur cette autoroute A6, par exemple, pour ceux qui nous écoutent en amont plutôt sur l'autoroute A31, dans le secteur de Dijon, ils peuvent prendre l'autoroute A39 direction Dole et Bourg-en-Bresse pour rejoindre Lyon par l'Est. Et pour ceux qui nous écoutent depuis la région lyonnaise, là aussi, ils peuvent éviter le trafic extrêmement chargé de l'autoroute A6. Et pour cela, depuis Lyon, il faut suivre la 42 direction Bourg-en-Bresse, puis prendre là aussi l'autoroute A39. Et cela permettra de retrouver Dijon.
2: Et pour être complet concernant cette autoroute A6, il y a un obstacle en Île-de-France.
3: Oui, avec l'intervention du patrouilleur d'ailleurs, en ce moment, en direction de Paris, kilomètre 88, c'est en Seine-et-Marne, après la sortie 17 de Courtenay, patrouilleur qui ramasse des débris de pneus.
2: Dans la Nièvre, il y a un piéton qui est signalé à proximité des voies de l'autoroute A77.
3: C'est en direction de Paris qu'il a été vu au niveau de la barrière de péage de Mienne, c'est au kilomètre 97.
2: Et on change de zone avec vous, on va partir sur l'autoroute A31, il y a plusieurs interventions ce début d'après-midi.
3: Et oui, c'est dans l'Est, en direction de Lyon, avec tout d'abord, un poids lourd en panne au kilomètre 191. C'est après la sortie 11 de Neufchâteau. Il y a le patrouilleur qui est sur place pour protéger un poids lourd en panne sur la bande d'arrêt d'urgence. Un petit peu plus loin, toujours en direction de Lyon, sur l'A31, c'est un chevreuil écrasé qui se trouverait au kilomètre 185. Donc, obstacle assez imposant après la sortie 10 pour Épinal et Mirecourt. Des obstacles également signalés au kilomètre 73 de cette autoroute A31. C'est après Langres, après la sortie numéro 6 de Grès.
2: Et parfois, sur la route des vacances, des véhicules en panne sur la bande d'arrêt d'urgence ou du monde qui intervient à chaque fois, vous anticipez bien et vous vous décalez. C'est obligatoire sur les voies les plus à gauche pour respecter un corridor de sécurité. Si vous avez prévu de rejoindre l'Italie pour ces vacances, sachez qu'il y a toujours une heure et demie d'attente au tunnel du Mont Blanc qui se trouve en Haute-Savoie, tout au bout de l'autoroute A40 vers Chamonix. Et puis pour ceux qui ont choisi le sud de la France, sachez qu'au-delà du réseau APRR, il faut une heure de plus pour faire le trajet sur l'autoroute A7 entre Lyon et Orange. Et sur Autoroute Info, l'information trafic, c'est en temps réel. Hélène, nouvelle information qui s'affiche sur vos écrans. On retourne sur l'autoroute A31.
3: Et oui, à l'instant même, en Meurthe-et-Moselle, en direction de Lyon, des obstacles sont signalés au kilomètre 204. C'est après avoir passé la sortie 11 de Neufchâteau.
2: Et pensez bien faire la pause également régulièrement sur la route des vacances. Il fait chaud, très chaud. 21 départements sont toujours en vigilance orange, alerte canicule. Des orages attendus également dans le courant de l'après-midi. On aura l'occasion d'en reparler avec notamment les prévisions de Météo France. Et avant ça, l'actualité de ce vendredi après-midi. Voici les titres de France Info.
4: Nouveaux évacués de retour chez eux en Gironde.
5: Dans les communes de Biganos et d'Audange, même chose pour les touristes qui se trouvaient dans les campings de Lacano. Sur les 220 000 évacués, plus de la moitié peuvent rentrer. Le feu a parcouru 42 000 hectares dans le département et n'est toujours pas fixé. En revanche, en Haute-Corse, l'incendie de Corté est bien fixé. Les lisières sont maîtrisées d'après la préfecture qui indique qu'il n'y a plus de risque pour les populations. Un homme a un couteau à la main au ministère de la Santé à Paris vers 6h ce matin. Il l'a exhibé sans pour autant en faire usage. Il a été interpellé en possession de matériel informatique manifestement volé après avoir pris la fuite. Enfin, attention aux orages. 10 départements du centre et de l'est sont classés orange par Météo France. Face à ce risque, avec cet après-midi et ce soir de fortes chutes de grêle de prévues, ainsi que des rafales de vent pouvant atteindre les 100 km/h.
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2: On fait la route à vos côtés, la route des vacances. On vous accompagne, on vous informe en temps réel sur vos conditions de circulation. C'est comme ça, 24 heures sur 24, 7 jours sur 7. On reparle de vos conditions de circulation après Zao et MC Solar sur Autoroute Info.

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1: Dans Lyon, sur l'autoroute A6, si vous allez en direction du sud, en direction de Lyon, il y a un poids lourd en panne au kilomètre 196 précisément. C'est entre Auxerre et Beaune. Autoroute A6, direction Lyon, un poids lourd en panne sur la bande d'arrêt d'urgence du kilomètre 196. C'est entre Auxerre et Beaune après la sortie 20 de Tonnerre. Si vous le pouvez, décalez-vous à gauche. Respectez un corridor de sécurité, d'autant que le trafic est dense sur cette partie de l'A6 cet après-midi. Le point complet sur les conditions de circulation, ce sera à 14h.

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2: Et en ce vendredi après-midi, il y a des obstacles sur l'autoroute A31.
3: Et oui, dans l'Est, en direction de Beaune et de Lyon, des débris de pneus signalés au kilomètre 204. C'est après la sortie 11 de Neufchâteau. Et puis un peu plus loin, il y a l'intervention du patrouilleur en ce moment même sur cette autoroute A31, direction Lyon, kilomètre 75. C'est entre Langres et Dijon, une fois passé la sortie 6 de Grès.
2: Et en ce vendredi après-midi, il y a du monde et même beaucoup de monde sur la route des vacances et sur l'autoroute A6. Et Hélène, du monde dans les deux sens.
3: Et oui. Le trafic est difficile cet après-midi, du moins la conduite est fatigante, beaucoup de ralentissements et de coups de frein à plusieurs endroits, puisque le trafic reste en accordéon dans la traversée de la Bourgogne, particulièrement entre Beaune et Lyon, dans les deux sens de circulation. À noter qu'en direction de Lyon, c'est principalement après Villefranche-sur-Saône que le trafic est fortement ralenti, on le voit par les caméras dans nos studios, par exemple vers le kilomètre 427 ou bien au niveau du kilomètre 437.
2: Et pensez bien faire la pause régulièrement sur les aires de repos, sur les aires de service. Et le point complet sur vos conditions de circulation, c'est dans quelques minutes sur Autoroute Info, dans moins de 5 minutes à 14h45. Et si vous êtes au volant d'un véhicule électrique, sachez que pour recharger votre véhicule, il n'y a pas de difficultés qui nous est signalée. Ça se passe bien, en tout cas sur les aires, pas d'attente particulière. Mais forcément, lors de ces jours de fort trafic, où il y a beaucoup de monde sur la route des vacances, forcément, les bornes de recharge électrique sont très sollicitées. N'attendez pas le dernier moment pour recharger votre véhicule. Toujours conserver au moins 20% de marge de sécurité. Rappelle que toutes les aires de service sont équipées de bornes de recharge et ne rechargez pas votre véhicule au-delà de 80%, puisque le temps nécessaire pour recharger de 80 à 100% est en effet beaucoup plus long. Dans 5 minutes exactement, 14h45, le point complet sur vos conditions de circulation. Et avant ça, les souvenirs sur la route des vacances. Voici les Cranberries sur Autoroute Info.

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1: Dans Lyon, si vous allez en direction de Lyon et que vous êtes sur l'autoroute A6, vous allez rencontrer un poids lourd qui circule à faible allure vers le kilomètre 196. C'est entre Auxerre et Beaune, une fois que vous passez la sortie 21 pour Nitry, puisqu'il s'agit d'un poids lourd en panne qui est escorté par le patrouilleur. Une escorte pour le mettre en sécurité un petit peu plus loin dans un refuge. Autoroute A6, direction Lyon, kilomètre 196, un poids lourd circulant lentement, escorté par le patrouilleur après la sortie 21 de Nitry. Point complet sur vos conditions de circulation, c'est dans moins de 2 minutes sur

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1: À 14h45, beaucoup de monde sur la route des vacances, beaucoup de monde sur l'autoroute A6 et dans les deux sens de circulation. Une autoroute qui est notamment saturée entre Beaune et Lyon.
2: Et oui, c'est le chassé-croisé. Il n'y a pas d'événement particulier à signaler dans cette traversée de la Bourgogne. Mais avec le trafic dense, eh bien, il y a régulièrement des ralentissements créés par la densité de trafic. Un trafic parfois en accordéon, c'est-à-dire que nos auditeurs peuvent être à l'arrêt pendant quelques secondes avant de pouvoir redémarrer. Des coups de frein très forts après Tournu, c'est le cas aussi du côté au sud de Mâcon. Et puis les principaux ralentissements se concentrent à cette heure-ci autour de Villefranche-sur-Saône, que ce soit avant de passer la barrière de péage de Villefranche-Lima ou bien ensuite jusque dans le secteur de Limonest. On le voit bien par les retours caméra qu'on a dans nos studios. Par exemple, en ce moment, je vois que le trafic est à l'arrêt quelques secondes au niveau du kilomètre 437, c'est-à-dire après la sortie 32 pour Anse et Quincieux. Même chose dans l'autre sens de circulation, le trafic reste extrêmement dense entre Lyon et Beaune, avec là aussi parfois de forts coups de frein intempestifs.
1: Et pour éviter ce trafic très chargé de l'autoroute A6, il y a un autre itinéraire qui est possible dans les deux sens.
2: Et oui, c'est par l'autoroute A39. Pour ceux qui nous écoutent en amont sur l'autoroute A31, c'est du côté de Dijon qu'ils peuvent prendre l'autoroute A39 en direction de Dole et de Bourg-en-Bresse. Ils vont rejoindre ensuite Lyon par l'Est, par les autoroutes A40 et A42. Et puis pour ceux qui nous écoutent en région lyonnaise, même chose mais inversée, c'est-à-dire que depuis Lyon, il faut quitter Lyon par l'A42 pour prendre la direction de Bourg-en-Bresse et puis après retrouver l'autoroute A39. À noter que sur cette autoroute A42, le trafic est aussi assez chargé.
1: On va partir avec vous sur l'autoroute A31, il y a plusieurs interventions et notamment des obstacles.
2: Et oui, en direction de Lyon, obstacle au kilomètre 204, c'est après la sortie 11 de Neufchâteau, il s'agit de débris de pneus. Et puis sur cette A31 direction Lyon, c'est au kilomètre 75 qu'il y a toujours ce chevreuil écrasé signalé après Langres, après la sortie numéro 6 de Grès.
1: Et pour ceux qui ont choisi l'Italie pour ses vacances d'été, sachez qu'il y a toujours 1h30 d'attente en Haute-Savoie pour rejoindre le tunnel du Mont-Blanc, tunnel qui se trouve tout au bout de l'autoroute A40 vers Chamonix.
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1: Et rendez-vous dans moins de 5 minutes pour reparler de vos conditions de circulation, la route des vacances et avant ça, l'un des coups de cœur de l'été, Manon Lisa et son petit pêcheur. C'est tout de suite sur Autoroute Info.
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2: En Ile-de-France, un accident vient de se produire sur l'autoroute A6 en direction du sud, en direction de Lyon, kilomètre 34. Il y a de nombreux véhicules arrêtés sur les voies de circulation. C'est à lorsque vous quittez la région parisienne après la sortie 9 de Villabé. Il y a un poids lourd sur la bande d'arrêt d'urgence. Il y a aussi 4 voitures arrêtées. Il y a au moins une personne éjectée. Un trafic très dense en plus dans ce secteur. Les services de secours et de sécurité sont bien sûr alertés. En Ile-de-France, autoroute A6 direction Lyon, un accident s'est produit après le kilomètre 34, après la sortie 9 de Villabé. Un bouchon s'est déjà formé dans le secteur. Point complet sur les conditions de circulation, c'est à 15h sur

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10: Et on va s'intéresser à l'autoroute A6 avec d'abord cet accident qui s'est produit en région parisienne.
11: Et oui, un accident grave en Île-de-France, en Essonne plus précisément, en direction de Lyon vers le kilomètre 34. Donc c'est après avoir passé la sortie 11 pour le Coudray Monceau. Il y a un poids lourd sur la bande d'arrêt d'urgence. Il y a aussi plusieurs véhicules arrêtés et en travers des voies de circulation. Je vois par les caméras dans nos studios qu'il y aurait les gendarmes sur place. Il y a déjà un bouchon d'au moins 3 km qui s'est formé en amont. Et puis Antoine, sur cette autoroute A6 à l'instant en direction de Lyon, un véhicule est signalé arrêté au kilomètre 197, c'est après la sortie 21 pour Nitry.
10: Et beaucoup de monde sur cette autoroute A6, une autoroute qui est saturée entre Beaune et Lyon dans les deux sens.
11: Et oui, avec régulièrement un trafic très fortement ralenti ou en accordéon, que ce soit vers Villefranche-sur-Saône, à l'arrivée en région lyonnaise, entre Anse et Limonest, des coups de frein également du côté du Beaujolais au sud de Mâcon, aussi bien en direction de Lyon qu'en direction de Paris.
10: Et le point complet sur vos conditions de circulation dans quelques minutes sur Autoroute Info à 15h. Cette période de canicule, le risque d'incendie est très élevé. Dans ce contexte, certains comportements sont à proscrire. Le commandant Jean-Noël Chapuis du service départemental d'incendie et de secours de la Haute-Savoie, interrogé par Félix Toupin.
12: Quand on est sur la route en tant qu'usager, bien entendu, ne surtout pas procéder à des jets de mégots de cigarettes dans la nature, puisque les bordures de route sont bien souvent composées d'une strate herbacée, donc simplement de l'herbe qui est le premier niveau de végétation à réagir à la sécheresse et qui se trouve depuis bien longtemps jaunie du fait de l'absence d'humidité dans les végétaux. Typiquement, cette strate, elle va avoir tendance à permettre l'éclosion et la propagation d'un feu beaucoup plus facilement. Et je dirais que tout gel mégot va conduire de toute manière à l'inflammation de la végétation.
10: Et on rappelle que 9 départs de feu sur 10 sont d'origine humaine. 15h, le point complet sur vos conditions de circulation. Dans la foulée, un détour par la rédaction de France Info pour les titres de l'actualité de ce vendredi après-midi. Et d'ici là, sur la route des vacances, Michel Tello au programme et Bananarama tout de suite sur Autoroute Info.
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11: Sur l'autoroute A19, si vous allez en direction de l'autoroute A5, c'est dans l'Yonne. Il y a un véhicule en panne vers le kilomètre 22. Véhicule en panne après la sortie numéro 3 pour Villeneuve-sur-Yonne. Autoroute A19 en direction de l'autoroute A5, donc en direction de Paris et de Nancy. Un véhicule signalé en panne vers le kilomètre 22. Point complet sur les conditions de circulation, ce sera à 15h.

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2: Bonnes vacances, bonne route, soyez les bienvenus, il est 15h.
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2: Et l'actualité trafic en temps réel, bien sûr, comme d'habitude sur Autoroute Info, pour faire un point complet sur vos conditions de circulation avec Hélène Calva qui surveille de près tout ce qui se passe sur le réseau que vous empruntez actuellement. Et on va commencer, Hélène, avec un accident qui s'est produit en région parisienne.
3: Oui, en Essonne, sur l'autoroute A6 en direction de Lyon, il y a eu un accident. Kilomètre 34, c'est après la sortie 11 pour le Coudray-Monceau. Il y a un bouchon d'au moins 5 km qui s'est formé en amont. Il y a au niveau de cet accident plusieurs véhicules arrêtés. Il y a aussi un poids lourd sur la bande d'arrêt d'urgence. Je vois par les caméras dans nos studios qu'il y a désormais les pompiers qui sont sur place. Il y a aussi les gendarmes qui sont sur place. Les services de sécurité des autoroutes APRR nous ont dit tout à l'heure qu'il y avait eu une personne éjectée au niveau de cet accident. Et en tout cas, une intervention qui se poursuit avec beaucoup de piétons très proches des voies de circulation, Xavier.
2: On ne le rappellera jamais assez. On s'attache quand on est en voiture, devant, derrière, les enfants, les grands, les petits, on s'attache toujours en voiture. Une autoroute A6 très empruntée cet après-midi, Hélène.
3: Et oui, le chassé-croisé tient toutes ses promesses sur cette autoroute A6. Dans la traversée de la Bourgogne, c'est entre Beaune et Lyon que nos auditeurs sont les plus nombreux, avec de nombreux ralentissements, puisque le trafic reste en accordéon dans toute cette traversée de la Bourgogne. Il n'y a pas d'événement particulier, mais avec la densité de trafic, eh bien, le trafic ralentit entre Mâcon et l'arrivée à Lyon. C'est la même chose dans l'autre sens de circulation pour ceux qui remontent en direction de Paris. On le voit régulièrement par les caméras dans nos studios, le trafic peut être à l'arrêt pendant quelques secondes avant de repartir.
2: Et nos auditeurs qui sont sur l'A31 d'ailleurs en direction du sud sont encouragés à éviter cette autoroute A6 en bifurquant sur les autoroutes A39 et A40 pour rejoindre Lyon par l'est. Une autoroute A31, Hélène, où il y a toujours des obstacles signalés.
3: Ils sont tous signalés en direction de Lyon. Tout d'abord au kilomètre 204, il s'agit de débris de pneus après la sortie numéro 11 de Neufchâteau. Un peu plus loin, au kilomètre 75, il y a aussi des obstacles signalés. C'est entre Langres et Dijon après la sortie 6 de Grès. Et puis, à noter aussi, toujours ce poids lourd en panne sur cette autoroute A31 en direction de Lyon, au kilomètre 191, où la voie de droite vient d'être neutralisée. C'est après la sortie 11 de Neufchâteau.
2: Alors, dans le cas présent, il y a gêne au trafic, mais parfois, il y a aussi des véhicules en panne à proximité des voies qui sont juste arrêtées sur la bande d'arrêt d'urgence. Dans tous les cas, on le rappelle, vous devez, c'est obligatoire, si cela vous est possible, vous déporter sur la partie gauche de la chaussée pour vous en éloigner. Et puis si vous allez justement vers le sud de la France, on en parlait avec la 31 et la 6, notez qu'il faut compter actuellement une heure de plus qu'en temps normal pour effectuer le parcours entre Lyon et Orange. Et si vous allez plutôt en Italie, notez d'ores et déjà sur votre carnet de route que vous devrez patienter une heure et demie avant de pouvoir franchir le tunnel du Mont-Blanc.
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2: On fait le point maintenant sur l'actualité nationale et internationale depuis la rédaction de France Info.
4: Les trains rouleront à nouveau au sud de Bordeaux à partir de demain.
5: À cause des incendies en Gironde et dans les Landes, le trafic ferroviaire était interrompu entre Bordeaux et Arcachon et entre Bordeaux et Morsinx. Seule la gare de Marcheprime en Gironde ne sera pas opérationnelle, mais la situation reste encourageante. L'incendie est désormais contenu et 20 000 habitants et touristes ont pu regagner leur lieu de résidence. À Ceuta, 25 000 migrants sont repartis au Maroc. L'enclave espagnole a vu affluer ces derniers jours 60 000 migrants. 34 sont morts en essayant d'atteindre Ceuta. Une crise migratoire sans précédent pour l'Espagne qui dénonçait plus tôt dans la journée une violation de son territoire. Accord en vue entre le Hamas et Israël, c'est la question. Le mouvement islamiste palestinien accepte d'être désarmé. En échange, l'armée israélienne doit se retirer progressivement de la bande de Gaza. Le Hamas a donné son feu vert ce matin, mais une réaction d'Israël se fait toujours attendre. Et enfin, au Pakistan, 10 personnes ont disparu dans une avalanche. 4 autres ont trouvé la mort, notamment Nirmal Purja, célèbre alpiniste népalo-britannique. Il avait notamment escaladé les 14 monts les plus hauts de la planète en 6 mois et 6 jours. C'était en 2019.
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2: À suivre dans la prochaine demi-heure, l'actualité trafic, bien sûr, en temps réel, mais pas que, dans la playlist d'Autoroute Info, retrouver des classiques soft sell, par exemple, ce sera juste avant 15h30, on trouvera aussi This is Théodora, ça devient un classique avec le temps pour le mélodrama, mais avant cela, sur Autoroute Info, la rencontre entre un Australien et une Sud-Coréenne, Tame Impala, en compagnie de Jenny, c'est tout de suite sur Autoroute Info.
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3: Dans le Jura, si vous êtes sur l'autoroute A36, de la fumée est signalée vers le kilomètre 169, donc potentiellement une visibilité réduite vers Dole, entre la sortie numéro 2 de Dole et la sortie 1 de Saint-Jean-de-Laune. Les pompiers vont se rendre sur place. Il s'agit de la fumée qui vient peut-être d'un champ à proximité de cette autoroute A36, kilomètre 169 vers Dole. De la fumée signalée vers le kilomètre 169 et donc peut-être une visibilité réduite dans ce secteur, adapter évidemment votre conduite. Point complet sur votre route, ce sera à 15h15 sur

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4: Le trafic reste toujours très important sur l'autoroute A6. C'est particulièrement vrai entre Beaune et Lyon, hein, dans les deux sens de circulation. Vous êtes très nombreux, hein, attention aux risques de ralentissement qui sont importants. Enfin, il y a même parfois des ralentissements. Mais avant d'arriver là, si vous arrivez de la région Île-de-France, Hélène Calva, nos auditeurs vont passer vers le kilomètre 34 et c'est un peu compliqué là.
5: Et oui, puisqu'il y a eu un accident et avant d'arriver d'ailleurs à ce kilomètre 34, ils vont passer par un bouchon d'environ 5 kilomètres. Et à hauteur du kilomètre 34, en effet... Un accident et surtout une voie de droite désormais neutralisée par le patrouilleur. Il y a plusieurs véhicules accidentés et les pompiers et les gendarmes qui travaillent sur place.
4: On reviendra évidemment dans le détail sur l'actualité trafic. Ce sera dans un peu plus de 4 minutes, juste après Stevie Wonder.

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1: 15h15 sur la route des vacances. Vous êtes extrêmement nombreux, notamment sur la 6. On va y revenir avec vous, Hélène Calba. Mais avant même de quitter la région Île-de-France, il y a déjà une difficulté.
2: Oui, en Essonne, sur cette autoroute A6 en direction de Lyon, déjà un bouchon de 4 à 5 km qui attend nos auditeurs après la sortie 9 de Villabé, puisqu'il y a eu un accident au kilomètre 34 avec la voie de droite qui est désormais neutralisée. Il y a plusieurs véhicules d'impliqués. Il y a les pompiers, les gendarmes et le patrouilleur qui est sur place, on le voit par les caméras dans nos studios.
1: Une autoroute A6, évidemment, on s'y attendait, c'est pas une surprise, hein. C'est le plus gros week-end de l'année avec ce chassé-croisé, bon, c'est déjà le cas, même si on est vendredi après-midi, il y a déjà beaucoup de monde dans les deux sens.
2: Et oui, il tient toutes ses promesses avec un trafic en accordéon, parfois sur cette autoroute A6 dans la traversée de la Bourgogne, c'est le cas au sud de Villefranche-sur-Saône, entre Villefranche-sur-Saône et Lyon, pour ceux qui vont en direction du sud, beaucoup de monde aussi, on le disait, en direction de Paris, et là aussi, le trafic est parfois fortement ralenti du côté de Mâcon ou bien de Chalon-sur-Saône. C'est pourquoi, Xavier, les autoroutes APRR conseillent des itinéraires pour éviter ce trafic très dense de l'autoroute A6. Pour cela, en amont, depuis Dijon, sur l'autoroute A31, il est conseillé de passer par l'A39 en direction de Bourg-en-Bresse. Et puis pour ceux qui sont à Lyon, pour éviter cette autoroute A6, ils peuvent passer là aussi par Bourg-en-Bresse en quittant Lyon par l'A42 et prendre ensuite l'A39.
1: Vous parliez, tiens, justement, Hélène, de l'autoroute A31, ce qui a toujours un poids lourd en panne.
2: Et oui, un poids lourd en panne au Québec.

0: 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Élément de réponse avec Olivier Proust de Météo
1: France. Cet après-midi, du centre du pays vers les frontières de l'Est, le ciel est variable, souvent nuageux et menaçant, et des orages isolés éclatent. Ils pourront devenir violents au fil des heures, particulièrement en Bourgogne, en Franche-Comté et en Auvergne, avec de fortes bourrasques, un risque de grêle et des visibilités très réduites sous des précipitations intenses. Dans le sud-ouest, les nuages resteront nombreux encore, mais un temps sec se maintiendra. Et ce soir et en début de nuit, l'activité orageuse encore marquée se concentrera entre la Franche-Comté et l'Alsace. Il fait encore très chaud aujourd'hui, avec 21 départements en vigilance orange, depuis la Bourgogne vers la Méditerranée, et on attend 25 à 28 degrés près de l'Atlantique, 30 à 32 en général, et encore 34 à 36 de Rhône-Alpes à l'Alsace. Demain, sur les plages, le soleil reviendra largement et il fera 24 à 28 degrés dans l'eau en Méditerranée, 22 à 23 dans l'Atlantique. Olivier Proust, Météo France pour Autoroute Info.
0: Il sera présent à la fin du mois d'août, le 28, pour être tout à fait précis, au festival Golden Costa Dijon. On retrouve tout de suite This Is, et dans le cas présent, il n'est pas seul puisqu'il est en compagnie de Théodora.
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3: Sur la 42, si vous allez en direction de Lyon, il y a un véhicule en panne au kilomètre 30, véhicule arrêté après la sortie 8 pour Ambérieu-en-Bugey, véhicule qui est sur la bande d'arrêt d'urgence, mais très proche de la voie de droite, et le trafic est extrêmement dense sur cette partie de la 42, donc adaptez votre conduite. Autoroute A42, direction Lyon, kilomètre 30, un véhicule en panne après la sortie numéro 8 pour Ambérieu-en-Bugey. Information, le point complet en tout cas sur les conditions de circulation, ce sera à 15h30 sur Autoroute Info.
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3: Dans Lyon, sur l'autoroute A19, si vous allez en direction de Paris et de Nancy, il y a un véhicule en panne vers le kilomètre 22. C'est après la sortie 2 pour avant la sortie 2 pour Sens. Véhicule en panne sur l'A19, direction Paris et Nancy, vers le kilomètre 22. C'est après la sortie 23 de Villeneuve-sur-Yonne et à l'approche de la sortie 2 pour Sens. Il y a le patrouilleur qui est sur place en protection. Donc respectez un corridor de sécurité en serrant sur la voie la plus à gauche.

0: Le rappel avec vous, Hélène Calba, de cet accident qui s'est produit en région Île-de-France.
1: Et en Essonne, en effet, pour ceux qui quittent Paris par l'autoroute A6 en direction de Lyon, il faut traverser un bouchon d'environ 7 km après la sortie 9 de Villabé, puisque au kilomètre 34, il y a eu un accident avec la voie de droite qui est neutralisée, accident qui implique un poids lourd et une voiture. Il y a beaucoup de monde sur place, que ce soit le SAMU, les pompiers, le patrouilleur, les gendarmes et des agents des autoroutes APRR.
0: On va continuer à suivre ça au fil des minutes, évidemment. Ensuite, sur l'autoroute A6, ça se passe comment, Hélène ?
1: Eh bien, ça se passe bien. En tout cas, il n'y a pas d'événement particulier à signaler, mais il y a souvent de brusques coups de frein. Un trafic qui peut être en accordéon dans toute la traversée de la Bourgogne entre Beaune et Lyon.

0: Trafic parfois à l'arrêt quelques secondes, notamment du côté de la région lyonnaise ou bien vers au sud de Chalon-sur-Saône, entre Chalon-sur-Saône et Mâcon. On le voit par les retours caméra dans nos studios.
1: Et nous partons maintenant dans un complexe multi-activités érigé au sommet des domaines de Val Thorens et d'Orel en Savoie, Caron 3200, un site qui propose des jeux interactifs pour petits et grands. Franck Pélissier.
2: La première, c'est Explore Games, une sorte de jeu de piste type Cluedo, au cours duquel les visiteurs, munis d'une tablette tactile, doivent résoudre une énigme. La seconde, c'est Eclipso, qui propose deux expériences de réalité virtuelle, qui nous transportent dans le Colisée de Rome, à l'époque des gladiateurs, pour l'une, ou dans les entrailles du Titanic, pour l'autre. Ce jour-là, j'ai rencontré Philippine, en pleine expérience immersive dans la Rome antique. Alors, je vais me rapprocher de Philippine, qui, elle, est en train de tester le casque de réalité virtuelle. Alors, Philippine, vous ne me voyez pas, mais moi, je vous vois. Comment ça se passe?
3: C'est vertigineux, tellement bien fait qu'on a cette petite sensation parfois de vertige. On est à l'intérieur du Colisée.
2: Moi, ouais, c'est super, faut se rendre pour moi de rien voir. Je vais demander si on peut m'équiper aussi. C'est possible de suivre la même aventure que Philippine avec un autre casque? Je pose mon micro 2 secondes le temps de chausser moi aussi un casque de réalité virtuelle. Ah oui, ça y est, ok, je vois une sorte de gladiateur. Ça marche.
3: Maintenant, on est au cœur du Colisée, dans un espace temporel totalement différent. On est face à des gladiateurs.
4: Voici la démonstration du pouvoir de Rome et de sa décadence.
2: Je vais voir où en sont les autres participants aux différentes activités. Je m'approche d'une famille qui est en train de faire l'Explore Game actuellement. Bonjour.
5: Bonjour.
2: Alors, qu'est-ce que vous avez testé?
6: On a testé un jeu de QR code. Et il faut trouver des codes. Pour aider.
5: Pour résoudre une énigme.
6: Pour résoudre une énigme.
5: C'est sur 1 km en fait, à peu près. Là, on arrive à la fin du coup pour savoir si, oui ou non, on a trouvé le flocon pour libérer la magie.
6: Faut libérer la magie.
2: On peut avoir le résultat peut-être alors.
4: Quelle équipe de choc! Oh, ce soir au dessert, il y aura beaucoup de sourires et de rires grâce à vous tous. Un grand merci, les amis.
2: Ces jeux interactifs sont attestés tout l'été sur le site de Caron 3200, accessible en quelques minutes seulement via les télécabines d'Orel ou de Val Thorens.
1: 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Vous pourrez aussi rencontrer des artistes, tiens, soit dit en passant, Julien Doré, par exemple. 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

0: Julien Doré et son Paris Seychelles sur Autoroute Info en ce vendredi 31 juillet, premier jour de ce grand chassé-croisé de l'été. Vous êtes d'ores et déjà nombreux sur la route, donc on vous accompagne évidemment tout au long de votre parcours. Notez qu'on sera aussi en émission spéciale tout au long du week-end, hein, demain, toute la journée, même cette nuit, émission spéciale évidemment, pour accompagner tous ceux qui préfèrent rouler la nuit que le jour. Oui, on est en régime caniculaire, hein, c'est vrai que c'est pas bête de prendre la route la nuit, mais tout le monde a la même idée. Donc vous serez bien sur Autoroute Info si vous n'êtes pas encore sur la route des vacances. Si vous êtes déjà sur la route des vacances, bah ça tombe bien, il est 15h30.
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0: Et il se passe quoi à 15h30? Bah on fait le point, bien sûr, sur vos conditions de circulation en compagnie d'Hélène Calva qui surveille de très près tout ce qui se passe sur le réseau que vous empruntez en ce moment. À commencer par cet accident, Hélène, qui s'est produit dès la sortie de Paris.
2: Et oui, en direction de Lyon, au kilomètre 34, la voie de droite est neutralisée puisqu'il y a un poids lourd et une voiture accidentée avec beaucoup de monde sur place, notamment les services de secours, les services de sécurité ainsi que les forces de l'ordre pour arriver jusqu'ici. Nos auditeurs le savent, ils ont passé un important bouchon de plus de 7 km, bouchon qui démarre juste après Évry.
0: Et ensuite, ça va se passer comment? Parce que j'ai envie de dire, ils se disent, c'est bon, on s'est fait 7 km de bouchon, là, ça continue après?
2: Alors, pas de bouchon aussi important à signaler, mais Xavier, le trafic est extrêmement chargé et donc la conduite fatigante. Il y a régulièrement un trafic en accordéon, notamment dans la traversée de la Bourgogne, entre Beaune et Lyon, ce qui signifie qu'il y a parfois un trafic quasiment à l'arrêt pendant quelques secondes avant que le trafic ne reprenne. C'est particulièrement le cas au sud de Mâcon. Et puis, dès le secteur de Villefranche-sur-Saône, jusque vers Limonest, là aussi, le trafic est fortement ralenti.
0: Et il y a du monde dans l'autre sens aussi.
2: Absolument, pour ceux qui vont circuler en direction du nord entre Lyon et Beaune, même chose ou presque, avec un trafic là aussi en accordéon régulièrement et de brusques coups de frein. C'est pourquoi d'ailleurs, il est conseillé d'éviter cette autoroute A6. C'est pour cela, pour ceux qui sont en région lyonnaise, il est conseillé de passer par les autoroutes A42, A40 et A39 pour rejoindre Dijon, donc il faut suivre la direction de Bourg-en-Bresse. Et même chose pour ceux qui nous écoutent sur la 31 du côté de Dijon. Pour rejoindre Lyon, il est conseillé de suivre l'autoroute A39 direction Bourg-en-Bresse.
0: Ben justement, tiens, sur l'autoroute A31, il y a toujours un poids lourd en cours de dépannage.
2: Sur l'autoroute A31 direction de Lyon, poids lourd en effet, toujours en panne au kilomètre 191. Et la voie de droite qui est neutralisée, c'est après la sortie numéro 11 de Neufchâteau.
0: Et puis on surveille de près évidemment les conditions météo aussi, hein, parce que on sait qu'il y a des risques d'orages en cours d'après-midi. Il y a 21 départements qui sont en alerte orange canicule et ou orage. Donc on va continuer à surveiller ça de très près évidemment, avec parfois peut-être des averses assez soutenues. Pour l'instant c'est pas encore le cas, mais attention. À noter aussi à chaque extrémité du réseau deux bouchons d'une dizaine de minutes sur la métropole 6 direction Marseille, c'est avant le tunnel de Fourvière à Lyon. Et en région de France, c'est tout au bout de l'autoroute A5A en direction d'Évry et Corbeil. Et puis, il y a une nouvelle difficulté qui vient d'apparaître sur nos écrans, Hélène.
2: Et oui, priorité au direct, évidemment, sur l'autoroute A6 en direction de Lyon. Un véhicule est signalé arrêté au kilomètre 335. Cela concerne nos auditeurs en Saône-et-Loire à hauteur de la sortie 26 pour Le Creusot et Monceau-les-Mines. C'est du côté de Chalon-sur-Saône.
0: On fait le point maintenant sur l'actualité nationale et internationale depuis la rédaction de France Info.
3: Minute avec Armand Perrologa, le trafic ferroviaire va reprendre dès demain au sud de Bordeaux.
4: C'est ce qu'annonce la SNCF. Il s'agit d'abord d'une reprise progressive avant un retour à la normale prévu dimanche matin. Le trafic était interrompu depuis dimanche dernier à cause des incendies en Gironde et dans les Landes. En Gironde, la situation s'améliore un peu au niveau du méga-feu qui a ravagé 42 000 hectares de forêt. 25 000 personnes peuvent désormais regagner leur logement sur les communes de Biganos et Audange, sur le bassin d'Arcachon ainsi que dans les campings de la Canot. Du monde sur les routes de France en ce moment pour les départs en vacances en ce week-end de chassé-croisé. Il y a actuellement près de 600 km de bouchons cumulés et c'est sur l'A7 dans la vallée du Rhône que ça coince le plus. Au moins 34 morts à la frontière entre le Maroc et l'enclave espagnole de Ceuta. 60 000 personnes sont entrées illégalement dans ce petit territoire européen après la propagation d'une rumeur sur l'ouverture de la frontière. 25 000 d'entre eux sont repartis au Maroc. La plupart des victimes sont de jeunes Marocains Girondins qui ont cherché à passer par la mer. Et puis en football, les Girondins de Bordeaux devraient éviter la liquidation judiciaire. Le club a trouvé un accord pour être racheté par le fonds britannique Spartak Capital.
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0: Vous ne bougez pas, bien sûr, on continue à suivre en temps réel l'évolution de vos conditions de circulation. Mais pour vous accompagner, à noter aussi dans la playlist d'Autoroute Info des classiques, Mylène Farmer à suivre par exemple, dans les toutes prochaines minutes. Mais il y a aussi les toutes dernières nouveautés, il y aura Tips par exemple, dans une quinzaine de minutes. Mais pour l'instant, c'était l'une des stars de la série déjà mythique, hein, Stranger Things. On retrouve Joe sur Autoroute Info. Bonne route, bonnes vacances.
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2: Dans le Loiret, sur l'autoroute A77, si vous allez en direction de Paris, il y a deux véhicules en panne signalés en direction donc de la capitale. Le premier au kilomètre 22, c'est après la sortie 18 de Montargis, et le deuxième 3 km plus loin vers le kilomètre 19, c'est vers une zone de travaux, vers un basculement de circulation. Autoroute A77 en direction de Paris, deux véhicules en panne, l'un au kilomètre 22, l'autre au kilomètre 19. Les services de sécurité sont alertés.
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2: En Seine-et-Marne, toujours un poids lourd en panne sur l'autoroute A5A en direction de Paris au kilomètre 6. C'est après la sortie 13 pour Savigny-le-Temple. Poids lourd en panne sur la bande d'arrêt d'urgence avec le patrouilleur qui est sur place. Bien sûr, vous adaptez votre conduite. Et puis un petit peu plus loin, tout au bout de cette autoroute A5A, il y a toujours un bouchon pour rejoindre la Francilienne, la N104, dans le secteur de Tigerie. Point complet sur votre route, ce sera à 15h15.

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6: Vous êtes toujours extrêmement nombreux à rouler sur l'autoroute A6 dans les deux sens de circulation. D'ailleurs, entre Beaune et Lyon, il y a parfois quelques ralentissements. N'en soyez pas surpris, hein, ça peut arriver à n'importe quel moment. Et puis, il y a aussi, Hélène Calba, des véhicules qui tombent en panne. Et le dernier en date, c'est sur l'autoroute A42.
7: Et oui, en direction de Lyon, un véhicule en panne dans la barrière de péage de Bénaud. Donc, ça se trouve entre la sortie 5.1 de Montluel-la-Boisse et Lyon. Et il y a surtout un piéton qui se balade dans les voies de péage de ce péage de Bénaud sur l'A42. Et puis à noter aussi que sur l'A36 en direction de Paris, un véhicule vient d'être signalé en panne au kilomètre 127. C'est après la sortie numéro 4 de Besançon. Il y a le patrouilleur qui est déjà sur place. Et puis un autre véhicule vient de tomber en panne. C'est sur l'A39 direction Dijon. Il est sur la bande d'arrêt d'urgence après la sortie 7 de Poligny vers le kilomètre 54. Et là aussi, il y a le patrouilleur qui est déjà sur place.
6: On continue à suivre ça, évidemment, en temps réel sur Autoroute Info. On suit aussi ce qui se passe sur certaines aires de service pour vous qui roulez en voiture électrique. Notez que si vous circulez actuellement sur l'autoroute A5 en direction de Paris, il vous faudra patienter une heure au kilomètre 140 sur l'aire de Troyes-le-Plessis. Si vous avez prévu de recharger votre voiture, comptez une heure d'attente sur cette aire de service. Plus globalement, vous n'oubliez pas, hein, quand vous rechargez votre voiture, arrêtez-vous à 80%, hein, c'est le plus rapide. Ça fait gagner du temps à tout le monde. Est-il nécessaire de vous annoncer le titre qui suit? Vous l'avez bien sûr reconnu. Mylène Farmer est tout de suite sur Autoroute Info avec Désenchanté. Bonne route à tous.

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1: Dans l'Est, sur la 36, si vous allez en direction de Beaune et de Paris, il y a un bouchon dans la sortie 11B pour Del et Héricourt. Bouchon en fait qui se trouve sur la nationale 19 au niveau d'Héricourt où il y a eu un important accident et cela vous concerne dès que vous quittez cette autoroute à 36 à hauteur de la sortie numéro 11 de Del et Héricourt, puisqu'il y a ce bouchon important qui s'est formé sur la nationale en raison d'un accident. Point complet sur les conditions de circulation, ce sera à 15h40.

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1: 15h45, vous êtes d'ores et déjà nombreux sur la route des vacances, que ce soit en direction du sud ou de retour d'ailleurs, du sud de la France. Il y a déjà pas mal de monde pour ce grand week-end de chasse et croisée. Malheureusement pour ceux d'entre vous qui partent en vacances, ça commence mal. Si vous partez de Paris, Hélène Calba, il y a toujours une importante difficulté.
2: Et oui, 7 km de bouchons, au moins des bouchons qui démarrent après Évry en direction donc du sud, puisqu'il y a eu un accident au kilomètre 34. C'est vers la sortie 12 de Saint-Fargeau. Il y a la voie de droite qui est neutralisée, accident impliquant un poids lourd et une voiture. Il y a énormément de monde sur place, que ce soit le SAMU, les pompiers, les gendarmes et les services de sécurité des autoroutes APRR. À noter que le dépanneur vient aussi d'arriver sur place.
1: Une autoroute à 6, je le disais, Hélène, toujours très empruntée, et ce, dans les deux sens.
2: Et oui, c'est dans la traversée de la Bourgogne que nos auditeurs sont les plus nombreux, entre Auxerre et Lyon, avec souvent un trafic en accordéon, du moins des brusques coups de frein qui peuvent arriver à tout moment. Il n'y a pas d'événement particulier sur cette partie de l'autoroute A6, mais beaucoup de monde, ce qui crée parfois un trafic quasiment à l'arrêt pendant quelques secondes, aussi bien en direction de Lyon qu'en direction de Paris.
1: Eh bien, nous partons justement du côté de Lyon, et plus précisément à l'est de Lyon, où un véhicule est en difficulté au niveau d'une barrière de péage.
2: Et c'est sur la 42 qu'il y a, en direction de Lyon, un véhicule en panne au niveau de la barrière de péage de Bénaud. C'est vers le kilomètre 9, avec surtout un piéton qui se balade dans les voies de péage. C'est vraiment lorsque nos auditeurs vont approcher de la région lyonnaise.
1: Attention aussi un peu partout, parce qu'il y a régulièrement des voitures en panne, des poids lourds qui sont sur la bande d'arrêt d'urgence. Dans ces cas-là, il faut obligatoirement évidemment se déporter sur la partie gauche de la chaussée pour s'éloigner de ces véhicules, pour respecter le corridor de sécurité. Puis attention côté météo, il peut y avoir aussi ponctuellement quelques gouttes de pluie en Bourgogne. Rare, certes, mais il peut y en avoir.
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1: Bon, ce ne sont pas ces quelques gouttes de pluie qui vont réduire les risques d'incendie. Donc tout au long de votre parcours, vous n'oubliez pas, vous ne jetez rien par la fenêtre. Rien du tout, pas un mégot, pas une bouteille, pas une canette, rien pour limiter les risques d'incendie. On se retrouve dans quelques minutes. Avant cela, une reprise. Alors, vous connaissez peut-être la version anglaise de Take Me Away par Mike Dimero et Zakata. Eh bien, ils ont accompagné Tibbs pour faire une version mi-française, mi-anglaise. On découvre ça tout de suite sur Autoroute Info.
3: Je vais retrouver la lumière et...
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2: Dans le Loiret, sur la 77, si vous êtes en direction de Paris, il y a toujours un véhicule en panne au kilomètre 22. C'est après la sortie 18 de Montargis. Et il y a désormais le patrouilleur qui est sur place. Donc si vous le pouvez, vous respectez bien un corridor de sécurité sur cette autoroute à 77, direction Paris, kilomètre 22. Après la sortie numéro 18, vous serrez sur la voie de gauche. Le point complet sur les conditions de circulation, c'est à 16h.

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15: Le trafic est très chargé sur l'autoroute A6 dans les deux sens de circulation entre Beaune et Lyon. Il y a parfois des ralentissements de façon plus ou moins régulière. Donc pour éviter toutes les mauvaises surprises, vous augmentez bien les distances de sécurité avec les véhicules qui vous précèdent pour ne pas être surpris par tout coup de frein qui pourrait se produire, par tout coup de frein qui se produit de façon plus ou moins régulière, vous l'avez compris, entre Beaune et Lyon. Et puis, peut-être que là, en chemin, vous avez pris une averse et vous êtes dit « Waouh, enfin la pluie !» Oui, mais non, pas que quand même. Il y a encore 21 départements qui restent placés en alerte orange canicule et ou orage. Voilà pourquoi peut-être vous avez rencontré quelques gouttes de pluie tout à l'heure. Bon, dans les régions où vous roulez pour l'instant, d'après ce que je vois sur les images radar, pas d'orage. Mais donc, il continue à faire chaud. Alors voici quelques conseils proposés par Élise Valade quand on prend la route sur ces journées de forte chaleur.
16: Pour éviter de s'endormir lorsqu'il fait très chaud, il est plus que jamais recommandé de s'arrêter tous les 200 km environ ou toutes les 2 heures sur les aires de repos ou de service de façon à aérer votre véhicule, vous dégourdir les jambes et vous désaltérer. Si votre voiture est équipée de la climatisation, utilisez-la avec raison, pas trop frais à l'intérieur pour éviter les chocs thermiques. Pensez enfin, même si cela paraît évident, à bien vous hydrater et à garder un œil sur les personnes les plus fragiles pour leur proposer régulièrement de l'eau.
15: On se retrouve dans quelques minutes pour revenir sur vos conditions de circulation au plus tard à 16h. D'ici là, Teddy Swims, ce sera juste après The Cardigans.

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2: Merci de faire la route des vacances avec nous. Bienvenue, il est 16h.
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2: Un point complet tout de suite sur vos conditions de circulation avec vous, Vivien Topa, qui venait d'arriver à l'antenne. Bonjour Vivien.
3: Bonjour Xavier.
2: Bon, bah vous n'êtes pas déçu puisque pour vous occuper, il y a d'ores et déjà des choses à dire, à commencer par un véhicule en feu.
3: En effet, c'est en Côte d'Or que l'on signale un incendie sur la 6 direction Paris. Cet incendie serait vers le kilomètre 260. On est un peu après la jonction avec l'autoroute A38. Les secours vont bien sûr se rendre sur place. Attention à un éventuel dégagement de fumée.
2: Un véhicule vient d'être signalé en panne. Cette fois, c'est sur l'autoroute A36.
3: Alors, je n'ai pas les informations. Si vous les avez sous les yeux, elles ne me sont pas parvenues.
2: Elles ne sont pas arrivées jusque chez vous. Alors, je vais les donner. C'est sur l'A36 en direction de Mulhouse qu'un véhicule est signalé en panne. C'est peu après le kilomètre 64. C'est après la sortie numéro 6 pour Lille sur le Doubs. Vous l'avez compris, on n'a pas plus d'informations pour l'instant. On ne sait pas encore s'il y a ou non gêne à la circulation. Nous partons maintenant avec vous, Vivien, du côté de la région Île-de-France, et il y a toujours un accident à signaler.
3: Et oui, en Essonne, sur l'A6 en direction de Lyon, et la circulation est donc perturbée pour les personnes qui quittent Paris en direction de la province. L'accident, un poids lourd, une voiture, kilomètre 34, la voie de droite est neutralisée, et il y a plusieurs kilomètres de bouchons. C'est un accident au niveau de la hauteur de la sortie 12, Saint-Fargeau-Pontierry.
2: Et puis, un week-end de chasse et croisée oblige, il y a d'ores et déjà beaucoup de monde sur l'autoroute A6.
3: En effet, on retrouve beaucoup de monde, globalement un trafic dense. On ne peut pas observer un secteur en particulier où il y aurait des bouchons, mais c'est une circulation en accordéon. Parfois, ça roule bien, parfois on est à l'arrêt et ça reprend. Globalement, c'est très chargé dans l'ensemble, jusqu'à Lyon, et le secteur Beaune-Lyon reste particulièrement dense dans les deux sens.
2: Et puis, on n'oublie pas qu'à chaque extrémité du réseau, il y a une dizaine de minutes de perturbation à chaque fois. Sur la métropole 6, en direction de Marseille, c'est juste avant le tunnel de Fourvière, et puis à l'autre bout du réseau, c'est en région Île-de-France sur l'autoroute A5K en direction d'Évry et Corbeil, juste avant de pouvoir accéder à la chaussée intérieure de la Francilienne. Et puis attention aussi aux véhicules qui sont en panne, parfois ils sont sur la bande d'arrêt d'urgence, ça ne gêne pas, sauf que vous devez, c'est obligatoire, vous déporter sur la partie gauche de la chaussée, si cela vous est possible évidemment, pour respecter ce qu'on appelle le corridor de sécurité, c'est-à-dire que entre vous et le véhicule et les intervenants, il doit y avoir une voie vide afin que les intervenants puissent intervenir par définition en toute sécurité.
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2: On fait le point maintenant sur l'actualité nationale et internationale depuis la rédaction de France Info.
4: Avec Lou Momège, les images de Ceuta sont un avertissement pour les États-Unis.
5: Les mots de Donald Trump face à la crise migratoire que traverse Ceuta. En l'espace de quelques jours, 60 000 migrants ont franchi la frontière avec le Maroc pour rejoindre l'enclave espagnole. Le responsable d'un centre périscolaire du Loiret, visé par une plainte pour atteinte sexuelle sur mineur, un petit garçon de 5 ans, a rapporté avoir subi des attouchements. Le collectif SOS Périscolaire lance un appel à témoignages pour recenser d'éventuelles autres victimes. Le trafic ferroviaire reprendra progressivement à partir de demain au sud de Bordeaux. Retour à la normale attendu dimanche matin. L'incendie de Gironde se stabilise. Il est maintenant contenu, même s'il reste des points chauds. Dans le Var, en revanche, le feu a carrément repris à l'ouest de la commune de Corrence. Les flammes attisées par le Mistral alors que l'incendie a déjà parcouru 4500 hectares dans le massif du Gros Bessillon. Et puis attention aux orages dans le centre et dans l'est. 10 départements sont en vigilance orange cet après-midi. Météo France prévoit notamment de fortes chutes de grêle et des rafales de vent jusqu'à 100 km/h.
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2: Si vous arrivez du sud de la France, vous êtes peut-être passé par Avignon au moment du festival et vous êtes peut-être allé la voir sur scène, non pas qu'elle soit actrice, elle est bel et bien chanteuse, mais elle a fait deux concerts lors du festival d'Avignon. On retrouve tout de suite Auria sur Autoroute Info.

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6: L'actualité trafic en ce milieu d'après-midi, Vivien Topaz, c'est un bouchon qui s'est formé sur l'autoroute A6.
7: En effet, un incendie s'est produit. C'est une voiture qui est en feu sur le bord de l'autoroute en Côte d'Or, A6 direction Paris, kilomètre 260. Les pompiers, patrouilleurs et gendarmes sont sur place. Pour l'instant, les voies ne sont pas neutralisées, mais forcément, ça occasionne un bouchon de curiosité. Alors essayez de vous mettre sur les voies de gauche, hein, vous qui circulez dans ce secteur, puisque ça vous permettra de contourner la difficulté un peu mieux et de vous éloigner de ce feu qui peut faire forcément un gros dégagement de fumée. Donc il est recommandé d'adapter bien sûr sa conduite.
6: Un poids lourd est en panne, c'est dans le département du Doubs.
7: Sur la 36 direction Mulhouse, kilomètre 63, poids lourd en panne sur la voie réservée aux véhicules lents. C'est d'après la sortie 6, Clerval-Lille sur le Doubs.
6: On reviendra dans le détail, évidemment, hein, dans quelques minutes sur vos conditions de circulation avec une autoroute A6 très empruntée. Notez aussi sur votre carnet de route, si vous allez dans le sud de la France, qu'il faut 2h30 pour effectuer le parcours entre Lyon et Orange, au lieu d'1h30 en temps normal. Et si vous allez plutôt du côté de l'Italie, comptez 1h30 avant de pouvoir franchir le tunnel du Mont-Blanc tout au bout de l'autoroute A40. On se retrouve à 16h15, au plus tard, ou avant, hein, évidemment, en d'urgence. Pour l'instant, le groupe qui a fait décoller George Michael, Wham, c'est tout de suite sur Autoroute Info. Wake me up before you go go.
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7: En Côte d'Or, sur l'autoroute A31 en direction de Beaune et de Lyon, au kilomètre 21, des scooters circulent sur la bande d'arrêt d'urgence. C'est bien sûr dangereux et c'est interdit. Décalez-vous pour vous mettre sur les voies les plus à gauche si vous passez à côté de ces véhicules. Les gendarmes vont se rendre sur place. C'est sur l'A31 direction Beaune-Lyon, kilomètre 21, donc après la jonction avec l'A311.

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1: Dans le territoire de Belfort, il y a un bouchon au niveau de la sortie 11B, Pinal-Vesoul. C'est sur l'A36 au kilomètre 38. C'est en raison d'un accident qui s'est produit en dehors du réseau APRR sur la route nationale 19, direction Héricourt.

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1: On fait un point complet à 16h15 sur vos conditions de circulation. À commencer, Vivien Topa, par ce véhicule en train de brûler.
2: Véhicule qui est en feu sur le bord de l'autoroute A6 direction Paris, kilomètre 260, c'est après la jonction avec l'autoroute A38. Un bouchon s'est formé dans ce secteur, bouchon de curiosité parce que pour l'instant la circulation n'est pas interrompue sur les voies principales de cet axe. On est donc après la jonction avec l'A38, kilomètre 260 dans le département de la Côte d'Or.
1: Et puis toujours les services de sécurité en intervention dans l'Essonne.
2: En effet, là c'est un accident qui s'est produit sur la 6 en direction de Lyon, au kilomètre 34. Plusieurs véhicules impliqués, notamment un poids lourd. La voie de droite reste neutralisée, plusieurs kilomètres de bouchons. C'est à la hauteur de Saint-Fargeau-Pontierry, la sortie 12.
1: On vous a signalé aussi deux scooters, c'est ça, sur la 31?
2: Des scooters qui circuleraient sur la bande d'arrêt d'urgence de l'autoroute. C'est bien sûr interdit, c'est dangereux. Ça se passe aussi en Côte d'Or sur la 31 direction Beaune, au kilomètre 21, après la jonction avec la 311. Ils vont recevoir la visite des gendarmes qui sont en route.
1: On part maintenant sur l'autoroute A36 avec d'abord un poids lourd en panne.
2: Et celui-ci est en panne sur la voie qui est réservée aux véhicules lents. La voie de droite A36 direction Mulhouse. Ça se passe kilomètre 63 au niveau de la sortie 6 Clerval-Lille-sur-le-Doubs.
1: Une autoroute A36 où il y a un bouchon. Alors, c'est principalement sur le réseau secondaire, mais bon, ça peut quand même concerner nos auditeurs sur cette A36.
2: En effet, dans le territoire de Belfort, le bouchon, il remonte au niveau de la sortie 11B Pinal-Vesoul de l'A36, c'est au kilomètre 38, et ça c'est en raison d'un accident qui s'est produit en dehors du réseau APRR sur la route nationale 19 direction Héricourt.
1: Le dépanneur est pris dans le bouchon, je le vois avec la caméra à l'instant, donc il y a un dépanneur qui est en train d'arriver sur place. Sinon, ça se passe plutôt pas mal hein, sur les autres axes que vous empruntez actuellement. Alors on surveille de près quand même, enfin vous Vivien notamment, ce qui se passe sur la 6 entre Beaune et Lyon, parce qu'il y a beaucoup de monde dans les deux sens, ça se passe comment?
2: En effet, circulation en accordéon, surtout entre Beaune et Villefranche-sur-Saône. À Lyon, bien sûr, la circulation est dense hein, globalement pour contourner la ville. C'est plus simple de passer par l'est par contre, parce qu'avec le tunnel sous Fourvière, il y a 4 à 5 kilomètres de bouchons avant le tunnel.
1: On va continuer à suivre ça évidemment au fil des minutes. Attention côté météo aussi, il y a peut-être quelques averses sur votre parcours, quelques averses possibles entre Dijon et Auxerre, sur la 6.

0: entre la Franche-Comté et l'Alsace. Il fait encore très chaud aujourd'hui avec 21 départements en vigilance orange depuis la Bourgogne vers la Méditerranée et on attend 25 à 28 degrés près de l'Atlantique, 30 à 32 en général et encore 34 à 36 de Rhône-Alpes à l'Alsace. Demain sur les plages, le soleil reviendra largement et il fera 24 à 28 degrés dans l'eau en Méditerranée, 22 à 23 dans l'Atlantique. Olivier Proust, Météo France pour Autoroute Info.
1: C'est l'un des tubes de l'été, on retrouve tout de suite Mauvais Joe sur Autoroute Info.
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3: Un animal errant, un chevreuil, est signalé sur le bord de l'autoroute A39 au niveau de l'aire du Poulet de Bresse. Cette aire de service est située à kilomètre 115 et ça vous concerne dans les deux sens de circulation. L'animal est proche des voies, peut prendre peur et traverser les voies de circulation. Adaptez votre conduite entre Cuiseaux-Couzances, la sortie 9, et Saint-Trivier, la sortie

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11: Le rappel de quelques perturbations que vous pouvez rencontrer actuellement, mais avant cela, Vivien Topa, un nouveau véhicule vient de nous être signalé en difficulté.
12: Un véhicule qui serait arrêté pourrait gêner la circulation sur l'A42 direction Genève, dans la sortie 8, celle d'Ambérieu-en-Bugey, sur l'A42 direction Genève, c'est au kilomètre 42 dans le Rhône.
11: Et puis un bouchon, alors pas très important, c'est vrai, mais ça reste dangereux quand même. Un bouchon s'est mis en place sur l'autoroute.

0: à 6.
1: En effet, un bon kilomètre de bouchon à l'approche d'une zone où les pompiers interviennent sur un véhicule en feu sur le bord de l'autoroute. Donc, gros dégagement de fumée, de la curiosité évidemment. Et puis, avec le trafic soutenu du monde, c'est sur la 6 direction Paris en Côte d'Or, kilomètre 260 après la jonction avec la 38.
0: On se retrouve dans quelques minutes pour revenir sur nos conditions, sur vos conditions de circulation. Alors, quoique, est-ce que vous avez reçu une nouvelle alerte, Vivian ?
1: Et en effet, à l'instant même, un obstacle signalé, c'est sur l'A6 en Saône-et-Loire, direction Paris, que l'obstacle est signalé. Kilomètre 374 au niveau des aires de Mâcon. Un patrouilleur va se rendre sur place. On est entre les sorties 27 et 28.
0: Et on retrouve maintenant le quiz des vacances. C'est en compagnie de Franck Pélissier.
2: Le principe est simple, 4 questions de culture générale, je pose les questions, vous avez quelques secondes de réflexion pour trouver, et je donne la réponse dans la foulée. Tout le monde joue dans l'habitacle, parents comme enfants, et que le meilleur gagne. Et on commence avec une question qui va sans doute donner l'avantage aux parents. Qui est le dernier cycliste français à avoir remporté le Tour de France ? Dernier vainqueur français est Bernard Hinault. Le champion breton a gagné 5 Tours de France, le dernier en 1985. Cela fait donc plus de 40 ans que nous lui attendons un successeur. Mais qui sait si très bientôt, cette longue attente ne sera pas enfin récompensée.
3: Ah, il est prêt à se faire sauter le caisson aujourd'hui, Paul Sexas.
2: On poursuit avec une question sur laquelle les parents risquent bien de se casser les dents. Attention, qu'est-ce que le 6-7 ? Si les enfants viennent de faire un drôle de geste dans la voiture, c'est qu'ils ont sans doute la réponse. Le 6-7 est ce qu'on appelle un mème internet, une tendance qui consiste à effectuer un mouvement de balancier avec les bras, sans raison particulière, une gestuelle étonnante que les pré-ados du monde entier partagent sur les réseaux sociaux depuis 2025. Question cinéma à présent. Parents, enfants, soyez réactifs. Quel est le plus grand succès du cinéma français au box-office depuis sa création ? Il fallait répondre, bienvenue chez les Ch'tis de Danny Boone, numéro 1 absolu avec plus de 20 millions d'entrées en salle.
3: Bravo Milote !
2: Intouchable avec le très populaire Omar Sy se classe 2e. Et le numéro 3 est ancien, c'est La Grande Vadrouille, sortie en 1966.
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2: Allez, on termine par une question à la limite entre histoire et politique. Quel a été le dernier président américain à obtenir le prix Nobel de la paix ? Donald Trump en a rêvé, il en a même fait de gros caprices, mais il ne l'a pas obtenu. Il faut remonter à 2009 pour voir un président américain emporter le prestigieux prix. C'est Barack Obama qui en a été le lauréat.
5: You are fake news.
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0: On se retrouve dans les toutes prochaines minutes pour revenir sur vos conditions de circulation au plus tard à 16h30 ou avant, évidemment, en cas d'urgence. Pour l'instant, elle va débuter une grande tournée au printemps prochain qui se terminera en juin à l'Olympia à Paris. Entre-temps, elle passera par exemple par Dole à la Commanderie. Ce sera en mars prochain. On retrouve tout de suite Zazie sur Autoroute Info. Bonnes vacances, bon après-midi.

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1: Journée classée noire dans le sud-ouest du pays, rouge au plan national dans le sens d'idée départ ou encore orange dans le sud-est et autour de la Méditerranée dans l'autre sens de circulation. C'est le début du grand week-end de chassé-croisé, le week-end le plus important de l'année en termes de trafic et vous êtes effectivement d'ores et déjà nombreux sur le réseau APRR que vous empruntez actuellement et il y a pas mal de choses à vous signaler. On va vous retrouver Vivien Topa pour faire un point complet sur ce qui se passe. À commencer par cette information qui vient tout juste de vous arriver, un véhicule en panne dans l'Ain.
2: Sur la 40, direction Chamonix, véhicule arrêté, kilomètre 132. Il est possible qu'il gêne la circulation. Il a été signalé après la jonction avec l'autoroute A42. J'en profite pour rappeler que sur la 40, la circulation est régulée, justement, en direction de Chamonix. Vitesse abaissée à 90 km/h pour fluidifier le trafic.
1: On part maintenant sur l'autoroute A6, on va se diriger en direction de la capitale avec un premier arrêt. Il y a des morceaux de pneus sur les voies.
2: En effet, c'est un véhicule qui tracte une caravane qui a une crevaison. Il y a des débris de pneus sur les voies de l'A6 direction Paris, kilomètre 374. La caravane, quant à elle, elle est stationnée sur la bande d'arrêt d'urgence. On est juste après l'aire de Mâcon-Lassalle après la sortie 28.
1: Une centaine de kilomètres plus loin, un bouchon s'est formé.
2: Au niveau d'un véhicule en feu, alors ce qui est bien, c'est que les pompiers ont pu maîtriser très rapidement l'incendie de la voiture. Maintenant, ils sont en train de traiter le feu qui a pris dans l'accotement. Apparemment, ça se maîtrise plutôt bien et rapidement, puisqu'il n'y a même pas de fermeture de voie à ce niveau-là. L'accident, il est en Côte d'Or, à 6, direction Paris, kilomètre 260, après la jonction avec l'A38. Pour l'instant, sur les panneaux des personnes qui arrivent avec l'A38 et qui vont rejoindre l'A6, il est déconseillé d'accéder à l'A6, en effet. Il y a un bouchon d'environ 2 km.
1: Ensuite, beaucoup plus au nord, du côté de la région Île-de-France, certains de nos auditeurs viennent à peine de partir de chez eux pour aller en vacances et ils ont déjà rencontré des difficultés.
2: Tout à fait, mais ça devrait s'améliorer puisqu'un accident s'était produit, il est terminé. Alors, il y a quand même 7 km de bouchon à résorber sur l'A6 direction Lyon. Ça se passe au niveau de Saint-Fargeau-Pontierry, la sortie 12. Pour l'instant, la voie de droite reste neutralisée car en plus, une voiture est tombée en panne dans le secteur. Mais l'accident, lui, est terminé et prochainement, la voie de droite sera réouverte.
1: On part sur l'autoroute A432. Un véhicule est signalé en panne.
2: Celui-ci est en panne après la barrière de péage de l'A432 direction Paris. Barrière de péage de Labois située kilomètre 11. Un patrouilleur est en protection derrière sur place.
1: On part en Saône-et-Loire. Un animal a été signalé à proximité des voies.
2: Animal sur l'A39 signalé kilomètre 115 à hauteur de l'aire du Poulet de Brest entre les sorties 9 et 10. Cuiseau Cousance d'un côté, Saint-Trivier de l'autre.
1: Et puis pour tous ceux qui vont vers le sud et qui ont prévu d'emprunter l'autoroute A7, notez qu'il faut une heure de plus qu'en temps normal pour effectuer le parcours entre Lyon et Orange. Et si vous allez en Italie, il faudra compter une heure et demie d'attente avant de pouvoir franchir le tunnel du Mont-Blanc. On fait le point maintenant sur ce qui se passe en France et dans le monde depuis la rédaction de France Info.
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4: Après les représentants de l'Italie et de la Finlande, la première ministre du Danemark estime que l'Union européenne doit envisager de suspendre l'Espagne de son espace Schengen, espace de libre circulation de l'UE. Réaction à la vague migratoire que subit l'enclave espagnole de Ceuta au Maroc. 60 000 migrants ont passé la frontière, mais déjà 25 000 ont quitté le pays. De nouvelles évacuations dans le Var. Le feu du massif du Gros Bessillon fait face à des reprises, avertit la préfecture. Il a parcouru 4 500 hectares. Des messages d'évacuation ont été envoyés à des habitants de Corins et de Montfort-sur-Argence. D'autres résidents de différents quartiers des communes doivent rester confinés. 500 pompiers sont sur place. En Gironde, le feu reste contenu, même s'il est toujours actif. Et la vie reprend dans 14 communes du département, réintégrées par les habitants. Aujourd'hui, ceux de Biganos et une partie de ceux d'Audange ont pu retrouver leur domicile. Enfin, la colère continue de grandir face au projet de la FIFA de s'ouvrir à des investisseurs privés. Aujourd'hui, le conseiller principal du président Gianni Infantino a démissionné. La Confédération asiatique du football manifeste aussi son opposition.
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1: On continue, bien sûr, à suivre en temps réel ce qui se passe sur le réseau autoroutier que vous empruntez actuellement. Mais à noter aussi d'ici à 17h dans la playlist d'Autoroute Info, des classiques, bien sûr, The Lumineurs ou encore Téléphone. Mais il y a aussi les toutes dernières nouveautés comme Youngeli, par exemple, que vous pouvez retrouver dans certains festivals cet été. On va le retrouver tout de suite sur Autoroute Info. Il n'est pas seul, il est en compagnie d'Emma.

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15: Un véhicule est signalé en panne dans une zone un peu délicate, Vivien Taupin.
16: Il s'agit d'un virage et le véhicule est sur une des voies qui circulait. Il n'est pas sur la bande d'arrêt d'urgence, mais sur la voie réservée aux véhicules lents, la voie la plus à droite, souvent au niveau des côtés des descentes. Véhicule en panne donc sur la 40 direction Chamonix dans le département de l'Ain, après la jonction avec la 42. Attention, c'est dans un virage, on peut le voir qu'à la dernière minute.
15: Et puis à noter cette information pratique si vous roulez en voiture électrique, si vous êtes sur l'autoroute A5 en direction de Paris, vous devrez patienter, vous pouvez recharger votre véhicule, mais il faudra attendre une heure avant de le faire sur l'aire de Troyes, Le Plessis, au kilomètre 140, et c'est après la sortie numéro 22. N'hésitez pas à anticiper votre pause si vous n'avez pas envie d'attendre une heure. L'actualité trafic revient dans les toutes prochaines minutes, pour l'instant un peu de reggae sur Autoroute Info pour vous envoyer encore un peu plus de soleil et de bonne humeur. C'est Jimmy Cliff sur Autoroute Info.

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1: 16h45, vous êtes très nombreux sur le réseau autoroutier. C'était attendu en même temps, c'est pas une surprise pour ce premier jour du grand chassé-croisé de l'été. On va d'abord commencer par une autoroute où vous êtes nombreux aussi, même si c'est pas en direction du sud de la France, mais vous êtes nombreux à vous rendre à la montagne ou à vous rendre en Italie d'ailleurs via l'autoroute A40. Il y a 1h30 d'attente avant de pouvoir franchir le tunnel du Mont-Blanc. Mais avant d'arriver là, Vivien Topa, il y a une voiture en panne sur une voie de circulation.
2: Une voiture plutôt mal garée dans un virage et sur la voie réservée aux véhicules lents. A40 direction Genève, dans le département de l'Ain, c'est après la jonction avec l'A42. Ça se passe kilomètre 132.
1: Je vois avec la caméra que le patrouilleur vient tout juste d'arriver pour signaler ce véhicule arrêté. Donc, beaucoup de monde sur les voies de la 40, donc, mais pas que, sur l'autoroute A6 surtout, entre Beaune et Lyon. Faisons un point complet avec vous, Vivien, pour voir un petit peu comment ça se passe. On va commencer en direction du sud.
2: Somme toute, on va avoir du monde un petit peu partout, mais c'est vrai que c'est beaucoup plus dense lorsqu'on arrive vers Beaune et jusqu'à Lyon. Dans l'autre sens aussi, il y a du monde, et notamment au niveau de la jonction avec l'autoroute A89, c'est un petit peu au nord de Lyon, avant d'arriver à Lyon, après la barrière de péage de Villefranche-Lima. Donc une fois dépassé cette grande barrière de péage de la 6, eh bien, il est possible que les personnes qui passent par là retrouvent un trafic parfois ralenti, parfois qui avance. C'est la fameuse circulation en accordéon. On observe sur les caméras des véhicules qui mettent leur feu de détresse. C'est une bonne initiative.
1: Et ça vaut aussi pour ceux qui vont en direction de Paris, finalement.
2: Direction Paris. En effet, il y a du monde là aussi dans le même secteur. Et d'ailleurs, je regarde du côté de Paris où là, eh bien, le trafic pour l'instant est chargé. Il y avait eu un accident à la sortie de Paris. L'accident
1: est
2: terminé.
1: On est passé de Lyon à Paris. Oui.
2: Tout à fait. C'est que je vois ce point noir eh bien, à la sortie de Paris. Tout à l'heure, on avait un bouchon de 7 km qui s'était formé en raison d'un véhicule, d'un accident. L'accident est terminé. Après, il y avait une panne. La panne est terminée. Mais par contre, il y a 7 km de véhicules qui étaient à l'arrêt, qui repartent. Donc eux, ils vont arriver au niveau du péage de Fleury et ça va faire forcément un petit peu de monde là.
1: Ouais, on va surveiller ça de près. Dans les prochaines minutes, on n'est pas à l'abri de quelques difficultés. On vous tient au courant, évidemment, en temps réel.
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1: Vous pourrez la retrouver à la rentrée prochaine à Charnay-les-Mâcon, au Vendanges Musical. Vous la découvrirez peut-être sur scène. Ce sera une bonne occasion de le faire. Après l'avoir écoutée sur Autoroute Info, on retrouve Adèle Castillon.

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1: En Côte d'Or, sur l'autoroute A31, direction Nancy, kilomètre 49, il y a un obstacle qui a été signalé. C'est après la sortie 4, Arc-sur-Tille, Saint-Apollinaire. Un patrouilleur va intervenir.

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17: Un piéton vient d'être signalé à proximité des voies Vivien Topa.
18: De l'autoroute A31, c'est en Haute-Marne, direction Beaune-Lyon. Une personne qui marcherait le long de l'autoroute vers le kilomètre 92, d'après la sortie 6 degrés. Il faut être prudent et s'en écarter, bien sûr.
17: Et même remarque d'ailleurs pour un fourgon qui vient d'être signalé sur la bande d'arrêt d'urgence.
18: Tout à fait, on avait déjà un véhicule en panne dans le secteur, il a été dépanné, mais un petit peu plus loin, eh bien, on retrouve un autre fourgon en panne, A40 direction Chamonix, kilomètre 141. On est toujours après la jonction avec l'A42.
17: On refera évidemment un point complet sur vos conditions de circulation dans les toutes prochaines minutes. On continue aussi à surveiller de près les conditions météo. Alors, il y a parfois quelques gouttes de pluie dans les régions où vous roulez actuellement. Mais bon, on est toujours dans un régime caniculaire. Il y a toujours 21 départements en alerte orange à la canicule. Et donc, le risque d'incendie reste toujours très élevé. Donc, certains comportements sont évidemment à proscrire. Le commandant Jean-Noël Chapuis du service départemental d'incendie et de secours de la Haute-Savoie, interrogé par Félix Toupin.
19: Quand on est sur la route en tant qu'usager, bien entendu, ne surtout pas procéder à des jets de mégots de cigarettes dans la nature, puisque les bordures de route sont bien souvent composées d'une strate herbacée, hein, donc simplement de l'herbe qui est le premier niveau de végétation à réagir à la sécheresse et qui se trouve depuis bien longtemps jaunie du fait de l'absence d'humidité dans les végétaux. Typiquement, cette strate, elle va avoir tendance à permettre l'éclosion et la propagation d'un feu beaucoup plus facilement. Et je dirais que tout gel mégot va conduire de toute manière à l'inflammation de la végétation.
17: On se retrouve dans quelques minutes pour revenir sur vos conditions de circulation. D'ici là, The Lumineur, ça suivra après téléphone.

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2: Bon après-midi à notre écoute. Bonnes vacances, il est 17h.
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2: 17h, même passé de 1 minute. Et oui, on est un peu en retard quand même, on va être honnête avec vous. On va faire un point tout de suite sur vos conditions de circulation. Il y a pas mal de choses à vous dire. Vivien Topa, une nouvelle information d'abord qui concerne nos auditeurs dans le Haut-Rhin.
3: Sur la 36, il y aurait un morceau de bois, un obstacle tombé, direction Mulhouse, kilomètre 8, dans la sortie numéro 15 de Colmar, Guebwiller. Un patrouilleur se rend sur place et va traverser les voies.
2: On va aller tout de suite sur l'autoroute A40 parce que je vois avec une caméra l'occupant d'un véhicule là, qui ouvrait sa portière. Alors, ça gênait pas en théorie, mais quand il ouvre sa portière, ça gêne hein, quand même.
3: En effet, surtout c'est dans un virage hein, sur la 40, direction Chamonix, on est dans le département de l'Ain, au kilomètre 141. Celui-ci est donc après la jonction avec la 42 et en effet il est dans un virage. Alors là je viens de voir qu'il est passé de l'autre côté des glissières de sécurité, donc ça c'est plutôt une bonne nouvelle, mais il faut respecter le corridor de sécurité, rouler sur la voie de gauche et laisser la voie de droite libre à la hauteur de ce petit fourgon en panne dans un virage sur bande d'arrêt d'urgence.
2: On part maintenant sur l'autoroute A31, un piéton a été signalé.
3: Piéton qui marcherait le long de l'autoroute A31 en direction de Beaune et de Lyon en Haute-Marne au kilomètre 92 après la sortie Grès, sortie numéro 6.
2: Mais bien sûr, on surveille toujours de très très près ce qui se passe sur l'autoroute A6 puisque c'est l'axe le plus emprunté actuellement et dans les deux sens de circulation entre Beaune et Lyon.
3: Tout à fait, on observe pas mal de monde hein, aujourd'hui, journée classée rouge et noir selon les secteurs, demain du noir, et là le monde est bien concentré dans les deux sens de circulation entre Beaune et Lyon, c'est là la principale difficulté. Il y a une possibilité d'éviter ce secteur et de ne pas prendre la 6, on peut contourner, il y a la possibilité de prendre l'itinéraire alternatif via la 39, la 40 et la 42, que l'on aille en direction de Lyon que l'on remonte en passant par Bourg-en-Bresse, moins de circulation sur ces axes.
2: Et puis attention toujours, évidemment, à chaque fois que vous abordez une grande barrière de péage, partez du principe de base qu'il va y avoir de l'attente. Comme ça, s'il n'y en a pas, c'est une bonne nouvelle. Mais surtout, ça évite les mauvaises surprises. Par exemple, là, au moment où je vous parle, il y a un bouchon qui s'est formé sur l'A432 en direction de Marseille, au niveau du kilomètre 12, là, au niveau de la barrière de péage. Il y a quelques centaines de mètres de bouchons. Et en plus, à cet endroit-là, c'est après une grande descente. Donc c'est vraiment très délicat. Donc partez du principe, à chaque fois que vous arrivez à hauteur d'une barrière de péage, qu'il peut y avoir une difficulté. Vous éviterez ainsi les mauvaises surprises.
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2: J'ai été plus vite que le micro. On continue à suivre l'évolution de vos conditions de circulation dans quelques minutes. Pour l'instant, on s'intéresse à ce qui se passe en France et dans le monde depuis la rédaction de France Info.
4: Évacuation de plusieurs quartiers d'un camping de la commune de Corrence dans le Var.
5: En cause, une reprise localisée de l'important incendie du Gros Bessillon. Le Var fait partie des 21 départements en vigilance orange canicule cet après-midi. Il y en aura 22 demain puisque le Gard sera aussi concerné. En Gironde, l'amélioration se poursuit. Le trafic au sud de Bordeaux, interrompu à cause du méga-feu, reprendra progressivement demain matin. Trafic de train. Le service sera quasi normal sur le réseau TER. Les choses rentreront dans l'ordre dimanche matin dans le sud-ouest selon les prévisions de la SNCF. Plus de 37 500 migrants arrivés à Ceuta ces derniers jours sont déjà rentrés au Maroc selon le dernier décompte. Environ 60 000 personnes ont passé illégalement la frontière entre ce pays et l'enclave espagnole sur le continent africain. 34 sont mortes. Le spéléologue bloqué depuis mercredi soir dans une cavité à la Pierre Saint-Martin dans les Pyrénées-Atlantiques a pu être remonté à la surface en fin de matinée. Cet homme de 62 ans s'est blessé, mais il va bien. Fatigué, mais heureux, disent les secours. Il a été transporté à l'hôpital.
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2: Son deuxième album, Wild Child, est attendu dans un tout petit peu moins d'un mois. Ce sera le 28 août prochain que l'on retrouvera le nouvel album d'Alex Warren, qu'on écoute tout de suite sur Autoroute Info. Bonne route.

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10: Ça se passe plutôt pas mal sur le réseau autoroutier que vous empruntez cet après-midi, hein, même si c'est ce grand chassé-croisé de l'été qui débute aujourd'hui. Bon, ça se passe plutôt bien. On surveille quand même de près avec vous, Vivien Topaz, ce qui se passe sur la partie sud de l'autoroute A6, parce que c'est là qu'il y a le plus de monde.
11: La 6, hein, qui est bien sûr très chargée, et ce, dans les deux sens de circulation dans le secteur entre Villefranche-sur-Saône et Beaune, avec une attention particulière au niveau des barrières de péage, comme la barrière de péage de Villefranche-Lima. Il faut bien se répartir sur l'ensemble des voies disponibles et ne pas se laisser surprendre par les véhicules arrêtés devant, hein. Donc, et il faut savoir une chose souvent ignorée, c'est qu'avec un badge de télépéage, on peut passer sur les autres voies si elles sont disponibles. Celle avec la flèche verte, ça peut fluidifier le trafic parfois.
10: Ouais, toujours bien se répartir à hauteur des barrières de péage. On suit tout ça évidemment au fil des minutes. Pour l'instant, comme vous êtes de fidèles auditeurs, vous étiez avec nous tout à l'heure quand on a écouté le groupe qui a lancé George Michael, hein, c'était Wham. Et bien maintenant, on va écouter le groupe qui a lancé Jimmy Somerville. Ouais, ça remonte un peu quand même, hein. Les Bronski Beats, c'est tout de suite sur Autoroute Info. Thank you.

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1: Vous êtes toujours extrêmement nombreux à 17h15 sur l'autoroute A6. On va revenir dans quelques secondes. Avant cela, Vivien Topa, une intervention est en cours sur l'A40. C'est pas sur les voies, c'est vrai, mais ça reste dangereux.
2: Ouais, c'est dans un virage avec l'arrivée d'un dépanneur qui intervient sur la bande d'arrêt d'urgence de l'A40, direction Chamonix, au kilomètre 141, après la jonction avec l'A42. C'est donc dans un virage qu'il y a cette intervention. Le chargement du véhicule est en cours. Présence donc de pieds d'un camion arrêté sur la bande d'arrêt d'urgence dans ce virage. Prudence, kilomètre 141 dans l'Ain.
1: Et puis je le disais, hein, toujours beaucoup de monde sur la 6, ça se passe comment ?
2: Eh bien, on a toujours cette circulation bien chargée, ce dans les deux sens de circulation. En direction de Lyon, on va retrouver du monde à partir de Beaune. Et puis à Lyon, le trafic est chargé notamment pour franchir la barrière de péage de Villefranche-Lima. Trafic qui reste en accordéon ensuite en remontant vers Paris.
1: Attention hein, aux coups de frein qui peuvent survenir à n'importe quel moment. Il faut vraiment bien augmenter les distances de sécurité. En Saône-et-Loire, sur l'autoroute A39, il y a un animal qu'on avait déjà signalé qui est revenu visiblement.
2: En effet, un chevreuil se balade le long de l'autoroute A39 au niveau des sorties 9 et 10, entre les sorties de Cuiseaux-Couzances, c'est la sortie 9, et Saint-Trivier, la sortie 10. Il y a entre les deux l'air du poulet de Bresse. Il a peut-être senti l'odeur du poulet. En tout cas, le chevreuil est pour de retour aux abords de l'autoroute. En tout cas, il est arrivé dans ce secteur et donc un patrouilleur va tenter de le localiser précisément et de le faire sortir de l'autoroute, mais il faut faire attention à ce que l'animal ne prenne pas peur et traverse les voies subitement.
1: En plus, c'est gros, un poulet de Bresse à manger, ça occupe un peu quand même. Ça va l'occuper un moment, le chevreuil. Redevenons plus sérieux, le point sur vos conditions météo, il y a des averses en ce moment. Il y a une petite dépression qui se balade du côté de la Bourgogne notamment. Alors, il y a quelques averses visiblement en ce moment, en gros, hein, entre la sortie 23 et la sortie numéro 20, ça peut peut-être tourner à l'orage. Hein, dans les prochaines minutes, on n'est pas à l'abri, ça va aborder l'autoroute A31 aussi, là, cette même dépression dont je parlais sur la 6. On n'est pas à l'abri qu'il y ait parfois de très violentes averses. Il va falloir que vous surveillez ça de près tout au long de votre parcours. Vous adaptez bien votre vitesse aux conditions météo que vous allez rencontrer. Les orages peuvent être présents, même si bien sûr, hein, c'est toujours la canicule qui est à l'une de l'actualité avec 21 départements, toujours en alerte orange, en gros, sur la moitié est du pays.
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1: Temper City Trio de Los Angeles que vous découvrez peut-être tout de suite sur Autoroute Info.

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11: Vous restez toujours très nombreux actuellement sur l'autoroute A6 entre Beaune et Lyon dans les deux sens, mais globalement ça se passe bien. Bon, il peut y avoir parfois quelques ralentissements, attention quand même, hein, on aura l'occasion d'en reparler à 17h30. Pour l'instant, dans le Haut-Rhin, Vivien Topa, on nous signale des obstacles sur la chaussée.
12: Obstacles au niveau de la sortie numéro 15 de Colmar, Gebwiller, Altkirch, il y a sur la 36, donc à ce kilomètre 8, dans un sens comme dans l'autre, la présence éventuelle de morceaux de bois sur la chaussée à la hauteur de cette sortie, donc prudence.
11: Vous êtes peut-être sur la route des vacances, du retour aussi peut-être, et à bord de votre véhicule, il n'y a pas que les enfants, il peut y avoir vos animaux de compagnie, et bien entendu, en préservant leur sécurité et leur santé.

0: On fait très attention à eux, notamment lors des périodes de grande chaleur, Alexandre Dacuna.
1: Avec Catherine Visva, vétérinaire à Dijon, on fait un point sur les choses à faire et ne surtout pas faire pour garantir un voyage serein pour vous et vos animaux de compagnie. Et pour sécuriser votre animal, vous allez l'entendre, c'est plutôt simple.
2: Alors, attachez l'animal, si c'est un grand gabarit, donc harnais et avec une laisse, donc adapté à la ceinture de sécurité. Soit vous avez carrément des cages qui sont adaptées à mettre dans le coffre. Et pour les chats, c'est en boîte de transport, idéalement au sol. Où vous pouvez le mettre sur une place passager, mais avec la ceinture de sécurité.
1: Catherine Visva rappelle aussi d'autres conseils de sécurité.
2: Évitez de baisser la fenêtre complètement du côté de l'animal, parce que même s'il est sécurisé, il peut quand même sauter, quelque chose qui peut l'attirer. Et sécurité enfant. Tout bêtement, un chien peut aller gratter au niveau de la porte, ouvrir malencontreusement la portière et être en danger. Donc ouais. Sécurité enfant, ça reste un petit passager.
1: Et puis pour les périodes de grande chaleur, des études ont montré que la température de l'habitacle peut monter de 10 à 15 degrés de plus que la température extérieure en seulement 15 minutes. Une situation déjà dangereuse pour l'humain, mais encore plus pour l'animal qui ne régule pas sa température comme nous pouvons le faire. Pour éviter une catastrophe, quelques conseils à suivre.
2: Comme pour nous, s'arrêter tous les deux heures et le sortir. Pour les besoins et puis lui pour le rafraîchir, donc lui donner une gamelle d'eau. Si vous pouvez tremper les pattes pour qu'il retombe un petit peu en température. Et puis le laisser en été, pas du tout dans la voiture. Même 2 minutes, c'est déjà beaucoup. Et puis lui, pour redescendre en température, ça va être compliqué aussi. Donc le sortir, quitte à tourner, si vous êtes plusieurs dans la voiture, pour garder le chien et puis se déplacer un petit peu, mais hors de la voiture.
1: L'inconscience, l'allaitement frénétique, une langue de couleur sombre, un comportement anormalement agité, sont les signes que la vie de l'animal est en danger. Si vous êtes témoin d'un animal bloqué dans une voiture, avant d'agir, contactez d'abord le 17.
0: Alexandre Dacuna pour quelques conseils pour vos animaux de compagnie. Pour l'instant, elle n'était pas présente avant de retrouver l'actualité trafic à 17h30. Elle n'était pas présente au Stade de France les 18 et 21 juin. Bruno Mars n'a pas reçu Rosé et pourtant leur titre est un véritable carton. On retrouve APT sur Autoroute Info.

0: route des vacances. Xavier Ferrand.
1: Voir sur la route des retours. Bah oui, malheureusement, hein, parfois ça s'arrête les vacances. C'est tout le problème, hein. C'est que quand on les commence, il y a un moment où ça va s'arrêter et il va falloir retourner travailler. Bon, vous n'y êtes pas encore. Il est 17h30, on est vendredi, donc il y a encore un petit peu de marge pour ceux d'entre vous qui sont sur la route des retours. La bonne nouvelle, que vous soyez sur la route des retours ou que vous soyez sur la route des départs, c'est que ça se passe bien sur le réseau autoroutier que vous empruntez actuellement. On va quand même noter, Vivien Topaz, cette information qui vous est parvenue il y a quelques instants, un véhicule est signalé en panne sur la 6.
2: En Seine-et-Marne, sur la 6, direction Lyon, une voiture est tombée en panne, kilomètre 55. Un agent autoroutier est arrivé sur place et s'est mis en protection à l'arrière du véhicule. On est juste après cette grande barrière de Fleury-en-Bière.
1: Une autoroute à 6, quand même, Vivien, qui reste très empruntée. Alors, sur une portion en particulier, c'est entre Beaune et Lyon.
2: En effet, depuis Paris et jusqu'à Beaune, ça se passe convenablement, il y a du monde, c'est dense, mais c'est après qu'on peut retrouver surtout un trafic en accordéon qui parfois accélère, parfois s'arrête. J'ai une caméra de contrôle sous les yeux et à l'instant même, je voyais les véhicules arrêtés sur la voie de gauche, je m'apprêtais à en parler. Eh bien non, ils viennent de repartir. C'est vraiment ça, la circulation en accordéon. C'est comme un accordéon, hein. Ça avance parfois, ça s'arrête. Il va falloir être prudent de toutes les manières pour toutes les personnes qui circulent entre Lyon et Beaune. Dans les deux sens, il y a pas mal de monde.
1: Et ne pas hésiter à éviter cette portion de l'A6 si vous êtes sur l'A31 en direction du sud. Du côté de Dijon, vous prenez l'A39 direction Lyon, puis ensuite les autoroutes A40 et A42. Et ça vaut aussi d'ailleurs pour ceux d'entre vous qui vont dans l'autre sens. Depuis Lyon, ça marche aussi si vous allez vers l'est du pays. Alors, c'est vrai, c'est 20 km de plus. C'est pas faux, sauf que vous évitez tous les ralentissements dont vient de vous parler à l'instant Vivien. Et c'est pas plus cher, c'est le même prix, donc n'hésitez pas à emprunter ces itinéraires. Côté météo, on surveille les images radar à notre disposition. Il y a une formation orageuse là, qui est en train de se décaler vers le nord-est, qui est en train d'aborder l'autoroute A31, l'autoroute A5, du côté de Langres, de Chaumont. Il n'est pas exclu qu'il y ait des orages dans les toutes prochaines minutes. Et puis, il y a des averses aussi à l'arrière de cette zone orageuse, sur l'A6, là, en gros, entre Auxerre et Beaune. Donc, attention, les orages, notamment, vous le savez, ça peut être particulièrement soutenu. Il va bien falloir adapter votre vitesse aux conditions météo que vous allez rencontrer. Si vous allez dans le sud de la France, il faut compter 2h45 pour effectuer le parcours entre Lyon et Orange, au lieu d'1h35 quand les conditions de circulation sont plus favorables. Et si vous allez en Italie via l'autoroute A40 et ensuite via le tunnel du Mont-Blanc, vous devrez patienter 1h30 avant de pouvoir franchir l'ouvrage. On s'intéresse maintenant à l'actualité nationale et internationale depuis la rédaction de France Info.
3: Ceuta confronté à un afflux de migrants.
4: 60 000 migrants sont entrés illégalement dans cette petite enclave espagnole sur la côte nord du Maroc. Au moins 34 sont morts noyés en venant par la mer. L'Espagne a fermé la frontière et affirme que 37 500 migrants sont repartis vers le Maroc. L'Union européenne dit ne pas constater de flux de migrants vers le continent européen. En Gironde, la préfecture autorise de nouveaux retours dans les communes. C'est le cas ce soir pour les habitants d'Andernos et de Lanton. Et depuis ce matin, pour ceux de Biganos et Audange, au bord du bassin d'Arcachon, ainsi que pour les campings de Lacano. Le méga-feu est contenu. Il a ravagé 42 000 hectares de forêt en 9 jours. Demain, la circulation des trains va reprendre au sud de Bordeaux, en direction du Pays Basque. Le feu dans le Var ce soir. Les flammes sont reparties dans le massif du Gros Bessillon, attisées par un mistral violent. De nouvelles évacuations ont été ordonnées dans un camping à Courance et dans plusieurs quartiers de Montfort-sur-Argence. La Grèce également frappée par de nouveaux incendies. Une partie de la banlieue ouest d'Athènes a été évacuée cet après-midi. Et puis au Proche-Orient, le Hamas confirme avoir conclu un accord sur son désarmement. C'est un des points clés de la deuxième phase du plan initié par les États-Unis. En contrepartie, Israël doit se retirer progressivement du territoire palestinien. Accord qualifié d'inacceptable par le ministre israélien de la Sécurité nationale, issu de l'extrême droite.
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1: Si vous êtes des fans absolus de football, vous avez entendu ce titre 104 fois, puisqu'il était joué systématiquement à l'entrée des joueurs sur le terrain lors de la dernière Coupe du Monde de football. Mais il y a quand même peu de chances que vous ayez vu les 104 matchs. Alors pour tous les autres, on retrouve tout de suite Shakira et Burna Boy sur Autoroute Info.

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1: Sur la 6 en Saône-et-Loire, un obstacle est signalé direction Lyon, au kilomètre 381. Obstacle après la sortie 28 de Mâcon Centre. Un patrouilleur se rend sur place.

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13: Un véhicule, enfin des véhicules d'ailleurs, il y en a deux, Vivien Topa, viennent de vous être signalés en panne, c'est en Saône-et-Loire.
14: Sur l'autoroute A6 direction Paris, au kilomètre 335, il y a la sortie 26 de Chalon-sur-Saône Sud. Juste avant la barrière de péage de cette bretelle de sortie, deux véhicules sont arrêtés, apparemment il s'agit d'une panne. Prudence.
13: Ils sont sur la partie droite de la chaussée, a priori, donc attention. Et il y a un bouchon qui s'est formé en région lyonnaise.
14: Oui, on retrouve des bouchons dans de nombreux secteurs, mais il est vrai qu'il y a un secteur du côté de Quincieux. En ce Quincieux, c'est la sortie 32 où la circulation est assez ralentie. On est dans ce secteur où il y a la jonction avec la 466, la jonction avec la 89, donc plusieurs axes qui se croisent. Sur cette assise, globalement, le trafic est très chargé entre Beaune et Lyon dans les deux sens.
13: À noter cette information, si vous roulez en voiture électrique, il faudra patienter un petit peu si vous êtes sur l'autoroute A5 en direction de Paris, si vous avez prévu de recharger votre véhicule sur l'aire de Troyes-le-Plessis au kilomètre 140. Il faudra patienter une heure avant de pouvoir recharger votre véhicule. On se retrouve dans les toutes prochaines minutes pour revenir sur vos conditions de circulation. Ce sera au plus tard à 17h45. Pour l'instant, c'est un classique sur Autoroute Info, Dépêche Mode qui prend la route avec vous.

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1: 17h45, le rappel de vos conditions de circulation avec toujours cette autoroute A6, évidemment, Vivien Topa, qui est l'autoroute la plus empruntée et dans les deux sens de circulation. Alors, on surveille surtout ce qui se passe autour de Lyon.
2: En effet, oui, ah c'est oui, l'approche sur Lyon. Ouais, ça marche mieux, hein, ouais, un micro mieux. Vert. Hein.
1: Ouais,
2: en effet. Eh bien, justement, du côté de Lyon, l'approche de Lyon, le trafic est chargé après la barrière de péage de Villefranche-Lima. Elle est au kilomètre 427. Ensuite, il y a plusieurs axes qui croisent la 6, notamment la 466, la 89. C'est le secteur où la circulation est vraiment perturbée. Voilà, l'approche de Lyon. Dans l'autre sens, c'est également chargé en remontant vers Paris et jusqu'à cette même barrière de péage de Villefranche-Lima. Par contre, ça a tendance à s'améliorer, même si le trafic reste dense. Ça s'améliore un peu désormais entre Beaune et donc Villefranche-Lima.
1: Et vous parliez de la barrière de péage. De toute façon, généralement, à hauteur de toutes les barrières de péage, il faut s'attendre à des ralentissements, il faut s'attendre à patienter un petit peu. Il ne faut pas être surpris s'il y a un tout petit peu d'attente et qu'on ne vous en parle pas forcément. Hein. Parfois, ça dure quelques instants, puis le trafic repart. Donc ça demande de votre part beaucoup d'attention. Sur l'autoroute A6, toujours, enfin non, dans une sortie plus précisément, Vivien, il y a deux véhicules en panne.
2: Véhicule en panne sur l'autoroute A6 après la barrière de péage de Fleury-en-Bière. On a des agents sur place, c'est direction Lyon au kilomètre 55. Ah oui, vous me parliez des deux autres véhicules.
1: Oui, de Chalon-sur-Saône. Il y en a plusieurs, c'est ma faute.
2: En effet, on a plusieurs véhicules en panne. Sur la 6, direction Paris. Alors ceux-là, ils sont au kilomètre 335 dans la sortie avant la barrière de péage de Chalon-Sud, sortie numéro 26. Mais en effet, dans les deux cas, ce sont des véhicules dont on peut s'éloigner pour respecter le fameux corridor de sécurité.
1: Et attention, conditions météo, des orages sont en cours en ce moment sur l'autoroute A31, sur l'autoroute A5, là tout autour de Langres. Adaptez bien votre vitesse.
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1: On retrouve maintenant le DJ français Sound of Legend, dont la spécialité est de proposer des reprises. La dernière en date, c'est San Francisco sur Autoroute.

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2: 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La problématique, moi, qui m'intéresse le plus, c'est de savoir comment est-ce qu'on fait venir des gens dans un musée voir des œuvres d'art. 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
17: Il n'y a pas vraiment eu d'évolution depuis notre dernier rendez-vous tout à l'heure. Concrètement, ça veut dire, Vivien Topa, qu'il y a encore parfois des ralentissements du côté de la région lyonnaise.
18: C'est l'approche de Lyon après la barrière de Villefranche-Lima que l'on retrouve le plus de circulation jusqu'à Lyon. Et après Villefranche-sur-Saône, dans les deux sens de circulation, hein, pas mal de monde sur la 6, c'est naturel. Il y a une possibilité d'ailleurs hein, de contourner si on ne veut pas se retrouver dans les bouchons. On peut prendre l'itinéraire alternatif A39, A40, A42, valable dans les deux sens. Et ça circule mieux sur ces axes.
17: Et puis attention à ceux qui seraient du côté de Besançon sur l'autoroute A36.
18: Dans le Doubs sur l'A36, on observe un bouchon en raison du passage d'un convoi de caravane au niveau de la sortie 4.1 Besançon-Palante. Un peu d'attente à prévoir au niveau de ce péage.
17: Et tiens d'ailleurs, puisqu'on parlait de péage, alors là, on parlait de la gare de péage de Besançon, il n'y a que deux voies de péage. Donc on ne peut pas choisir sa voie de péage pour limiter les bouchons, évidemment. En revanche, quand on arrive à hauteur des grandes barrières de péage, par exemple la grande barrière de péage qui est au nord de Lyon ou celle qui est au sud de Paris, par exemple, il ne faut pas hésiter à bien se répartir sur toutes les voies de péage disponibles. On le sait, on a tous ce réflexe-là. En fait, quand on arrive à une barrière de péage, qu'est-ce qu'on fait? Bah, on va tout droit, et du coup, tout le monde va au milieu. Hein, et il y a des bouchons parfois sur les voies du milieu, alors que bah, sur les côtés, il n'y a personne. Ça marche aussi pour vous qui avez un badge qui empruntez les voies avec un T au-dessus, là, les voies à 30 km/h notamment. Alors parfois, il y a beaucoup de monde au niveau de ces voies de péage. Sachez que vous pouvez, avec votre badge, emprunter n'importe quelle voie de péage. Vous n'êtes pas obligé de passer par les voies de péage réservées à ceux qui ont un badge. Vous pouvez tout à fait passer par toutes les voies de péage, là, par exemple avec la flèche verte. Alors ici, il y a une flèche verte. Tous les moyens de paiement sont acceptés, y compris votre badge. Donc n'hésitez pas à le faire quand il y a un petit peu d'attente à hauteur d'une barrière de péage. Ça peut permettre de fluidifier un petit peu plus le trafic. On se retrouve dans quelques minutes pour revenir sur vos conditions de circulation. Pour l'instant, on retrouve Train sur Autoroute Info.

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3: On fait un point complet sur vos conditions de circulation à 18h et on continue avec vous, Vivien Topa, à surveiller de près ce qui se passe sur l'autoroute A6. Non pas qu'il y ait de grosses difficultés, je rassure tout de suite ceux qui viennent de nous rejoindre, mais quand même, il y a encore beaucoup de monde. Dites-nous un petit peu comment ça se passe.
4: Il y a en effet encore du monde, mais ça se passe plutôt bien puisque tout le trafic est plutôt au sud de Lyon désormais. Au nord de Lyon, où est-ce qu'on va avoir encore un peu des ralentissements ou une circulation en accordéon? Eh bien, c'est entre la barrière de péage de Villefranche-Lima et Lyon. C'est là où il y a le plus de monde. Et encore, en arrivant à Lyon, ça se passe convenablement. 2-3 km de bouchons avant le tunnel de Fourvière, mais uniquement 10 minutes de plus que d'habitude pour transiter par le centre de la ville. En passant par l'est, pas de problème sur le contournement est de Lyon. Donc le trafic est dense, certes, mais ça s'écoule plutôt bien.
3: On part maintenant sur l'autoroute A36 avec un petit peu d'attente dans une sortie.
4: En effet, hein, c'est sur la 36 au kilomètre 109. On est dans le Doubs et il y a un convoi avec de nombreuses caravanes qui passent. Et là, le péage est encombré au niveau de la sortie 4.1 de Besançon, pas lente, du monde sur les deux voies. Il faut s'attendre à un temps un petit peu plus long pour passer le péage, mais ce n'est pas une grosse difficulté. Et je vois même la fin du bouchon loin, donc peut-être que les derniers véhicules sont en train d'arriver.
3: Et en revanche, ça ne se calme pas vraiment pour ceux d'entre vous qui vont vers le sud de la France. Si vous avez prévu d'emprunter l'autoroute A7 au sud de Lyon, il faut compter 2h40 au lieu d'1h35 pour effectuer le parcours entre Lyon et Orange. Et si vous allez plutôt du côté de l'Italie, donc via l'autoroute A40 et ensuite via le tunnel du Mont-Blanc, là encore, pas d'amélioration. Il faut toujours 1h30 avant de pouvoir franchir l'ouvrage. Côté météo, il y a une dépression à caractère orageux qui est en train de traverser les axes autoroutiers que vous empruntez actuellement. Alors sur l'autoroute A6, en gros, hein, entre Courtenay, enfin la bifurcation avec la 19 et Beaune, ce sont des averses de pluie, j'allais dire tout court. En revanche, si vous êtes plutôt sur l'A31 entre Dijon et Nancy, là ça peut tourner à l'orage. C'est en tout cas ce que je peux voir sur les images radar à notre disposition. Donc attention, ça peut être particulièrement violent. Il faudra bien adapter votre vitesse à ces conditions. 110, pas plus évidemment, lorsqu'il pleut.
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3: On fait le point maintenant sur l'actualité nationale et internationale depuis la rédaction de France Info.
5: De migrants à Ceuta fait réagir jusqu'à Washington.
6: Les États-Unis accusent l'Espagne de mener des efforts délibérés visant à permettre l'immigration clandestine. Donald Trump en profite pour faire de la politique intérieure. Ce sera nous dans 3 ans si le mauvais camp l'emporte, déclare le président américain. Allusion aux démocrates et à la prochaine présidentielle dans son pays. Le retour à la maison est maintenant permis pour les habitants d'Andernos-les-Bains et Lenton en Gironde. L'ordre d'évacuation qui concernait les deux communes est levé. Même chose pour Biganos et Audange, à l'exception de 2 secteurs. Dans le Var, en revanche, des évacuations sont ordonnées en raison d'une reprise localisée de l'important incendie du Gros Bessillon. 3 communes sont totalement ou partiellement concernées. Le Var fait partie des 21 départements en vigilance orange canicule cet après-midi. Il y en aura 22 demain. Le Gard rejoint la liste. Le spéléologue bloqué depuis mercredi soir dans une cavité à la Pierre Saint-Martin dans les Pyrénées-Atlantiques a pu être remonté à la surface en fin de matinée. Cet homme de 62 ans s'est blessé, mais il va bien. Fatigué mais heureux, disent les secours. Il a été transporté à l'hôpital.
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3: Il est en tournée actuellement un peu partout en France. Tournée qui se poursuivra jusqu'à l'année prochaine. On retrouve tout de suite Christophe Mahé sur Autoroute Info.

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1: Sur l'A5B en direction de Paris-Est et de la Francilienne, kilomètre 5, des morceaux de pare-chocs seraient tombés sur la chaussée. On est à la hauteur de Réau, la sortie numéro 13.

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1: Sur la 6 en Saône-et-Loire, 6 direction Lyon, au kilomètre 347, un véhicule est tombé en panne, s'est arrêté sur le bord de l'autoroute. Il tracte une caravane. Le danger principal, c'est la présence de piétons qui tournent autour du véhicule. C'est après la sortie 26 de Chalon sur Saône-Sud, une fois dépassé l'aire de La Ferté, à 6 direction Lyon. Prudence, kilomètre 340.

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19: Des obstacles sont à signaler, Vivien Topa, c'est les deux, tout en région Île-de-France, A5B et autoroute A6.
20: Oui, en Seine-et-Marne, hein, on a des obstacles qui étaient déjà signalés sur l'A5B, direction Paris-Est, kilomètre 5, à la hauteur de la sortie 13 de Réau, des morceaux de pare-choc tombés sur la chaussée. Et puis, nouvelle alerte à l'instant, sur la 6, direction Paris, kilomètre 58, c'est toujours en Seine-et-Marne, kilomètre 58, on est après la barrière de péage de Fleury, à la hauteur d'Achères-la-Forêt. L'aire de service, présence d'obstacles. Là aussi, dans les deux cas, des agents autoroutiers vont intervenir.
19: On continue, bien sûr, à parler de vos conditions de circulation dans les toutes prochaines minutes. Pour l'instant, cela risque fort de vous rappeler quelques souvenirs de l'été dernier, puisque c'était l'un des gros cartons de l'été dernier. On retrouve tout de suite Louisa et Bleu Soleil sur Autoroute Info. Bonne fin de journée.

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1: Un accident vient d'être signalé, Vivien Topaz, c'est sur l'autoroute A6.
2: Sur l'A6 direction Lyon, dans le département de l'Yonne, les véhicules sont au niveau d'un refuge, donc ils ne devraient pas gêner la circulation, mais il faut toujours rester prudent, et notamment s'écarter en laissant la voie de droite libre. C'est sur l'A6 direction Lyon, kilomètre 181, après la sortie 20 de Tonnerre.
1: On continue bien sûr à suivre en temps réel l'évolution de vos conditions de circulation. On vous signale aussi des obstacles sur les voies, c'est en Seine-et-Marne.
2: Il y en a sur la 6, direction Paris, kilomètre 58, c'est un pneu qui serait sur la voie de gauche après la barrière de péage de Fleury en Bière. Une fois dépassé Achères-la-Forêt, c'est l'aire de service située ensuite. Et puis sur la 5B, direction Paris et direction la Francilienne, au kilomètre 5, il y a au niveau de Réau la sortie 13 des morceaux de pare-chocs sur les voies.
1: Et attention aux conditions météo qui se dégradent. Hein. Parfois, il y a une dépression là qui est en train de se décaler vers l'est qui vous concerne entre Langres et Nancy sur la 31. Enfin, j'élargis un peu, mais en gros, entre Langres et Nancy. Et puis, même chose entre Beaune et jusqu'à Courtenay, la bifurcation avec la 19, ou encore sur la 77. Et ça tourne à l'orage hein, parfois. Donc, attention à bien adapter votre vitesse aux conditions météo que vous rencontrez tout au long de votre parcours.
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1: C'est une grande fan des DJ. Elle était aux côtés du regretté au moment des Jeux Olympiques, quand il y a eu ce fameux titre Night Call. Elle était aux côtés d'Amélie Lenz dernièrement lors du festival Dour en Belgique. Et on la retrouve tout de suite sur Autoroute Info en compagnie des DJ français de Justice. C'est Angèle qui vous accompagne sur Autoroute Info.

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8: Des obstacles viennent d'être signalés vivant au passé dans le Rhône.
9: Des morceaux de plastique sur la voie de gauche de la 6, direction Lyon, au kilomètre 438. Des objets qui seraient tombés après la sortie 32 en Skincieux, à la hauteur de la jonction avec la 466. Un patrouilleur prend la route.
8: C'est une zone d'ailleurs dont on parle beaucoup hein, depuis toute l'après-midi pratiquement, parce qu'il y a beaucoup de monde à l'approche et au départ de Lyon. Ça se passe comment maintenant?
9: Eh bien, c'est toujours là où on retrouve l'essentiel de la circulation, perturbée entre Villefranche-Lima et Lyon. Par contre, à Lyon, le contournement se passe bien par l'est et même au niveau du tunnel sous Fourvière, eh bien, le temps d'attente est tombé à 5 minutes, hein, ce qui est vraiment rien du tout pour cette zone-là. Donc à la fin de la 6, le tunnel qui permet de traverser Lyon ne pose pas de grosses complications.
8: Je vous le disais tout à l'heure, hein, il y a de violents orages en ce moment sur l'autoroute A31 et possiblement sur la 6. Cela n'empêche que les risques d'incendie restent quand même très importants et 9 incendies sur 10 sont d'origine humaine. L'Office national des forêts en appelle donc à la responsabilité de tous. À commencer par vous, automobiliste, on en parle avec Paulin Caillard.
10: Sur autoroute, jeter son mégot sur les voies n'est pas sans conséquence. Cela peut démarrer un incendie. On écoute Christophe Chantepie, expert en prévention des feux de forêt à l'Office national des forêts.
11: On parle souvent en feu de forêt de la règle des 3-30. 30 km de vent, moins de 30% d'hygrométrie et plus de 30 degrés. C'est un combo qui fait que la source d'énergie nécessaire pour faire démarrer un feu, elle est très basse. Et cette source d'énergie, elle peut tout à fait être apportée par un mégot de cigarette.
10: Le risque est connu. Et les autoroutes anticipent la saison sèche.
11: Les autoroutes doivent être débroussaillées dans les zones sensibles de part et d'autre de l'autoroute, ainsi que dans et tout autour des aires d'autoroute. Pour autant, ça c'est le gestionnaire qui prend à sa charge une partie de la prévention des incendies. Mais la vraie prévention, c'est la personne qui ne jette pas son mégot de cigarette. Et ça effectivement, c'est tout un chacun qui doit veiller à ne pas être initiateur, générateur, d'un départ de feu.
10: Prévention d'autant plus importante qu'un feu démarré depuis l'autoroute est plus difficile à gérer.
11: Intervenir directement sur les premiers mètres carrés qui concernent un départ d'incendie, c'est très difficile au bord de l'autoroute. Parce qu'effectivement, et bien notamment avec le flot de circulation, les pompiers n'ont pas la possibilité d'intervenir directement sur le départ de feu. Il ne peut pas être traité directement par les moyens aériens. Un avion bombardier d'eau n'allant pas larguer de l'eau à proximité des véhicules qui vont circuler. Donc un départ de feu dû à l'autoroute a plus de mal à être circonscrit dans les premiers mètres carrés qu'un feu qui démarrerait sur un autre type d'espace.
10: Malheureusement, tous les ans, des dizaines d'incendies plus ou moins graves se déclenchent. Les mégots peuvent donc être dévastateurs et je vais laisser le mot de la fin à Christophe Chantepie.
11: Votre mégot de cigarette, c'est important de l'écraser dans un cendrier. On ne le jetterait pas sur le siège passager, donc il ne faut pas le jeter non plus à l'extérieur.
8: Et on jette rien par la fenêtre, en fait, pour résoudre.

Résumé aussi, ça, on ne jette pas sa bouteille, sa canette, enfin on ne jette rien en fait. Allez, on se retrouve dans quelques minutes pour revenir sur vos conditions de circulation. On aura l'occasion de refaire un point complet sur vos conditions de circulation sur l'autoroute A6 où vous êtes encore très nombreux. On regardera comment ça se passe du côté de Besançon. On parlait tout à l'heure d'un petit peu d'attente dans une sortie. Il semble que ça se soit un peu calmé. Et puis évidemment, on continuera à suivre de près l'évolution de cette dépression qui se décale vers l'est et qui vous concerne particulièrement sur l'A31 ou encore sur une partie de l'autoroute A6 entre, en gros, Beaune et la région Île-de-France. D'ici là, c'est la playlist d'Autoroute Info. Si vous êtes en Suisse dans les prochains jours, vous pourrez la retrouver en concert du côté de la Suisse le 7 août prochain notamment. On retrouve tout de suite Amy MacDonald sur Autoroute Info.

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1: Un animal errant, un chevreuil, est aperçu sur le bord de l'autoroute A6 dans l'Yonne, vers le kilomètre 195. Vous êtes concerné par cette information, que vous rouliez en direction de Paris comme de Lyon, entre la sortie 21 Nitry et la sortie 22.

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1: Merci de faire la route avec nous à 18h30 pour regarder de près ce qui se passe sur le réseau que vous empruntez actuellement. C'est Vivien Topa qui surveille tout ça de très près. Et il y a notamment deux secteurs à surveiller sur l'autoroute A6, Vivien.
2: Et tout se passe en effet actuellement sur l'A6, c'est l'axe le plus emprunté aujourd'hui. On a tout d'abord dans le Rhône, sur l'A6 direction Lyon, un obstacle confirmé, un morceau de plastique tombé sur la voie de gauche après la sortie 32 Anse-Quincieux. C'est donc quelques kilomètres. Une fois dépassé Villefranche-Lima, la grande barrière de péage à l'approche de Lyon. Un patrouilleur va intervenir. Apparemment, ce serait entre les kilomètres 438 et 439 qu'il y aurait ces morceaux de plastique sur la voie de gauche. Donc prudence.
1: Et puis, plus au nord, un animal.
2: Tout à fait, c'est un chevreuil, animal errant, signalé dans les deux sens, dans l'Yonne. A6, donc direction Lyon et Paris, ça se passe entre Nitry et Avallon, les sorties 21 et 22 à la hauteur du kilomètre 195.
1: Pour le reste, le trafic reste important, mais ça se passe bien sur cette autoroute A6. On surveille de près maintenant ce qui se passe dans le ciel qui vous accompagne parce qu'il y a une dépression à caractère orageux qui est en train de se décaler vers l'est. Enfin, c'est des petites poches, c'est pas une dépression très bien constituée, donc ça peut... Parfois, vous allez effectuer, une heure et demie sans voir la moindre averse et d'un seul coup, vous allez prendre un orage très violent. Donc, il faut vraiment être très attentif, notamment sur l'A31 entre Langres et Nancy ou sur l'A6 entre Beaune et jusqu'à la région Île-de-France. Ce sont les secteurs les plus concernés actuellement. C'est en tout cas ce que je vois sur les images radar à notre disposition. Si vous allez dans les Alpes, attention aussi à la pluie qui est présente du côté, par exemple, de l'autoroute A43. Et malheureusement, il y a d'autres dépressions orageuses là qui vont arriver par l'ouest du côté de Lyon, du côté de Bourg-en-Bresse dans les prochaines minutes. On va surveiller ça. Si vous allez dans le sud de la France, ça ne s'améliore pas sur l'autoroute A7. Il faut près de 3 heures pour effectuer le parcours entre Lyon et Orange au lieu d'une heure et demie quand les conditions de circulation sont plus favorables. Et si vous allez du côté de l'Italie via le tunnel du Mont-Blanc, il faudra patienter une heure et demie avant de pouvoir franchir le tunnel. On fait le point maintenant sur l'actualité nationale et internationale depuis la rédaction de France Info.
3: 21 minutes, Thomas Bénèche, une mère de famille mise en examen dans le Vaucluse.
4: Oui, dans l'affaire des restes de 5 nourrissons retrouvés morts lundi à Orange, cette mère de famille est poursuivie pour meurtre sur mineur et placée en détention provisoire, annonce ce soir du parquet d'Avignon. On l'apprend à l'instant, plus de 48 000 migrants sont déjà entrés au Maroc, annonce du gouvernement espagnol, et cela après qu'environ 60 000 migrants ont afflué en quelques jours à Ceuta sur le site donc de cette enclave espagnole donc de Ceuta dans le nord de l'Afrique. L'Union européenne a déclaré dans l'après-midi ne pas avoir relevé de flux migratoires entre Ceuta et le continent européen. L'incendie en Gironde reste contenu mais toujours pas maîtrisé par les pompiers. Il a déjà ravagé 42 000 hectares. La préfecture a fait état aujourd'hui d'une situation stable. Compte tenu de cette stabilité, la préfecture autorise les habitants d'Andernos, de Lanton, de Biganos, d'Audange, sauf deux quartiers trop proches du foyer, à rentrer chez eux. Il en va de même pour les résidents de camping, résidences de tourisme, villages vacances et parcs de loisirs situés à Lacanau. Ils ont également reçu le feu vert pour regagner ces différents sites. Reprise de feu localisée. Quant à l'incendie touchant le massif du Gros Bessillon dans le Var, cette reprise concerne l'ouest de la commune de Corrence. De nouvelles évacuations ont été ordonnées, notamment à Châteauvert, pour des quartiers du Val, pour le camping du Grand Jardin à Corrence, plusieurs quartiers de Montfort-sur-Argence. Ceux qui ne sont pas évacués doivent rester confinés.
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1: Vous pouvez le retrouver sur autoroute-info.fr. Il vous proposera quelques idées de voyage. On retrouve tout de suite Jérémy Frérot sur Autoroute Info.
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16: Un patrouilleur est en pleine intervention, Vivien Topa, sur l'autoroute A6.
17: En effet, en plus, il est sur la voie de gauche où il a arrêté son fourgon afin d'intervenir au milieu de cette circulation chargée sur l'A6, direction Lyon. C'est au kilomètre 338, après la sortie 32 en Quincieux, à la hauteur avec la jonction avec l'A466. Secteur donc où, pour l'instant, le fourgon est arrêté. La flèche indique de le contourner. On compte sur vous pour adapter la vitesse. Vous passez par là.
16: Et pendant que vous parliez, je viens de voir une voiture doublée par la bande d'arrêt d'urgence dans cette zone où un bouchon s'est formé puisque le patrouilleur est en train d'intervenir. On ne double pas par la bande d'arrêt d'urgence, évidemment, mais visiblement, ce n'est pas clair pour tout le monde. Enfin bon, il y a aussi des chevreuils signalés, Vivien.
17: En effet, des animaux errants signalés dans deux secteurs, dans le Jura, dans l'Yonne. À chaque fois, ils ont été aperçus sur le bord de l'autoroute. Sur l'A39, direction Bourg-en-Bresse, c'est après Dole-Centre. Et sur l'A6, dans l'Yonne, c'est entre les sorties 21 Nitry et 22 Avallon.
16: Et on continue à suivre de près les conditions météo. Ça tourne parfois à l'orage dans les régions où vous circulez actuellement. Donc, adaptez bien votre vitesse aux conditions. Si vous allez vers l'A31 entre Langres et Nancy, ou si vous allez sur l'autoroute A6 vers le nord, si vous allez vers le sud, ça dépend où vous êtes. Mais en gros, entre Auxerre et la région de France, il y a visiblement de très violents orages. N'en soyez pas surpris. On aura l'occasion de reparler de vos conditions de circulation dans les toutes prochaines minutes. Ce sera un peu après Tasmina. Marcheur.

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1: Sur la 5, en direction de Nancy, Dijon, au kilomètre 146, il y a des débris de pneus suite à une crevaison. La voiture est placée sur un refuge et ne gêne pas la circulation, mais les débris de pneus sont sur la voie de gauche et la voie de droite. Donc prudence, un patrouilleur va intervenir sur la 5, direction Nancy-Dijon, direction du sud. Donc c'est au kilomètre, en direction de l'est plutôt, c'est au kilomètre 146 après la jonction avec

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1: 7h moins le quart, le trafic peut être perturbé, Vivien Topa, par des obstacles sur les voies, c'est dans l'Aube.
2: Des débris de pneus sont tombés sur les voies suite à une crevaison, véhicule qui est sur refuge, donc lui ne gêne pas la circulation, mais par contre débris qui vont être récupérés par un patrouilleur. L'intervention aura lieu sur la 5 direction Nancy-Dijon, après la jonction avec la 26, une fois dépassé l'aire de Trois-Frénois, kilomètre 146.
1: Des animaux qui sont sûrement venus manger un morceau, qui vont rentrer à la maison après, mais attention quand même sur les autoroutes A39 et A6.
2: A39, direction Bourg-en-Bresse, on est dans le Jura, kilomètre 59. L'animal errant a été signalé dans l'accotement après la sortie 6 de Dol-Centre, à la hauteur de l'aire de la Vouivre. Et puis sur la 6, c'est dans les deux sens, dans l'Yonne, vers le kilomètre 195, qu'un autre chevreuil errant a été aperçu entre les sorties 21 de Nitry et 22 d'Avallon.
1: Et on surveille toujours de très près ce qui se passe dans le ciel qui vous accompagne. En effet, il y a des dépressions, des poches orageuses qui traversent les régions dans lesquelles vous circulez actuellement. C'est le cas notamment sur l'autoroute A31 entre Langres et Nancy, sur l'A6. En gros, entre Auxerre et le secteur de Nemours, par exemple. Et puis, plus au sud, la région Rhône-Alpes commence à être touchée aussi par une autre dépression. Alors, c'est pas très bien constitué. Ça part un peu dans tous les sens, vous l'avez compris. Mais donc, région Rhône-Alpes, région Bourgogne-Franche-Comté et Lorraine, attendez-vous à rencontrer des averses si c'est votre destination. Et puis, nouvelle information, Vivien Topa, que l'on vient de recevoir à l'instant, c'est un véhicule en difficulté.
2: Effectivement, un véhicule tombé en panne, a priori arrêté, qui pourrait gêner la circulation dans le département de l'Ain sur l'A404 direction Lyon-Genève. C'est au tout début de cet axe au niveau de la jonction avec l'A40.
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1: Il était en concert il y a quelques jours dans un lieu assez unique puisque c'était la Saline Royale d'Arc-et-Senans. On retrouve tout de suite Gims sur Autoroute Info.

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12: Un véhicule est signalé en panne. Vivien Topa, c'est dans le département de l'Ain.
13: Une voiture tombée en panne sur l'A404 direction Lyon-Genève au niveau de la bretelle d'accès à l'A40 pour aller en direction de Mâcon. Donc sont concernées les personnes qui viennent de Yonah, mais aussi les personnes qui entrent au niveau de l'entrée 8 Hauteville.
12: Petit saut de puce ou alors grande enjambée puisqu'on part maintenant dans l'Aube.
13: Et là, on a un véhicule qui est en panne et des débris de pneus sur les voies. Le véhicule ne gêne pas, mais les débris, par contre, eux, peuvent être percutés. Donc, prudence sur la 5, direction Nancy-Dijon, après la jonction avec la 26, une fois dépassé l'aire de Trois-Frénois, c'est au kilomètre 146.
12: Et puis en cette fin d'après-midi, alors si vous allez dans le sud de la France, vous n'êtes pas encore arrivé, d'autant qu'il y a beaucoup de difficultés sur l'autoroute A7. Il faut 2h40 pour effectuer le parcours entre Lyon et Orange au lieu de 1h30 en temps normal. Mais si vous n'êtes pas très loin de votre lieu de destination, n'hésitez pas à vous arrêter. En effet, très souvent, on se dit, c'est bon, je vais arriver dans 5 minutes, on ne va pas s'arrêter, quoi. Ah si, toutes les 2 heures, la pause s'impose pour éviter de s'endormir. Même sans s'en rendre compte, ça s'appelle l'hypovigilance. On s'endort et on s'en rend même pas compte. Donc on imagine bien que c'est particulièrement dangereux. Et pour éviter ça, toutes les 2 heures, la pause s'impose, y compris donc quand vous êtes presque arrivé. Et souvent, il y a des accidents sur les derniers kilomètres du trajet. Donc n'hésitez pas à faire la pause, même si vous êtes presque chez vous ou presque à votre destination. La destination d'Autoroute Info dans les prochaines minutes, c'est Diana Ross à suivre dans un peu plus de 3 minutes, juste après Calogero.

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2: Bonnes vacances, à notre écoute ou bon week-end. Il est 19h.
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2: On s'intéresse à ce qui se passe sur le réseau autoroutier que vous empruntez actuellement en compagnie de Vivien Topa. Et on va commencer, Vivien, avec des obstacles à signaler sur l'autoroute A5.
3: La 5 dans le département de l'Aube, où il y a des morceaux de pneus sur l'autoroute A5 direction Nancy à la hauteur du kilomètre 146. Des débris de pneus sur la voie de gauche et sur la voie de droite. On est après la jonction avec l'autoroute A26. Une fois dépassé l'aire de 3 Frénois, un patrouilleur va intervenir sur les voies.
2: À l'autre bout du réseau, un véhicule est en panne dans le département de l'Ain.
3: Celui-ci est sur l'A404, c'est le secteur de Yona. Et pour les personnes qui viennent de Yona pour aller sur l'A40, eh bien, c'est au niveau de la bretelle d'accès à l'A40 qu'il y a ce véhicule en panne. Donc ça concerne à la fois les personnes sur l'A404, mais aussi les personnes qui entrent du côté d'Hauteville, l'entrée numéro 8.
2: Oui, et là, ça les concerne d'autant plus que je vois que le dépanneur est arrivé et il se trouve en partie sur la voie d'accélération. Donc c'est quand même un tout petit peu délicat pour ceux qui vont entrer sur l'autoroute A40. On change de secteur, direction le Jura. Un animal est signalé.
3: Un chevreuil sur le bord de l'autoroute. Il serait après la sortie 6 de Dole Centre. Sur l'A39, il a été aperçu direction Bourg-en-Bresse. Mais on ne sait jamais avec des animaux. Ils peuvent traverser les voies subitement et se retrouver dans l'autre direction. C'est à la hauteur de l'aire de la Vouivre, située au kilomètre 59.
2: Côté météo, les orages sont d'actualité en cette fin de journée. C'était attendu, hein, puisque parmi les 21 départements placés en alerte orange, certains sont en alerte orange canicule, c'est vrai, et ou orage. Et donc, cela se confirme, hein, puisque en ce moment, il y a des orages du côté de la Champagne, de la Lorraine, en Bourgogne aussi, là, du côté d'Auxerre. Au moment où je vous parle, je vois sur les images radar que, visiblement, il y a des averses assez soutenues sur l'autoroute A6. Et puis plus au sud, la région Rhône-Alpes est aussi concernée par des averses. Alors, pour l'instant, peut-être pas des orages, mais on n'est pas à l'abri à ce que ça tourne à l'orage dans les prochaines minutes. Donc attention quand même, hein, tout au long de votre parcours.
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2: On fait le point maintenant sur l'actualité nationale et internationale depuis la rédaction de France Info.
4: Qui prend de l'ampleur à nouveau dans le Var.
5: Oui, dans le massif du Gros Bessillon, attisé par un mistral violent selon la préfecture. Près de 2000 personnes ont été évacuées. 600 hectares ont brûlé depuis la reprise de ce feu. Le nombre de policiers et de gendarmes va être multiplié par 5 demain à la frontière franco-espagnole. Promesse de Laurent Nunez, la représente plus de 330 agents. Emmanuel Macron avait demandé au ministre de l'Intérieur de renforcer les contrôles en raison de l'afflux massif de migrants depuis quelques jours depuis le Maroc vers l'enclave espagnole de Ceuta. Donald Trump affirme qu'Israël est très content de l'accord sur le désarmement du Hamas. Le président américain l'avait lui-même annoncé la nuit dernière. Ensuite, le mouvement palestinien l'avait confirmé. Seul le ministre israélien d'extrême droite, Itamar Ben-Gvir, a réagi pour le moment, dénonçant un texte inacceptable. Et puis le maire de Concarneau, Quentin Le Gaillard, conteste les accusations de viol qui le visent. Une plainte aussi invraisemblable que mensongère, déposée en pleine campagne municipale, selon l'édile de 28 ans élu en mars, avec une volonté évidente de le salir. Fin de citation.
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2: À suivre dans les toutes prochaines minutes, l'actualité trafic, bien sûr, en temps réel, mais pas que, dans la playlist d'Autoroute Info. Les stars sont au rendez-vous. Marvin Gaye dans les prochaines minutes, Elton John ou encore tout de suite le tout dernier Teddy Swims sur Autoroute Info. Si vous voulez le voir cet été, il va falloir partir aux États-Unis. Pas de date prévue de concert en France.

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5: C'est la météo qui est à la une de l'actualité trafic en cette fin d'après-midi. Dépression à caractère orageux en Champagne-Ardenne, donc à 5, à 31, mais aussi à la limite de la Bourgogne et de la région Île-de-France sur l'autoroute A6. Et puis plus au sud, la région Rhône-Alpes n'est pas épargnée non plus. Donc A6, A40, A42. Ça veut dire que parfois ça peut être compliqué. Visiblement, là, quand je regarde les images radar, parfois il y a visiblement des averses très soutenu. Si vous allez ensuite vers le sud de la France, notez que c'est très nettement amélioré sur l'autoroute A7, il faut 1h50 au lieu d'1h35 pour effectuer le parcours entre Lyon et Orange, donc ça se passe plutôt pas mal. En revanche, si vous allez en Italie, là, pas d'évolution, il faut toujours compter 1h30 d'attente avant de pouvoir franchir le tunnel du Mont-Blanc. L'actualité trafic revient dans quelques minutes au plus tard à 19h15, ce sera juste après Elton John.

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1: On surveille de près les conditions météo en cette fin de journée. Il y a pas mal d'averses actuellement sur l'autoroute A31 entre Langres et Nancy, sur l'A5 entre Langres et la capitale. L'A6 n'est pas épargnée du côté d'Auxerre, visiblement, violents orages. Et puis la région Rhône-Alpes aussi est concernée par ces averses, notamment sur l'autoroute A6. D'ailleurs, Vivien Topa, ça se passe comment sur cette autoroute A6? On en a beaucoup parlé tout au long de la journée, puisqu'évidemment, c'était l'autoroute la plus empruntée, où en est-on ?
2: Le gros des difficultés est vraiment passé, on l'observe à tous les niveaux, les données GPS, les boucles de comptage qui sont en dessous de la route et qui nous permettent de savoir s'il y a beaucoup de véhicules ou pas. Et sur les caméras aussi, on voit que ça s'est fluidifié. Donc là, actuellement, eh bien, il n'y a plus de grosses difficultés. Trafic, allez, encore un peu plus dense que d'habitude, mais plus vraiment de bouchons ou de circulation en accordéon, comme on a pu le constater au fur et à mesure de la journée. Et le passage de Lyon se fait plutôt bien, puisque ce soit avec l'A6 et le tunnel de Fourvière ou en contournant par l'Est, eh bien la circulation ne pose pas de problème.
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1: À suivre dans les prochaines minutes, l'actualité trafic évidemment en temps réel. À noter aussi que dans un petit peu plus de 5 minutes, on fera une pause avec vous. Il y a des animations sur les airs, certains samedis de l'été, on en parlera. Et puis dans la playlist d'Autoroute Info des Souvenirs, Manu Chao à suivre juste avant 19h30. Mais avant cela, elle a joué au très prestigieux festival jazz festival de Montreux. On va mettre les choses dans l'ordre. On retrouve tout de suite Naïka sur Autoroute Info.
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3: Il n'y a pas de difficulté à vous signaler, sauf les conditions météo qui sont une difficulté en cette fin de journée, avec une dépression là qui est bien installée du côté de la région Rhône-Alpes, sur les autoroutes A6, A40, A42, où il y a pas mal d'averses. Et le problème, c'est que c'est pas fini. Il y en a encore à l'arrière et ça tourne à l'orage en plus. Donc ça peut vous concerner dans les prochaines minutes sur la partie sud de l'A6. Et plus au nord, il y a déjà des averses, des orages sur les autoroutes A31, A5, A6, du côté d'Auxerre notamment en ce moment. Donc attention, parce que peut-être allez-vous profiter effectivement d'une accalmie tout au long de votre parcours, et puis d'un seul coup il va y avoir une averse. Donc attention en abordant ces secteurs. Et puis à noter aussi une nouvelle information, tiens, qui vient d'arriver sur nos écrans, Vivien Taupin.
4: En effet, un animal errant signalé dans le département de l'Ain sur l'autoroute A40. Il serait à la hauteur du kilomètre 198, c'est-à-dire au niveau de la jonction avec l'A406, Moulins-Lyon, Mont-Solémine. On est dans le secteur de Mâcon. Prudence donc avec la présence de cet animal. Peut-être un animal qui aurait été percuté. On aura la confirmation dans les prochaines minutes sur Autoroute Info.
3: On fait la pause maintenant avec Raphaël Jouidicelli pour faire un petit peu le tour, pour parler des animations qui ont lieu sur certaines aires de service le samedi.
5: Et durant tout l'été, ce sont 10 aires de service qui ne sont pas seulement des lieux de pause, elles deviennent aussi des espaces de loisirs gratuits certains samedis entre 8h et 15h. Frédéric Thomas, responsable animation sur les aires APRR AREA.
6: Les aires les plus fréquentées et les aires qui ont une capacité à accueillir des clients, pour la plupart dans les deux sens. Donc ceux qui partent en vacances ou ceux qui en reviennent, c'est pas compliqué. On a une signalétique où il y a marqué animation gratuite, des chaises longues, des transats, des coussins, voire même des hamacs.
5: Et moi qui suis papa de deux enfants en bas âge, forcément, je vous pose la question, est-ce qu'il y a aussi des animations ou des activités proposées pour les enfants?
6: Bien évidemment, puisque tout ce petit monde qui a bien dormi à l'arrière de la voiture, quand la voiture s'arrête, ça se réveille, et là, faut s'amuser. Donc on a beaucoup d'ateliers coloriage, où les enfants peuvent repartir avec un livret qui est offert.
5: Les aires de service sont les vitrines à des territoires traversés. Est-ce qu'on peut découvrir les particularités locales sur place?
6: On a le plaisir d'accueillir des exposants qui viennent pour la dégustation de produits, pour la mise en valeur et la découverte de monuments, de musées, de sites touristiques naturels. Et en fait, c'est l'occasion pour les clients qui descendent vers la Côte d'Azur. Eh bien, ils s'arrêtent et puis ils disent « Ah bah tiens, c'est pas idiot, à notre tour, ou alors pour les prochaines vacances. »
5: Et j'imagine que toutes ces animations sont encadrées. Qui s'occupe de ça?
6: C'est le personnel du groupe APRR AREA. Les acteurs du réseau autoroutier, ils viennent à votre rencontre. Et très très souvent, une rencontre génère une anecdote, une question. J'ai besoin d'un support pour mon badge. Ah bah tiens, un jour j'ai été bloqué au péage. Ah, je me souviens, un jour je suis tombé en panne. J'ai rencontré un agent de patrouille. Et puis pendant ce temps, eh bien, les enfants, les grands et les petits, eh bien, ils profitent des animations. Et ma foi, tout le monde repart reposé, avec le sourire, et en route vers la mer ou la montagne.
5: On retrouve toutes les aires concernées par ces animations gratuites sur la page Facebook Autoroute Info et autoroutinfo.fr.
3: 19h30 au plus tard, c'est l'heure pour le prochain rendez-vous avec l'actualité trafic. D'ici là, Manu Chao. Mais avant cela, c'était à la fin des années 60, on retrouve Marvin Gaye et Tammy Terrell pour End No Mountain High Enough.

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1: 19h30, après une journée classée rouge sur le plan national en direction du sud de la France et orange dans l'autre sens de circulation dans le sud-est, c'est l'accalmie en cette fin de journée. Alors le trafic reste beaucoup plus important qu'en temps normal, hein, évidemment, à la faveur de ce premier jour de grand chassé-croisé entre les juilletistes et les haussiens. Vous êtes beaucoup plus nombreux qu'en temps normal à cette heure-ci, mais globalement, ça se passe bien, pas de perturbations à vous signaler, même si, Vivien Taupin, on va quand même noter un véhicule en difficulté en Côte d'Or.
2: C'est une voiture qui tracte avec un bateau derrière, donc qui tracte une remorque sur laquelle il y a un bateau et qui est arrêtée sur le bord de l'autoroute. Forcément, ça dépasse un peu de la bande d'arrêt d'urgence. En Côte d'Or, sur la 31, direction Beaune, c'est au kilomètre 33. Un patrouilleur se rend donc sur place. On est après la jonction avec la 39. On arrive dans le secteur de Dijon à ce niveau-là.
1: Un chevreuil, de nouveau signalé, c'est sur l'autoroute A40.
2: Et ce chevreuil a été confirmé par un patrouilleur qui est passé dans ce secteur et tente de le faire sortir de l'autoroute. A40, secteur de Mâcon, on est kilomètre 198 vers la sortie 3, Venasse-Pont-de-Vel. Et entre cette sortie-là et la jonction avec la 406, prudence dans les deux sens de circulation.
1: Et là, j'entends certains de nos auditeurs qui se sont dit « Quoi ? Ils vont le faire sortir de l'autoroute, mais ils font comment ?» Bah, c'est facile. Il y a ce qu'on appelle des passes américaines. C'est des portes qui s'ouvrent que dans un seul sens. Elles ne s'ouvrent que vers l'extérieur, donc on ne peut pas rentrer via ces portes, mais on peut en sortir. Donc souvent, ce que font les patrouilleurs, c'est qu'ils ouvrent ces passes américaines et ils essayent de faire comprendre aux chevreuils qu'il faut passer par là. Bon, c'est pas toujours simple, hein, faut être honnête là-dessus. Le travail des patrouilleurs est toujours un peu compliqué et c'est vrai à tout moment, y compris quand il faut faire partir un chevreuil. Ce sera le cas dans les prochaines minutes sur cette autoroute A40. Côté météo, on regarde de près ce qui se passe en cette fin de journée parce que des orages sont en cours actuellement dans pas mal de régions. Il y a peu de chances que vous soyez épargné par ces averses. Si en Franche-Comté, sur la 36, visiblement là, ça se passe plutôt bien, mais partout ailleurs, vous pouvez à tout moment rencontrer des averses. Et je vous le disais, parfois, ce sont des orages. Hein, donc, ça peut être particulièrement violent. On s'intéresse maintenant à ce qui se passe en France et dans le monde depuis la rédaction de France Info.
3: À 19h20, ces bonnes nouvelles qui arrivent depuis le département de la Gironde.
4: Si le feu n'est pas fixé, il ne progresse plus, disent ce soir les pompiers. 198 000 évacués sur 220 000 ont pu rentrer chez eux. D'après la préfète, les résidents d'une quarantaine d'établissements médico-sociaux vont pouvoir progressivement les réintégrer à partir de lundi. Dans le Var, l'heure n'est pas à l'optimisme. L'incendie du Gros Bessillon qui a redémarré tout à l'heure a pris de l'ampleur, selon le préfet. Il mobilise 500 pompiers, 2000 personnes à proximité ont été évacués. La première réaction officielle israélienne à l'accord sur le désarmement du Hamas à Gaza vient de l'extrême droite. Il est inacceptable pour l'État hébreu, d'après le ministre en charge de la sécurité intérieure. Cet accord annoncé par les États-Unis prévoit un retrait progressif des forces israéliennes du territoire palestinien. Décontaminer l'eau potable des résidus de pesticides pourrait coûter jusqu'à 5,7 milliards d'euros par an, calcul d'une mission d'inspection interministérielle. Dans son rapport, elle pointe que le caractère persistant des polluants émergents et leur accumulation dans l'environnement laissent craindre une hausse des non-conformités de l'eau potable dans les années à venir.
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1: Après les festivals de l'été, vous pourrez retrouver Vanessa Paradis un peu partout en France à la rentrée. Elle sera par exemple le 14 novembre à Lyon, à la LDLC Arena. Et elle est tout de suite sur Autoroute Info.

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15: Elle était très attendue. L'eau est arrivée. Les averses sont en cours en ce moment dans les régions où vous circulez. Bon, ça tourne parfois à l'orage. Ça, c'est une moins bonne nouvelle parce que ça peut être particulièrement violent, surtout quand on est au volant comme vous en ce moment. C'est un petit peu partout. Il y a la Franche-Comté qui, pour l'instant, est épargnée, hein, la 36 entre Beaune et Mulhouse, mais je pense que ça va pas durer. Là, la dépression continue sa route vers l'est, donc elle va à un moment ou à un autre aborder l'autoroute A36. Puis en région Île-de-France, si vous rentrez vers la région Île-de-France. La bonne nouvelle, c'est qu'en arrivant sur Paris, voilà, pour le coup, ça se passe bien. Mais partout ailleurs, la pluie est bel et bien présente. Donc attention à bien adapter votre vitesse aux conditions que vous allez rencontrer. S'il y a de très violentes averses, évitez, si c'est possible, mais ça n'est pas toujours, de vous arrêter sur la bande d'arrêt d'urgence, que c'est quand même très très dangereux. Essayez de vous arrêter plutôt sur une aire de repos de service, même si je sais que c'est pas forcément facile dans ces cas-là de s'arrêter dans un endroit sécurisé. Et puis vous n'oubliez pas aussi d'anticiper la pause hein, si vous avez une voiture électrique pour éviter les mauvaises surprises. Et puis une fois que vous êtes arrêté et que vous rechargez votre véhicule, vous n'oubliez pas, hein, ne dépassez pas les 80%, puisque jusqu'à 80%, c'est aussi rapide que pour les derniers 20% qui restent. Donc vous chargez jusqu'à 80% et comme ça, cela permet à ceux qui vous suivent de pouvoir recharger le plus tôt possible. On se retrouve dans les toutes prochaines minutes, dans un peu plus de 3 minutes, au plus tard, hein, ou avant évidemment. En cas d'urgence, ce sera juste après Coldplay.

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1: 19h45, un véhicule vient d'être signalé en panne. Vivien Topa, c'est sur l'autoroute A6.
2: Le véhicule serait arrêté et pourrait gêner la circulation en Côte d'Or sur l'A6 en direction de Lyon au kilomètre 281. Alors là, on est après la jonction avec l'autoroute A38, kilomètre 281. C'est entre deux aires, l'aire de repos de la Garenne et l'aire de service de la Forêt. Un patrouilleur se rend sur place.
1: Et puis, autre véhicule signalé en panne. Oh, il gêne pas, mais c'est assez imposant quand même.
2: Ça peut toujours surprendre, hein, un bateau sur autoroute. Et là, c'est un bateau sur une remorque, évidemment. Il est sur l'A31 direction Beaune-Lyon, dans le département de la Côte d'Or, après la jonction avec l'A39. Sur la bande d'arrêt d'urgence, vous l'avez dit, au kilomètre 33. Il faut le contourner avec prudence, mais c'est un secteur où on peut se mettre sur la voie de gauche sans difficulté.
1: Et puis, on surveille toujours de très très près les conditions météo. Ça tourne parfois à l'orage dans beaucoup de régions, sauf en région Île-de-France et en Franche-Comté. Partout ailleurs, la pluie peut être présente à tout moment.
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1: Son second album est attendu dans un tout petit peu moins d'un mois. Ce sera le 28 août prochain qu'Alex Warren nous proposera son tout nouvel album. Pour l'instant, on retrouve le premier extrait de ce futur album.

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1: André Manoukian, bonjour. Vous nous parlez du château de Bi qui fut la demeure de Rosa Bonheur.
2: Rosa Bonheur, elle peint des animaux qui dégagent une force incroyable. C'est une peintre française du 19e siècle. Elle luttait pour revendiquer les droits des femmes, la force de son talent. Ce qui fait vraiment le charme de ce château, c'est cet immense atelier grenier plein de lumière, resté tel quel, y compris avec la poussière, y compris avec les chiffons. 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
13: Une voiture est signalée en panne, Vivien Topaz, sur les voies de l'autoroute A6.
14: Garé en effet sur la voie réservée aux véhicules lents de l'A6 direction Lyon, en Côte d'Or, kilomètre 282. Ce véhicule est donc sur la voie de droite après la jonction avec l'A38. Une fois dépassé l'aire de la Garenne, un dépanneur et un patrouilleur se rendent sur place.
13: Les conditions météo incitent aussi à une grande prudence. Adaptez bien votre vitesse aux conditions d'adhérence que vous allez rencontrer. C'est plutôt calme en région Île-de-France et en Franche-Comté, partout ailleurs. Il peut y avoir à tout moment des averses et en plus, ces averses peuvent parfois prendre un caractère orageux. On aura l'occasion d'y revenir. Ce sera au plus tard à 20h ou avant, évidemment, en cas d'urgence. Vous le savez, sur Autoroute Info, on peut intervenir à n'importe quel moment. Dès qu'une nouvelle information nous est transmise par les opérateurs ou les opératrices qui se trouvent au PC Sécurité. D'ici à 20h, Alphaville, ce sera dans un peu plus de 3 minutes après Rihanna.

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1: Dans le secteur de Sochaux, de Montbéliard, dans le département du Doubs, des piétons sont signalés marchant le long de l'autoroute. C'est bien sûr dangereux. Écartez-vous si vous les voyez. Un patrouilleur va les voir. C'est sur la 36, direction Beaune, Paris, kilomètre 47. C'est les environs de la sortie de Grand Charmont, Technoland, sortie numéro 10.

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1: Bon début de soirée, bonnes vacances, il est 20h.
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1: Bonjour et bienvenue si vous nous rejoignez sur Autoroute Info. On va aller du côté de la Saône-et-Loire où un accident vient tout juste d'être signalé. Accident sur la 6 direction Paris qui se serait produit kilomètre 328. C'est après la sortie 25.2 de Chalon-Centre. Les secours se rendent sur place. Une A6 ou dans l'autre sens en Côte d'Or, direction Lyon sur la 6 au kilomètre 282. Une voiture est tombée en panne. Elle est sur la voie réservée aux véhicules lents après la jonction avec la 38. Dans le département du Doubs, des piétons marchent le long de l'autoroute A36, direction Beaune, kilomètre 47. On est après la sortie 10 de Grand Charmont Technoland. Éloignez-vous, le mieux lorsqu'il y a des piétons comme ceci sur la bande d'arrêt d'urgence, c'est de laisser la voie de droite libre. Vous décalez sur les voies au milieu ou à gauche. Et puis, il y a un véhicule en panne qui tracte un bateau sur l'A31, direction Beaune, en Côte d'Or, au kilomètre 33, juste après la jonction avec l'A39. Ne vous laissez pas surprendre par ce convoi arrêté sur le bord de l'autoroute qui pourrait gêner un petit peu la circulation. La météo, attention à la pluie, elle est présente. Enfin, vous me direz, mais oui, sauf qu'elle est accompagnée de rafales de vent, d'éclairs parfois et des orages. On en retrouve dans plusieurs secteurs. Ça balaye le pays et les autoroutes où vous m'écoutez. La plupart des secteurs ont été touchés ou vont être touchés dans les prochaines heures. La bonne nouvelle, c'est qu'on aura un petit peu de fraîcheur ensuite. Pour l'instant, pas plus de 110 km/h dans les secteurs où il pleut. Augmentez également la distance de sécurité. Celle entre votre véhicule et celui qu'il précède doit être au minimum en permanence de 50 mètres. Là, vous l'augmentez un peu plus et vous avez un repère le long de l'autoroute. Il y a des lignes blanches. Ces lignes blanches, elles vous indiquent à chaque fois 25 mètres. Deux lignes blanches et 50 mètres, c'est le minimum pour pouvoir s'arrêter en cas d'urgence. L'actualité en bref, tout de suite avec France Info.
2: Gironde n'est pas fixé, mais on progresse, dit ce soir la préfète du département.
3: Oui, ce feu en Gironde, on le rappelle, ravagé 42 000 hectares. Compte tenu de l'amélioration de la situation, eh bien 198 000 personnes sur plus de 220 000 évacuées ont pu désormais regagner leur domicile, étant donné cet état des lieux. Le centre d'accueil du parc des expositions de Bordeaux va refermer ses portes dès ce soir. Dans le Var, les pompiers doivent faire face à une reprise de feu qui prend de l'ampleur, dit ce soir le préfet du département. Et cela conduit à l'évacuation de quelques 2 000 personnes près du massif du Gros Bessillon, indique le représentant de l'État dans le département. Le feu a repris à l'ouest de la commune de Corrence. Une mère de famille est mise en examen ce soir dans le Vaucluse dans l'affaire des restes de 5 nourrissons retrouvés morts lundi à Orange. Cette mère de famille est poursuivie pour meurtre sur mineur et placée en détention provisoire. La crise migratoire dans l'enclave espagnole de Ceuta dans le nord de l'Afrique. Plus de 48 000 migrants sont retournés au Maroc depuis ce territoire et alors qu'environ 60 000 migrants avaient afflué à Ceuta en quelques jours. Ce soir, l'Italie annonce suspendre l'ouverture de l'espace Schengen à l'Espagne.
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1: Bonne route avec Autoroute Info et Self Aware, il s'agit du son de Temper City.

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4: Un accident s'est produit sur l'autoroute A6 direction Paris au kilomètre 328. Un véhicule a percuté des obstacles. Les obstacles sont encore sur les voies, près de la sortie 25.2 de Chalon-Centre. Un patrouilleur va intervenir, récupérer ses débris. Quant au véhicule, il est stationné dans un refuge et ne gêne pas la circulation. C'est vraiment la présence d'objets sur les voies qui peut poser problème. La musique revient. Roy Orbison, ça ne vous dit rien, mais si je vous dis Pretty Woman, le film, eh bien la bande originale est extrait de ce film. On passe la chanson mythique dans quelques minutes. Un autre mythe d'un autre style, tout de suite c'est Shaggy avec A Sexy Lady. 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
1: Il est 20h14, presque 15. Hein. On a un accident qui s'est produit en Saône-et-Loire sur la 6 direction Paris. Une voiture a percuté des objets. Les obstacles ont été récupérés. Hein. Donc il n'y a pas de gêne à la circulation puisque le véhicule a pu se stationner au niveau d'un refuge. Restez prudent quand même. Vous passez à côté d'un véhicule arrêté après la sortie 25.2 de Chalon-Centre, direction Paris. C'est au kilomètre 328 sur la 6. Laissez la voie de droite libre. Vous mettez sur la voie du milieu et sur la voie de gauche. On reste sur l'A31 en Côte d'Or. Il y a un véhicule en panne, un véhicule qui tracte une remorque dans laquelle il y a un bateau, ou sur laquelle il y a un bateau. Et donc, sur l'A31 direction Beaune, kilomètre 33, il vaut mieux se décaler après la jonction avec l'A39. Et puis, à l'instant même, un obstacle a été signalé. Alors, peut-être, puisque c'est au même niveau que l'accident préalablement indiqué, il y a peut-être encore quelques débris sur les voies, donc le patrouilleur interviendra. Ça se passe kilomètre 329 de la 6, direction Paris. La pluie est bien présente dans certains secteurs. Elle est accompagnée d'éclairs, prudence. Les secteurs où c'est plus sec, ça se passe mieux. Ça s'est rafraîchi une fois que les orages sont passés. Mais dans les secteurs où il y a des orages, adaptez votre allure.
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1: Vous allez avoir des animations gratuites demain sur les aires de repos et les aires de service, notamment l'aire de Mâcon-Saint-Albin sur la route des vacances en direction du sud. Vous pourriez y faire une étape. Elle est sur la 6 au kilomètre 374. Et d'ailleurs, il est possible d'y accéder même si vous voyagez dans l'autre sens avec une passerelle. Tous les samedis de juillet ainsi que ce samedi 1er août, des animations gratuites sont prévues entre 8h et 15h avec un espace détente où on peut écouter des podcasts panorama, des ateliers pour les enfants qui pourront même venir caresser des moutons car il y a un espace éco-pâturage. Et puis, c'est une bonne occasion de se dégourdir les jambes et de profiter d'un moment convivial en famille. Vous retrouvez la liste des aires de service qui proposent des activités gratuites sur notre page Facebook Autoroute Info et sur le site autoroute-info.fr. Dans quelques minutes, nous irons à la rencontre de l'une des illustratrices des panneaux touristiques marrons que l'on retrouve le long de l'autoroute. C'est juste après Julien Libre. Dis-moi où sur Autoroute Info.

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1: Un accident vient d'être signalé sur la 6 en Seine-et-Marne, la 6 direction Lyon. Ça se passe kilomètre 51, environ 1 km, même 500 mètres après la barrière de péage de Fleury-en-Bière.

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1: Soyez très prudents si vous êtes en Seine-et-Marne sur l'autoroute A6, puisqu'un accident s'est produit. Il y a une voiture qui est en travers des voies de l'autoroute A6, direction Lyon, au kilomètre 51. Elle est sur la voie de gauche et la voie du milieu. Vous allez pouvoir rouler sur la voie de droite. Attention à la présence de piétons sur les voies. Il y a une personne qui fait signe de se décaler. Et il y a des gens aussi sur la bande d'urgence qui marchent. Donc le secteur reste très dangereux, piétons et accidents. Les secours ont été appelés et se rendent sur place et sur l'A6, direction Lyon, au kilomètre 51, juste après la barrière de péage de Fleury-en-Bière. Et à présent, on s'intéresse au design singulier des panneaux touristiques marrons que l'on trouve le long des autoroutes. Rencontre avec l'une des illustratrices de ces panneaux, elle s'appelle Zoé, au micro d'Emma Logerette.
2: Alors moi je suis l'illustratrice dédiée à l'A31, l'A31 qui va de Beaune à Luxembourg, et j'ai travaillé pour 4 départements, la Côte d'Or, la Haute-Marne, la Meurthe-et-Moselle et je termine par les Vosges.
3: Et le travail d'illustration des panneaux marrons vient avec son lot d'exigences techniques.
2: Alors effectivement, il y a des contraintes très fortes qui doivent être détaillées parce que elles sont très importantes. D'abord le format, qui est un format tout en hauteur comme on le voit, qui fait 6,60 m sur 3, donc quand on a un sujet très en largeur, c'est un peu embêtant, mais on s'adapte.
3: Bien moins imposante, la

0: qui serait contre-productif et empêcherait l'œil de comprendre le message. Moi, je me suis particulièrement amusée à créer un style entre l'illustration et la signalétique.
1: La mission de Zoé et des autres illustrateurs sur les autoroutes APRR et AREA touche à sa fin, la quasi-totalité des panneaux ayant été produits et installés.

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1: Un accident s'est produit sur l'autoroute A6 en direction de Lyon, en Seine-et-Marne, juste après la grande barrière de péage au sud de Paris, celle de Fleury-en-Bière. Un véhicule est en travers de la voie du milieu ainsi que de la voie de gauche. Vous ne roulez que très lentement sur la voie de droite. Surtout, soyez très prudent. Présence de piétons sur les voies et sur le bord de l'autoroute. Vous ne pouvez circuler que sur la voie de droite. Je compte sur vous pour adapter votre vitesse et surtout ne pas rester sur la voie de gauche ni sur la voie du milieu où il y a des piétons et le véhicule accident.

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1: Bonsoir à tous, il est 20h30, on prend la direction de la Seine-et-Marne puisqu'un accident s'est produit sur l'autoroute A6 et perturbe bien la circulation sur l'A6 en direction de la province et de Lyon. On est au kilomètre 51, juste après avoir franchi la barrière de péage de Fleury-en-Bière, environ 500 mètres après, il y a un accident sur la voie de gauche et sur la voie du milieu. Une voiture est en travers, il y a des piétons qui font la circulation, donc soyez très prudents puisque ces piétons vous indiquent de vous décaler sur la seule voie où vous pouvez circuler, c'est-à-dire la voie de droite. Présence de piétons aussi sur la bande d'arrêt d'urgence avec d'autres véhicules arrêtés. Un bouchon s'est formé depuis la barrière de péage. Tous les secours sont en route et ne devraient pas tarder à arriver. Mais pour vous qui venez de franchir la barrière de péage de Fleury-en-Bière, soyez prudents, répartissez-vous bien uniquement sur la voie de droite et mettez bien les clignotants quand vous changez de voie. Attention aux piétons. On a un accident aussi sur la 6, mais il gêne beaucoup moins la circulation, direction Paris en Saône-et-Loire au kilomètre 328. C'est un accident avec un véhicule désormais stationné dans un refuge après la sortie 25.2 de Chalon-Centre. Ça se passe kilomètre donc 328. Un chevreuil a été aperçu dans l'Yonne sur le bord de l'A6 dans les deux directions. Il serait vers le kilomètre 195, secteur entre Nitry et Avallon, les sorties 21 d'un côté et 22 de l'autre. Et puis si vous avez un véhicule électrique, notez qu'il y a de l'attente dans l'Yonne sur l'A6 direction Lyon, à la station aux bornes de recharge après Tonnerre, la sortie 20. Vous avez l'aire de Venoy-Chablis. Plus d'une heure d'attente à l'heure actuelle au niveau de cette aire. Puis de la pluie dans certains secteurs, parfois une pluie battante et des orages. Ça rafraîchit, mais surtout, ça rend la chaussée glissante. Donc, adaptez bien votre allure. Le flash de France Info, c'est tout de suite. Alors, vous l'aurez compris, on se retrouvera dans quelques minutes pour un nouveau point sur vos conditions de circulation. Mais sur Autoroute Info, tout de suite, c'est Tame Impala and Jenny. C'est la musique, la playlist de l'été. Voici Dracula.

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3: Il y a un accident qui s'est produit juste après la grande barrière de Fleury-en-Bière sur la 6 en direction de Lyon, Seine-et-Marne, c'est au kilomètre 51. 500 mètres après cette barrière de péage, la circulation est difficile. Il y a un véhicule qui est en travers, des piétons sur les voies et vous ne roulez que sur la voie de droite. Ça occasionne un bouchon depuis presque la barrière derrière. Soyez très prudents et surtout facilitez l'accès des secours. Dès que vous allez voir des véhicules avec des gyrophares, vous les laissez passer. Ne vous mettez pas ni sur la voie de gauche ni sur la voie du milieu. Au niveau de l'accident, il y a des piétons qui actuellement vous font des signes et vous demandent de vous mettre sur la seule voie circulée qui est la voie de droite. Bonne route en musique avec le son de Bruce Springsteen. Voici Streets of Philadelphia sur Autoroute Info. Belle soirée.

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1: Sur la 39 en direction de Dijon, dans le secteur de Bourg-en-Bresse, après la jonction avec la 40, un véhicule lent roule sur la bande d'arrêt d'urgence accompagné d'un patrouilleur. Décalez-vous sur

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1: Les 20h45, on va prendre la direction de la Seine-et-Marne. Il y a un accident en cours sur la 6, direction Lyon, kilomètre 51. C'est 500 mètres environ, après avoir passé la grande barrière de péage de Fleury-en-Bière, qui est au sud de l'Île-de-France. Vous êtes sur cet axe, soyez très prudent, puisque pour l'instant, vous ne pouvez circuler que sur deux voies désormais. On a un patrouilleur sur place qui a fermé la voie de gauche. C'est là que le véhicule est accidenté, il est en travers des voies. On a donc une circulation qui se fait lentement entre la barrière de péage et cet accident, mais c'est uniquement sur 500 mètres, donc pas de gros bouchons. Vous allez perdre quelques minutes, restez prudent en vous mettant surtout sur la voie de droite et sur la voie du milieu. Lorsque vous allez passer au niveau de la voiture, écartez-vous légèrement pour ne pas frotter l'avant du véhicule. Voilà pour cette intervention ici. On a aussi un accident ailleurs, en Saône-et-Loire sur la 6, direction Paris, 328. La voiture est dans un refuge. Intervention en cours au niveau de la sortie 25.2 de Chalon-Centre, un petit peu après. Et puis un chevreuil, un animal errant, a été aperçu sur le bord de l'autoroute A6. Ça concerne les personnes qui passent entre Avallon et Nitry, sortie 22 et 21, dans les deux sens de circulation. On a de la pluie dans certains secteurs, prudence avec cette météo, des orages qui apportent un peu de fraîcheur, mais aussi du vent. Et puis sur l'aire de Venoy-Chablis, située sur l'A6 dans Lyon, direction Lyon, dans le secteur d'Auxerre, après la sortie 20 tonnerre, les bornes de recharge sont saturées, il y a plus d'une heure d'attente, donc si vous avez besoin de faire le plein d'électricité, pensez à vous arrêter avant, sinon vous ne pourrez pas faire le plein rapidement à cet endroit-là.
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1: Prochain point trafic complet à 21h. Bonne route, bonne soirée.

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0: Bonsoir à tous, très heureux de vous retrouver, il est 21h.
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0: Je vais vous accompagner ce soir et toute cette nuit pendant votre voyage avec un gros week-end de chasse et croisée qui commence. Vous étiez déjà nombreux sur la route cet après-midi. Vous serez encore très nombreux demain. Alors ce soir, au moment où je vous parle, ça s'est calmé, ça circule un petit peu mieux. Attention toutefois à la météo avec des orages et beaucoup de pluie en ce moment sur une partie de l'autoroute A6. C'est le cas notamment en Bourgogne, dans le secteur de Beaune. De la pluie également sur une partie de l'Auvergne, des précipitations également dans les Alpes, en région Rhône-Alpes. Évidemment, soyez très prudents. Et lorsque vous traversez ces zones de pluie, il faut ralentir, bien maintenir les distances de sécurité entre vous et le ou les véhicules qui se trouvent devant vous. Notez également qu'il y a des accidents qui se sont produits tout à l'heure dans plusieurs secteurs. Alors, on commence par la région parisienne en Seine-et-Marne. Sur l'autoroute A6, hein, quand on quitte la région parisienne via l'autoroute A6 pour partir en direction du sud de la France, au kilomètre 51, c'est juste après la barrière de péage de Fleury-en-Bière. Il y a eu un accident avec un bouchon qui, dans ce secteur, le patrouilleur est sur place, soyez prudent. D'autres accidents se sont produits, alors cette fois-ci dans les Alpes. On commence tout d'abord par la Savoie avec un accident qui s'est produit sur la voie rapide urbaine de Chambéry. Avec attention, un véhicule arrêté sur la voie de gauche, arrêté à contresens. Prudence également, cette fois-ci en Haute-Savoie, sur l'autoroute A41 en direction de Chambéry. Au kilomètre 116, il y a une voiture qui est accidentée dans la bretelle de la sortie numéro 15 pour Rumi. Et puis attention à ces obstacles, cette fois-ci on part en Auvergne, dans l'Allier, sur l'autoroute A79 en direction de Mâcon. Attention à ces obstacles qui se trouvent à la hauteur du kilomètre 40, un petit peu après l'aire de service du Bourbonnais. Ce sont des débris de bois qui se trouvent sur les voies de circulation. Et vous ne bougez pas, l'information trafic reviendra dans 3 minutes sur Autoroute Info. Ce sera après avoir écouté Taylor Swift.

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1: Attention à la météo avec de la pluie en ce vendredi soir pour ce début de week-end de chasse et croisée à des vacances d'été. On a une météo dégradée ce soir avec de la pluie et des orages, des précipitations assez intenses. Ce soir, c'est le cas notamment en Bourgogne, dans le secteur de Beaune, du côté de Dole également. De la pluie également sur une partie de l'Auvergne et dans les Alpes. Soyez très prudents évidemment lorsque vous traversez ces zones de pluie. Il faut ralentir à plus de 110 km/h sur autoroute lorsque le temps est humide. Et puis surtout, maintenez bien les distances de sécurité entre vous et le ou les véhicules qui se trouvent devant vous. L'information trafic reviendra à 21h15 sur Autoroute Info au plus tard. Mais tout d'abord, la musique vous accompagne sur la route des vacances avec Céline Dion et Maroon 5. 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
1: Attention si vous circulez en ce moment dans le département de l'Ain, sur l'autoroute A40 en direction de Chamonix. Prudence à la hauteur du kilomètre 132, c'est-à-dire une vingtaine de kilomètres après la sortie numéro 7 pour Tossia. C'est un petit peu après le viaduc de Poncin. Il y a une voiture arrêtée sur la voie la plus à droite, la voie spéciale véhicule lent. Les conducteurs, visiblement, sont en train de pousser leur véhicule sur la voie la plus à droite de cette autoroute A40. Donc soyez prudents, il faut bien serrer à gauche. Dans ce secteur, on est dans le département de l'Ain sur la 40, direction Chamonix.

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1: Il est 21h15. Attention à la météo avec des orages et de la pluie ce soir sur plusieurs régions. C'est le cas sur une partie de l'Auvergne. De la pluie également sur les Alpes, une partie de la Haute-Savoie. Et puis surtout en Bourgogne, cela vous concerne, hein, sur l'autoroute A6, dans le secteur d'Auxerre, du côté de Beaune. Et puis quand on arrive en région lyonnaise également, par exemple du côté de la barrière de péage de Villefranche, il y a de grosses précipitations en ce moment. Soyez très prudents, évidemment, lorsque vous traversez ces zones de pluie, vous ralentissez, pas plus de 110 km/h, et puis surtout vous gardez bien une distance de sécurité entre vous et le ou les véhicules qui se trouvent devant vous. On part à présent dans le département de l'Ain. Attention, il y a une voiture arrêtée depuis quelques minutes au bord de l'autoroute A40. On est donc dans l'Ain sur la 40 en direction de Chamonix au kilomètre 132, c'est-à-dire une vingtaine de kilomètres après la sortie numéro 7 pour Tossia, un petit peu après le viaduc de Poncin. C'est une voiture arrêtée sur la voie la plus à droite, la voie spéciale véhicule lent dans une montée avec les conducteurs qui se trouvent sur les voies. Évidemment, c'est très dangereux, soyez prudents, il faut ralentir et serrer sur la voie la plus à gauche, hein, dans ce secteur. Toujours sur l'autoroute A40, mais un petit peu plus loin, en Haute-Savoie, kilomètre 59, hein, c'est entre la sortie 13.1 pour Archamps et la sortie 14 pour Annemasse. Attention, il y a un chevreuil qui a été aperçu tout près des voies de circulation, un animal qui pourrait traverser les voies à tout moment. Et puis enfin, cette fois-ci, dans le secteur de Chambéry, il y a eu un accident qui s'est produit tout à l'heure avec un véhicule accidenté qui se trouve sur la voie de gauche. Hein, sachez que la voie de gauche et la voie du milieu ont été neutralisées sur la voie urbaine de Chambéry quand on circule en direction de Grenoble.
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1: À suivre, quelques conseils pour qu'un voyage en compagnie de vos animaux se passe au mieux. Vous restez bien à l'écoute d'Autoroute Info. On refera bien sûr aussi un point sur vos conditions de circulation de ce vendredi soir en ce début de grand week-end de chasse et croisée de l'été. La musique vous accompagne tout d'abord avec le duo entre This Is et Théodora.

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1: Attention à la pluie que l'on a en ce moment, ce vendredi soir, avec par endroits de fortes précipitations, des orages, même dans certains secteurs. C'est le cas sur une partie de la Bourgogne, dans le secteur d'Auxerre, du côté d'Avallon, dans le secteur de Beaune et de Dole. Et puis, quand on prend la direction du sud de la France, également à l'entrée de la région lyonnaise, je vois sur mes retours caméra ici en studio qu'il y a de fortes précipitations, par exemple, en ce moment au niveau de la barrière de péage de Fleury-en-Bière. Évidemment, soyez très prudents, ralentissez bien lorsque vous traversez ces zones de pluie. Vous êtes peut-être en route pour partir en vacances. Partir pour un long trajet, ça ne s'improvise pas, et encore moins quand on est avec un ou plusieurs animaux de compagnie. Voici quelques conseils et quelques bonnes pratiques avec Emilien Fèvre.
2: Que ce soit des chats, des chiens ou tout autre animal de compagnie, voyager avec eux demande certaines dispositions, d'ailleurs encadrées par le code de la route. Docteur Alexandre Bèche-Gillot, vétérinaire à la clinique FL de Dijon.
3: Le grand principe, c'est qu'il n'y ait pas de problème de sécurité, bien entendu, pour le conducteur. Donc normalement, pas d'animal en liberté. Il faut qu'il soit dans une cage adaptée, confortable pour lui. Il peut être aussi attaché avec un harnais à la ceinture de sécurité ou dans le coffre. Les recommandations dans ce cas, c'est de séparer le coffre du reste de la voiture avec une grille ou un filet.
2: Afin d'éviter les problèmes en cas de crise et de panique. Autre moment important quand on fait un long trajet, la pause. Toutes les heures quand on a un animal à bord. Et là aussi, cela ne s'improvise pas. Alexandre Bèche-Gillot.
3: S'il y a un point essentiel, c'est de ne jamais les lâcher. Ça, c'est très important. Même un chien avec le meilleur appel au monde, on ne sait jamais ce qui peut se passer sur une aire d'autoroute. Donc toujours laisse, harnais ou collier bien ajusté. Concernant les chats, ils peuvent sortir également, si et seulement s'ils sont habitués à la laisse et au harnais auparavant. Autrement, le chat, lui, il ne sortira pas.
2: Enfin, il n'y a pas que les chiens et les chats qui circulent, il y a aussi les nouveaux animaux de compagnie, lapins, rongeurs et furets, entre autres, des animaux à qui il faut apporter une attention particulière. Alexandre Bèche-Gillot.
3: C'est en gros les mêmes recommandations. Si ce n'est que nos petits animaux, surtout les animaux qui sont des proies, comme les lapins par exemple, ils montrent moins les signes de stress et les signes de chaleur. Et les coups de chaleur, nos lapins peuvent en faire, rongeurs également. Donc ça, il faut être très très vigilant pour eux, pour la ventilation du véhicule.

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1: Il est 21h30, merci de voyager en notre compagnie. Attention à la météo avec de la pluie, des averses orageuses en ce vendredi soir. C'est le cas notamment sur une partie de la Bourgogne, dans le secteur d'Auxerre, du côté de Dijon également. Si vous êtes en Franche-Comté, du côté de Dole. Et puis des précipitations également au nord de Lyon, comme aussi sur une partie de l'Auvergne. Il pleut également toujours du côté de Clermont-Ferrand et sur une partie de la Haute-Savoie. À chaque fois lorsque vous traverser ces zones de pluie. Soyez prudents, il faut ralentir, pas plus de 110 km/h sur autoroute lorsque le temps est humide. Et puis surtout, bien maintenir les distances de sécurité. Attention également à des accidents qui se sont produits dans certains secteurs. On part tout d'abord en Savoie, sur la voie rapide urbaine de Chambéry. Un accident qui s'est produit tout à l'heure quand on circule en direction de Grenoble avec un véhicule arrêté sur la voie de gauche. La voie de gauche et la voie du milieu sont neutralisées sur la voie urbaine de Chambéry, quand on circule donc en direction de Grenoble. Un véhicule est en difficulté en ce moment sur l'autoroute A40. On est sur l'autoroute A40 en direction de Chamonix au kilomètre 132, une vingtaine de kilomètres après la sortie numéro 7 pour Tossia. C'est quand on se rapproche du secteur de Yonnax. Les gendarmes et le patrouilleur sont sur place. Véhicule arrêté sur la voie la plus à droite, la voie spéciale véhiculant dans une montée. On est sur la 40 au kilomètre 132. Et puis attention à des animaux errants que l'on a par moment, un chevreuil par exemple aperçu tout près des voies de l'autoroute A71. On est cette fois-ci dans le département du Cher, sur la 71 au kilomètre 271. C'est entre la sortie numéro 8 pour Saint-Amand-Montrond et la sortie 9 pour Vallon-en-Suye et Forêt de Troncet. Et puis il y a des travaux qui ont lieu ce soir et cette nuit sur une partie des autoroutes que vous empruntez. On en reparlera en détail tout à l'heure à 21h45 sur Autoroute Info. Tout d'abord, à 21h33 quasiment, on rejoint la rédaction de France Info pour un point sur le reste de l'actualité, les titres de l'actu nationale et internationale de ce vendredi soir.
2: Que dans le Var, c'est désormais 700 pompiers qui luttent contre cet incendie dans le massif du Gros Bessier.
3: Ils sont appuyés par 8 canadaires et 6 hélicoptères bombardiers d'eau. Le feu prend de l'ampleur, alerte le préfet. Il a parcouru 1000 hectares en 6 heures. Près de 2500 personnes ont été évacuées de villages déjà touchés par l'incendie ces derniers jours. En Gironde, sur 220 000 évacués, presque 200 000 ont pu rentrer chez eux. Selon la préfète, le méga-feu n'est pas fixé mais ne progresse plus, complètent les pompiers. Autre signe d'amélioration, le trafic ferroviaire reprendra progressivement demain matin au sud de Bordeaux. Sur le réseau TER, il n'y aura quasiment pas de perturbations. Le retour à la normale est prévu dimanche matin. Et puis l'Espagne assure ce soir que l'intégrité de l'espace Schengen reste absolument garantie. Après l'arrivée massive de migrants à Ceuta ces derniers jours, les autorités de l'enclave, un bout d'Espagne sur le continent africain, ont compté environ 60 000 arrivées et 34 morts. Plus de 48 000 migrants ont déjà quitté Ceuta, selon le gouvernement espagnol.
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1: On continue de voyager ensemble, on refait le point sur vos conditions de circulation dans 3 minutes. Ce sera après avoir écouté Jérémy Frérot.
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1: Et je vous rappelle que la météo est mauvaise, hein. Vous avez dû vous en rendre compte, évidemment, sur une partie de la Bourgogne, dans le secteur d'Auxerre, du côté de Dijon, de Beaune, en région lyonnaise, en Auvergne également. La pluie qui touche ce soir plusieurs régions. La chaussée est humide et la chaussée peut être glissante. Soyez évidemment très prudents. Et puis prudence également si vous êtes en ce moment dans le département de l'Allier, sur l'autoroute A79, en direction de Mâcon, de Chalon-sur-Saône et de Digoin, au kilomètre 49, un petit peu après la sortie numéro 29 pour Montbeny. Il y a un patrouilleur qui intervient en ce moment sur les voies, un agent autoroutier qui ramasse des obstacles, des débris qui se trouvent notamment sur la voie de gauche. On est sur la 79 direction Mâcon au kilomètre 49. L'information trafic reviendra à 21h15. Vous ne bougez pas, ce sera après la musique. Sting et Jazzy pour vous accompagner.

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2: Attention, si vous êtes en ce moment sur l'autoroute A5 en direction de Nancy et de Dijon à la hauteur du kilomètre 71, c'est-à-dire 5 kilomètres environ après la bifurcation avec la 19, il y a des animaux errants qui se trouvent tout près des voies de circulation. Alors cette fois-ci, il ne s'agit pas de chevreuils, mais de moutons qui se trouvent vraiment tout près des voies de circulation. Donc prudence hein, sur la 5 en direction de Nancy. On est dans le département de l'Yonne au kilomètre 71. Après la bifurcation avec la 19.

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1: Attention, si vous êtes en ce moment dans l'Yonne, en Bourgogne, sur l'autoroute A6, au kilomètre 149, c'est-à-dire entre la sortie 18 et la sortie 19, il y a des animaux errants qui se trouvent tout près des voies, des petits marcassins qui se trouvent vraiment tout près des voies de circulation. Donc prudence dans les deux sens de circulation. On est dans l'Yonne, sur l'autoroute A6, au kilomètre 149.

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1: L'information en trafic à 21h45 avec des conditions météo qui sont mauvaises ce soir sur une bonne partie de la France. En Bourgogne notamment, on a de la pluie du côté d'Auxerre dans le secteur de Dijon. De la pluie également sur une partie de l'Auvergne, du côté de Clermont-Ferrand, puis également au nord de Lyon, sur l'autoroute A40, l'autoroute A6 ou encore une partie de l'autoroute A39. Évidemment, lorsque vous traversez ces zones de pluie, vous ralentissez et vous maintenez bien les distances de sécurité entre vous et le ou les véhicules qui se trouvent devant vous. On part à présent sur l'autoroute A79. On est dans le département de l'Allier, en Auvergne, sur la 79, en direction de Mâcon, de Chalon-sur-Saône et de Digoin, au kilomètre 49. Attention, il y a une intervention qui se poursuit, un patrouilleur qui se trouve sur les voies au kilomètre 49, un petit peu après la sortie 29 pour Montbeny. Un patrouilleur qui traverse les voies pour ramasser des obstacles, des débris qui se trouvent sur la voie de gauche. Et puis attention également à cet accident qui s'est produit tout à l'heure dans le secteur de Chambéry, accident qui s'est produit sur la voie de gauche, sur la voie rapide urbaine de Chambéry quand on circule en direction de Grenoble. La voie de gauche et la voie du milieu sont neutralisées dans ce secteur. Sachez qu'il y a des travaux qui ont lieu sur l'autoroute A6 en direction de Lyon. L'aire de repos de Montmorency au kilomètre 198 est fermée. C'est après la sortie numéro 21 de Nitry dans l'autre direction, en direction de Paris. Cette fois-ci, l'aire de repos de Hervaux au kilomètre 199 est fermée également après la sortie 22 pour Avallon. En fait, il y a des travaux pour réparer en urgence une importante fuite d'eau. Et puis en Rhône-Alpes, sachez que le pont enjambant l'autoroute A6 du côté de Villefranche-sur-Saône sera fermé ce soir à partir de 22h et jusqu'à lundi matin 5h.
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1: Dernière information, info que l'on m'a donnée il y a quelques minutes, sachez qu'il n'y a plus de carburant pour l'instant à l'aire de service de Beaune-Merseuil qui se trouve en Bourgogne. L'aire de Beaune-Merseuil, donc située juste à côté de Beaune, plus du tout de carburant de disponible, que ce soit de l'essence ou du gasoil pour les voitures ou les camions. L'information trafic revient dans 3 minutes sur Autoroute Info. Vous restez avec nous. Ce sera après avoir écouté Adèle Castillon.

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1: Ça roule plutôt bien en ce vendredi soir, alors que c'est un gros week-end de chasse et croisière qui commence. Au moment où je vous parle, le trafic est globalement fluide. En revanche, les conditions météo sont mauvaises. Vous l'avez sûrement remarqué, avec de la pluie sur une partie de la Bourgogne, du côté de Dijon, de Beaune ou encore d'Auxerre, sur une partie de l'Auvergne ou encore en région lyonnaise. On a par endroits de fortes précipitations. Évidemment, soyez très prudents, ne roulez pas trop vite et maintenez bien les distances de sécurité. L'information trafic reviendra sur Autoroute Info tout à l'heure, au plus tard à 22h. La route des vacances, c'est aussi celle des souvenirs. Et aujourd'hui, on fait un bond dans les années 80 avec Myriam Boyed et Elliot Monod.
2: Retour à l'été 1984.
3: Total look jean, quelques pins accrochés à la veste, un bandana dans les cheveux. En 84, on s'habille comme dans les clips sur MTV.
2: À cette époque, on fait le 36-15 avec le Minitel, on joue des heures sur les premières bornes d'arcade et sur grand écran, E.T. cumule tous les records pendant qu'Indiana Jones poursuit ses aventures dans le temple maudit.
3: Pour partir en vacances, on prend la R5, la 205 ou la BX, direction la Côte d'Azur, l'Atlantique ou les premières escapades vers l'Espagne.
2: Niveau sécurité routière, quelques nouvelles mesures. 110 partant de pluie sur autoroute et abaissement du seuil d'alcoolémie à 0,8 g par litre de sang.
3: Bon, pendant ce temps-là, on ne parle toujours pas de ceinture obligatoire à l'arrière. Dans l'autoradio en 84, c'est pop et rock avec Bronski Beat, Michael Jackson et David Bowie. Et en France, on écoute aussi Balavoine, Goldman et France Gall.
2: En voiture, la radio reste la compagne de route incontournable, même si les premières cassettes audio permettent d'embarquer sa musique préférée.
3: Sur la bande FM, les radios autrefois pirates sont officiellement libres depuis 1981. Des centaines de stations locales voient le jour et réinventent les codes de la radio.
4: C'est du 5e étage d'un immeuble du 9e arrondissement qu'émet Radio Pop. Salle de montage rudimentaire, studio avec un disc jockey et deux animatrices qui sont bien entendu tous bénévoles.
2: Dans l'auto, les cartes routières sont à portée de main dans la boîte à gants. Et côté confort, la climatisation reste rare, comme la direction assistée qui n'est pas encore généralisée.
3: Fenêtres entr'ouvertes et air chaud sur la peau, on refait le monde entre deux refrains passés à la radio et on part de la victoire historique des Bleus de Platini qui s'offre l'Euro en juin 1984.
2: Et oui, cet été-là, c'était comme ça.

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1: Merci de faire la route avec nous en ce vendredi soir, il est 22h.
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1: Et c'est un grand week-end de chasse et croisée qui commence. Vous étiez déjà nombreux cet après-midi sur la route en direction de votre lieu de vacances. Beaucoup de monde attendu évidemment demain, samedi 1er août. Au moment où je vous parle en ce vendredi soir à 22h, ça se passe globalement bien. Pas de bouchons à vous signaler, mais des conditions météo qui sont mauvaises avec de la pluie sur une bonne partie de la France. C'est le cas notamment en Bourgogne. Attention si vous circulez sur l'autoroute A6 du côté d'Auxerre, dans le secteur de Beaune, du côté de Dijon, entre Dijon et Besançon également sur l'autoroute A36. L'autoroute A39 est également concernée, de la pluie également du côté de Clermont-Ferrand ou encore sur une partie des Alpes. Soyez très prudents évidemment lorsque vous traversez ces zones de pluie, ces zones d'humidité. Vous ralentissez pas plus de 110 km/h et puis surtout vous maintenez bien les distances de sécurité entre vous et le ou les véhicules qui se trouvent devant vous. Un accident s'est produit tout à l'heure, il y a 2 heures déjà, mais cela reste d'actualité. Ça s'est passé dans l'Allier en Auvergne, hein, sur l'autoroute A79 en direction de Montluçon. Accident qui s'est produit à la hauteur du kilomètre 50. On est une douzaine de kilomètres après la sortie numéro 27 pour Chevagne et Bollon. La voie de droite est neutralisée. Le patrouilleur est toujours sur place avec la dépanneuse également. Et puis en Haute-Savoie, prudence sur l'autoroute A40 à la hauteur du kilomètre 59. C'est entre la sortie 13.1 pour Archamps et la sortie 14 pour Annemasse. Il y a un animal errant, a priori un chevreuil, qui a été aperçu tout près des voies de circulation. On est en Haute-Savoie sur la 40 au kilomètre 59. On reparlera de vos conditions de circulation dans les toutes prochaines minutes sur Autoroute Info dans moins de 5 minutes. Tout d'abord, à 22h02, on retrouve la rédaction de France Info pour le reste de l'actualité.
2: À 21h45 et elle a une davantage de contrôle à la frontière entre la France et l'Espagne.
3: Avec des renforts d'effectifs de police et de gendarmerie, selon Laurent Nunez, le ministre de l'Intérieur annonce aussi que les patrouilles seront davantage mobilisées sur les liaisons de trains qui passent la frontière, mesures qui font suite donc à l'afflux de migrants ces derniers jours depuis le Maroc dans l'enclave espagnole de Ceuta. L'enfer des flammes de retour dans le Var, 1000 hectares parcourus en 6 heures selon la préfecture dans le massif du Gros Bessillon. 2500 personnes ont dû être évacuées. En revanche, le retour à la normale est en bonne voie en Gironde. Ici, les personnes évacuées continuent de rentrer chez elles. 198 000 sur 220 000. 4 communes ont reçu le feu vert aujourd'hui, les dernières étant Andernos-les-Bains et Lenton. Et puis la liste des opposants au dernier projet de Gianni Infantino s'élargit après l'UEFA européenne, la CONCACAF nord-américaine. C'est la Confédération asiatique qui s'oppose désormais à la vente de parts de la Coupe du monde de foot à des acteurs privés. Idée lancé cette semaine par le patron de la FIFA.
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1: Et oui, on voyage ensemble en ce week-end de chasse et croisée. L'information trafic reviendra dans 3 minutes sur Autoroute Info. Ce sera après avoir écouté celle que l'on a beaucoup entendue déjà ces dernières semaines pendant la Coupe du monde de football. On écoute Shakira.

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1: Une information qui vous concerne si vous circulez en ce moment dans les Alpes, en Savoie, et si vous comptez partir en direction de l'Italie, sachez que le tunnel du Fréjus, qui est situé tout au bout de la vallée de la Maurienne, eh bien, ce tunnel du Fréjus sera fermé tout à l'heure pendant trois quarts d'heure environ. Fermeture prévue à partir de 22h30 et jusqu'à 23h15. Et puis, sur le reste du réseau autoroutier que vous empruntez en ce moment, attention à la météo avec de la pluie par endroits de fortes précipitations, ça vous concerne si vous êtes en ce moment en Bourgogne, sur une partie de l'autoroute A6, au nord de Lyon également, sur l'autoroute A40, en Franche-Comté également, entre Dole et Besançon, ou encore sur une partie de l'Auvergne. Soyez prudents, ne roulez pas trop vite, pas plus de 110 km/h sur autoroute lorsque le temps est humide. Allez, vous ne bougez pas, l'information trafic reviendra sur Autoroute Info à 22h15. La musique vous accompagne tout d'abord sur la route en ce vendredi soir avec Michael Field et Juliette Armanet.
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1: Attention, si vous êtes en ce moment au nord de Lyon, dans le département du Rhône, sur l'autoroute A6, quand vous circulez en direction de Paris, si vous comptez emprunter la sortie 31.1 pour Villefranche-Nord, il y a des obstacles sur les voies dans la bretelle de cette sortie pour Villefranche-Nord. Ce sont des cônes de chantier qui se trouvent en plein milieu des voies de circulation. Donc prudence dans ce secteur. On est dans le Rhône, au nord de Lyon, sur la 6, direction Paris, kilomètre 421, des cônes de chantier sur les voies dans la bretelle de la sortie 31.1 pour Villefranche-Nord.

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1: Et attention, si vous êtes en ce moment à l'est de Paris, sur l'autoroute A5, en direction de Nancy et de Dijon, prudence à la hauteur du kilomètre 48, c'est-à-dire une dizaine de kilomètres après la sortie numéro 18 pour Marolles-sur-Seine et Nogent-sur-Seine, il y a un poids lourd qui transporte des matières dangereuses qui est arrêté sur la bande d'arrêt d'urgence. Il faut ralentir et serrer sur la voie la plus à gauche pour respecter un corridor de sécurité. On est à l'est de Paris, en Seine-et-Marne, sur la 5, en direction de Nancy, au kilomètre 48, une autre dizaine de kilomètres après la sortie 18 pour

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1: Il est 22h15, la météo est mauvaise en ce vendredi soir sur de nombreuses régions. C'est le cas notamment en Bourgogne et en Franche-Comté, dans le secteur de Dijon, entre Dole et Besançon également, sur l'autoroute A36, avec des perturbations de la pluie également du côté de Mâcon, au nord de Lyon, sur une partie de l'autoroute A40 et de l'autoroute A39. Évidemment, soyez prudents lorsque vous traversez ces zones de pluie, pas plus de 110 km/h, et puis surtout vous maintenez bien les distances de sécurité entre vous et le ou les véhicules qui se trouvent devant vous. Un camion est en panne depuis quelques minutes à l'est de Paris. On est en Seine-et-Marne sur l'autoroute A5 en direction de Nancy et de Dijon au kilomètre 48, c'est-à-dire une dizaine de kilomètres après la sortie 18 pour Nogent-sur-Seine. Un camion qui transporte des matières dangereuses. Un patrouilleur se trouve sur place. Il faut serrer sur la voie la plus à gauche pour respecter un corridor de sécurité. Et puis au nord de Lyon, sur l'autoroute A6 en direction de Paris, attention au kilomètre 421, il y a des obstacles, des cônes de chantier qui sont tombés sur les voies dans la bretelle de la sortie 31.1 pour Villefranche-Nord. Dernière information, cela vous concerne si vous êtes en ce moment dans les Alpes, en Savoie, le tunnel du Fréjus qui permet de partir en direction de l'Italie, le tunnel du Fréjus qui est situé au bout de la vallée de la Maurienne et sera fermé en tout cas à partir de 22h30 et jusqu'à 23h15.
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1: Dans 5 minutes, embarquez avec nous à bord d'un fourgon de patrouilleurs autoroutiers. On verra quels outils existent pour intervenir en urgence. On reparlera bien sûr aussi de vos conditions de circulation. Ce sera dans 3 minutes au plus tard. Ce sera après Bruno Mars.

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1: Avec un poids lourd qui est en panne hein, depuis quelques minutes à l'est de Paris, en Seine-et-Marne, sur l'autoroute A5 en direction de Nancy au kilomètre 48. C'est une dizaine de kilomètres après la sortie numéro 18 pour Nogent-sur-Seine. Un camion qui transporte des matières dangereuses. Il est arrêté sur la bande d'arrêt d'urgence. Il faut serrer sur la voie la plus à gauche hein, pour respecter un corridor de sécurité. En ce vendredi soir, la météo est mauvaise. Hein, vous l'avez sûrement remarqué, avec beaucoup de pluie en ce moment sur une partie de la Bourgogne, sur une partie également de l'Auvergne, en région lyonnaise également, comme sur une partie des Alpes. Soyez très prudents, ne roulez pas trop vite et maintenez bien les distances de sécurité entre vous et les véhicules qui se trouvent devant vous. Allez, direction maintenant les coulisses de l'autoroute à la rencontre de ceux qui veillent sur votre sécurité au quotidien. Elliot Monod a suivi un patrouilleur et s'est glissé dans son fourgon pour découvrir tout l'équipement indispensable à ses interventions.
2: Si les agents autoroutiers interviennent parfois à pied sur les voies de circulation, ils disposent aussi d'un certain nombre d'outils pour mener à bien leur travail et surtout le faire en sécurité. Au volant de son fourgon, Julien Pitot, patrouilleur sur la 79, nous détaille quelques-uns des équipements dont il dispose.
3: Donc au poste de conduite, ce qu'on va retrouver en premier lieu, ça va être la commande du panneau de toit que vous voyez sur tous les fourgons de patrouilleurs. Via cette commande, je peux choisir d'allumer mes gyrophares bleus, gyrophares orange, d'informer le client en mettant divers messages, donc obstacles, chaussées glissantes, fumée. Je vais également avoir accès à la FLU, la flèche d'urgence, pour neutraliser en urgence une voie en cas d'accident sur voie de gauche ou voie de droite.
2: Et pour se repérer sur le terrain, le patrouilleur dispose d'outils GPS afin de savoir en temps réel à quel point kilométrique il se trouve.
3: On va avoir en plus de ça un déroulé des zones de visibilité pour poser cette fameuse flèche d'urgence. On est soumis à des règles, on doit avoir une visibilité de 300 mètres. Et ce petit outil vient nous faire une aide à la décision. Enfin, je vais avoir un autre écran, donc pareil avec un GPS, l'autoroute qui défile devant moi. Donc ça, c'est une main courante numérique. Si le PC m'appelle pour un accident ou un obstacle, je vais l'avoir directement en affichage sur la tablette.
2: Enfin, les autres éléments indispensables au travail des patrouilleurs se trouvent à l'arrière du fourgon. Julien Pitot.
3: Je vais avoir évidemment les cônes, l'élément de base pour poser un balisage. Je vais avoir tout un rack à panneaux. Ces panneaux, ils vont me permettre de pouvoir éventuellement, pour un camion en panne, poser un balisage et pouvoir quitter les lieux et reprendre ma patrouille. Ils vont pouvoir me permettre, en cas de mauvaise visibilité, de pallier à la flèche d'urgence que je ne pourrais pas forcément poser. Ensuite, on va avoir tous les équipements classiques.

attention à cet obstacle qui se trouve en Côte d'Or sur les voies de l'autoroute A31. L'autoroute A31, quand on circule en direction du sud de la France, en direction de Beaune et de Lyon, au kilomètre 82, c'est-à-dire une quinzaine de kilomètres après la sortie numéro 6 pour Grès. C'est un garde-boue qui se trouve sur les voies. On est en Bourgogne, en Côte d'Or, sur la 31, direction Beaune et Lyon, kilomètre 82. Un garde-boue qui est tombé sur les voies de circulation.

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1: Il est 22h30, merci de voyager avec nous. La météo est mauvaise, hein, toujours en ce vendredi soir, avec beaucoup de pluie en ce moment sur une partie de la Bourgogne, en Franche-Comté également. Ça vous concerne si vous êtes sur l'autoroute A6, l'autoroute A31 ou encore l'autoroute A36 entre Besançon et Dole. Des précipitations également dans le secteur de Mâcon au nord de Lyon ou encore sur une partie de l'Auvergne. Évidemment, soyez très prudents lorsque vous traversez ces zones de pluie. Attention également avec des obstacles que l'on n'a pas en droit. C'est le cas notamment sur l'autoroute A31 en Côte d'Or, en direction de Beaune et de Lyon, au kilomètre 82, c'est-à-dire une bonne quinzaine de kilomètres après la sortie numéro 6 pour Grest, un garde-boue qui est tombé sur les voies de circulation. Et puis, cette fois-ci en Auvergne, sur la 71, autre obstacle sur la 71, direction Clermont, au kilomètre 330, une douzaine de kilomètres après la sortie numéro 11 pour Montmarault. Il s'agit cette fois-ci d'un animal écrasé sur les voies à cheval, sur la voie de droite et la voie du milieu. Attention également à des véhicules arrêtés par moment sur le bord des voies de circulation. C'est le cas notamment à l'est de Paris, en Seine-et-Marne, sur la 5 en direction de Nancy, au kilomètre 48, c'est-à-dire une dizaine de kilomètres après la sortie 18 pour Nogent-sur-Seine. C'est un camion qui transporte des matières dangereuses qui est arrêté sur la voie de droite. Cette dernière information que je voulais vous donner, sachez que le tunnel du Fréjus, on est cette fois-ci dans les Alpes, en Savoie, au bout de la vallée de la Maurienne, le tunnel du Fréjus qui permet de partir en direction de l'Italie. Il est fermé pour environ 3 quarts d'heure. Réouverture prévue tout à l'heure à 23h15. Et on refera un point trafic plus complet tout à l'heure, dans quelques minutes, dans 5 minutes sur Autoroute Info. Tout d'abord à 22h32, on s'intéresse au reste de l'actualité avec la rédaction de France Info.
2: Qui sévissent dans le département du Var.
3: Oui, en raison d'une reprise de feu observée depuis le début de l'après-midi, 1000 hectares déjà parcourus. Cette reprise a conduit à l'évacuation d'environ 2500 personnes dans des villages déjà touchés par cet incendie du massif du Gros Pessillon. L'incendie en Gironde n'est toujours pas fixé, mais on progresse. Avant ce soir, la préfète du département, compte tenu de cette situation, 198 000 personnes sur plus de 220 000 évacués ont pu regagner leur domicile. Étant donné cette évolution, le centre d'accueil du parc des expositions de Bordeaux referme ce soir ses portes. Une mère de famille mise en examen dans le Vaucluse dans l'affaire des restes de 5 nourrissons retrouvés morts lundi à Orange. Cette mère de famille est poursuivie pour meurtre sur mineur et placée en détention provisoire, annonce le parquet d'Avignon. La terre a tremblé dans le sud de l'Italie, près de Naples. Séisme de magnitude 4,7. Selon les autorités, aucune demande de secours d'urgence n'a été signalée dans l'immédiat.
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1: Allez, pour voyager ensemble, avant de refaire un point trafic dans 3 minutes, on écoute le dernier titre de Muse, Night Shift Superstar.

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1: Avec des conditions climatiques qui sont mauvaises en ce vendredi soir, de la pluie et des orages dans certains secteurs. C'est le cas du côté d'Auxerre sur l'autoroute A6, au nord de Dijon également, sur une partie de l'autoroute A31. On a en ce moment de fortes précipitations entre Dole et Besançon sur l'autoroute A36 ou encore au nord de Lyon. Évidemment, soyez prudents. Prudence également avec cet obstacle qui se trouve sur les voies de l'autoroute A71. On est en Auvergne sur la 71 direction Clermont-Ferrand, kilomètre 330, une douzaine de kilomètres après la sortie 11 pour Montmarault. C'est un animal écrasé qui se trouve sur les voies. Allez, vous ne bougez pas, l'information trafic reviendra à 22h45. La musique vous accompagne tout d'abord sur Autoroute Info avec Liquido Narcotique et tout de suite Jennifer. C'est...

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1: Une voiture est en panne depuis quelques minutes au sud-est de Paris, en Seine-et-Marne, sur l'autoroute A6, en direction de la capitale. Prudence à la hauteur du kilomètre 61, c'est tout près de la sortie 14 pour Malesherbes. Une voiture a arrêté sur la bande.

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1: L'information en trafic à 22h45 avec une météo mauvaise, toujours de la pluie. Soyez prudents pendant votre voyage avec par moments de fortes précipitations et des orages. C'est le cas notamment au nord de Dijon sur une partie de l'autoroute A31, l'autoroute A6 dans le secteur d'Auxerre. Et puis encore quelques précipitations sur une partie de l'autoroute A40 et au nord de Lyon. Évidemment, soyez prudents lorsque vous traversez ces zones de pluie. Vous maintenez bien une distance de sécurité minimum entre vous et les véhicules qui se trouvent devant vous. Et puis, vous ne roulez pas trop vite, pas plus de 110 km/h. Attention à des véhicules arrêtés par moments sur le bord des voies. C'est le cas notamment au sud-est de Paris, sur l'autoroute A5. On est en Seine-et-Marne, sur l'A5, en direction de Nancy et de Dijon, au kilomètre 48, c'est-à-dire une dizaine de kilomètres après la sortie 18. Pour Nogent-sur-Seine, un poids lourd qui est arrêté sur la bande d'arrêt d'urgence, un camion qui transporte des matières dangereuses. Le patrouilleur est sur place. La voie de droite est neutralisée. Et puis, autre véhicule en difficulté, c'est toujours en Seine-et-Marne, mais cette fois-ci sur l'autoroute A6, en direction de Paris, au kilomètre 61, tout près de la sortie 14 pour Malesherbes. Une voiture arrêtée également sur la bande d'arrêt d'urgence. Et puis enfin, attention à cet obstacle qui se trouve cette fois-ci sur les voies de l'autoroute A31. On est en Côte d'Or, au nord-est de Dijon, en Côte d'Or sur l'A31, en direction de Beaune et de Lyon, au kilomètre 82, c'est-à-dire une quinzaine de kilomètres après la sortie numéro 6 pour Grès. Il s'agit d'un garde-boue qui est tombé sur les voies de circulation. Un point présent sur des travaux qui ont lieu en région parisienne. Sachez que depuis l'autoroute A5B, vous ne pouvez pas prendre la direction d'Évry et de Paris par la Nationale 104. La bretelle est fermée en raison de travaux. Ce sera le cas tous les jours jusqu'au 28 août prochain. Et puis en Bourgogne, sur l'autoroute A6 en direction de Lyon, sachez que l'aire de repos de Montmorency, kilomètre 198, est fermée. C'est après la sortie 21 pour Nitry. Dans l'autre sens, direction Paris, l'aire de repos de Hervaux, kilomètre 199, est fermée également. Après la sortie 22 pour Avallon, il y a en fait des travaux dans ces deux aires de repos. Il y a des travaux pour réparer en urgence une importante fuite d'eau.
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1: 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Allez, dans quelques minutes, on partira en Haute-Marne pour découvrir l'art de la vannerie. Un petit peu de culture sur Autoroute Info. On reparlera également bien sûr de vos conditions de circulation. On refera un point dans 3 minutes. Ce sera après avoir écouté le nouveau titre d'Angèle, la chanteuse belge qui a collaboré avec le duo de DJ français Justice et Angèle. On les écoute avec leur titre What You Want.

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1: Et c'est un départ en vacances qui se fait sous la pluie en ce vendredi soir avec par moments même des orages, des précipitations orageuses. Soyez prudents, le temps est très humide par endroits avec une chaussée humide et qui peut être glissante. C'est le cas en Bourgogne, dans le secteur d'Auxerre, entre Auxerre et Avallon, du côté de Dijon, au nord de Dijon, entre Dole et Besançon également, sur une partie de l'autoroute A36, une partie de l'A31 et puis également dans le secteur de Mâcon et de Bourg-en-Bresse. Soyez prudents. On refera un point trafic plus complet tout à l'heure à 23h sur Autoroute Info. En roulant sur l'autoroute A31 en Haute-Marne, un panneau attire l'œil, Faille Bio, maison de la vannerie. Alors derrière ce nom, un savoir-faire unique et des artisans passionnés, Myriam Boyed est allée à la rencontre d'un maître vanier. Écoutez.
2: L'osier vient de la famille des saules. En France, il y a à peu près 300 variétés de saules, mais il y en a à peine 10%, c'est-à-dire à peine 30 variétés utilisables en vannerie, qui sont traçables.
3: Pierre Éveillard est vanier professionnel et guide à la maison de la vannerie. Une exposition sur 3 étages retraçant l'histoire de l'osiericulture et plus de 200 pièces réalisées en osier, dont l'objet à l'origine du mot vannerie.
2: Notre emblème, c'est le vent, qui était un panier qui servait à séparer le blé de ses impuretés, à vanner le blé. Et c'est un objet qui était tressé très très étanche.
3: Historiquement, la vannerie était majoritairement consacrée à l'agriculture, la récolte ou encore le transport.
2: On a tout ce qui était la vannerie pour la vendange, la hotte de vendangeur. On travaillait avec un osier qui était très tassé et le jus pouvait même ne pas passer à travers tellement il était tassé. Il y a des égrappoirs, ça servait pour mettre sur le tonneau quand on versait la vendange et on égrappait, c'est-à-dire qu'on passait avec les mains et ne tombait que les grains de raisin. Il y a tout ce qui était lié à l'enfance aussi. L'ancêtre de la turbulette, on mettait l'enfant à l'intérieur et avec ça, il apprenait à se tenir un peu debout.
3: Alors du coup, c'est du solide.
2: Ah oui, c'est de toute façon la vannerie, on va dire, de tradition française qui est encore enseignée donc à l'école, puisque Faille Bio a la chance d'avoir la seule école nationale qui existe. On apprend ces techniques qui sont des techniques de qualité. C'est la démarche qu'a la vannerie française par rapport à ce qu'on peut voir comme autre vannerie avec un souci moindre au niveau de la qualité.
3: Il faut savoir que la vannerie était un savoir-faire transmis de génération en génération depuis des milliers d'années. Aujourd'hui, la grande majorité des vanniers ont disparu. Pierre Éveillard.
2: C'est parce qu'ils étaient des fois très spécialisés dans certains produits, et puis ce produit a, pour X raisons, a disparu, surtout parce qu'il y a eu le plastique qui est arrivé. Ici, les vanniers, à chaque fois, ont su évoluer, se questionner, et c'est ce qu'on fait toujours aujourd'hui. On travaille de plus en plus avec des designers, des architectes, on travaille de plus en plus avec d'autres métiers d'art, du bois, du métal, de la céramique, du verre, pour créer d'autres œuvres, et ça, c'est ce qui va permettre la pérennité du métier.
3: Le village de Faille Bio est accessible via la sortie 6 ou 7 de l'autoroute A31.

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1: Attention, si vous êtes en ce moment en Bourgogne, en Côte d'Or, sur l'autoroute A6, dans le secteur de Beaune, l'autoroute A6 en direction de Lyon, au kilomètre 310, on est tout près de l'aire de service de Beaune-Tailly. Il y a un poids lourd qui est arrêté visiblement sur la bande.

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1: Attention, si vous circulez en ce moment en région parisienne au sud-est de Paris, dans l'Essonne, hein, sur l'autoroute A6, en direction de la capitale, prudence à la hauteur du kilomètre 34, c'est-à-dire un petit peu après, une dizaine de kilomètres après la sortie 13 pour Étampes, Melun et Milly-la-Forêt. Il y a une voiture arrêtée sur la bande d'arrêt d'urgence avec une remorque qu'il faut serrer sur la voie la plus à gauche pour respecter un corridor de

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1: Fais la route ensemble en ce début de week-end. On est vendredi soir, il est 23h.
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1: Il est 23h et dans l'ensemble, ça circule bien en ce début de nuit, en ce vendredi soir, hein, sur les autoroutes que vous empruntez en ce moment. Pas de bouchons à vous signaler, mais des conditions météo qui restent mauvaises avec de la pluie, un temps humide et même de l'orage par endroits. Soyez prudents si vous êtes, par exemple, en Bourgogne, entre Auxerre et Beaune, au nord de Dijon également, avec par moments des averses orageuses assez intenses, hein, dans le secteur de Besançon, du côté de Mâcon également, quelques averses également encore dans les Alpes ou encore en Auvergne. Soyez prudents évidemment à chaque fois que vous traversez ces zones de pluie. Attention également à des véhicules en difficulté par moment sur le bord des voies. C'est le cas notamment sur l'autoroute A6 en région parisienne. L'autoroute A6 en direction de Paris au kilomètre 61, tout près de la sortie 14 pour Malesherbes. C'est une voiture arrêtée sur la bande d'arrêt d'urgence. Autre voiture arrêtée sur la bande d'arrêt d'urgence, toujours sur la 6 direction Paris, mais un petit peu plus loin, cette fois-ci dans l'Essonne, au kilomètre 34, un petit peu après la sortie 13 pour Étampes, Melun et Milly-la-Forêt. Cette fois-ci, c'est une voiture arrêtée avec une remorque également sur la bande d'arrêt d'urgence. On reste en région parisienne, en Seine-et-Marne, sur l'A5, cette fois-ci en direction de Nancy, au kilomètre 48. Une intervention se poursuit au kilomètre 48, une dizaine de kilomètres après la sortie 18 pour Nogent-sur-Seine. La voie de droite est neutralisée en raison de la panne d'un camion, un poids lourd qui transporte des matières dangereuses et qui est arrêté sur la bande d'arrêt d'urgence. Dernier véhicule en difficulté, cette fois-ci dans les Alpes, en Isère, sur l'autoroute A48, en direction de Lyon, au kilomètre 74, c'est-à-dire juste après la sortie numéro 10 pour les Abrestes. Une voiture arrêtée cette fois-ci, non pas sur la bande d'arrêt d'urgence, mais sur la voie de droite, la voie la plus à droite. Il faut bien ralentir et serrer sur la voie la plus à gauche dans ce secteur. On est en Isère, hein, sur la 48, direction Lyon, au kilomètre 74. Et puis, dernière information, toujours dans les Alpes, en Savoie, cette fois-ci au bout de la vallée de la Maurienne. Je vous rappelle que le tunnel du Fréjus, qui permet de partir en direction de l'Italie, le tunnel du Fréjus au bout de la vallée de la Maurienne, est fermé encore. Il devrait rouvrir dans quelques minutes, normalement à 23h15. 23h02, avant de reparler de vos conditions de circulation dans 5 minutes, on fait un détour par la rédaction de France Info pour le reste de l'actualité.
2: Quel est le feu donc qui repart dans le Var?
3: Oui, 1000 hectares parcourus par les flammes en 6 heures. Le feu avait été déclaré fixé pas plus tard que mardi après avoir dévoré 4500 hectares. 198 000 personnes de retour chez elles en Gironde sur les plus de 220 000 qui avaient dû être évacuées. Chiffre ce soir de la préfète du département qui a tenu une nouvelle conférence de presse, point presse, lors duquel elle a fait savoir que le feu de Gironde n'est toujours pas fixé, mais on progresse, a souligné la représentante de l'État. La mère de famille mise en cause après la découverte lundi de restes de 5 nourrissons chez elle à Orange est mise en examen. Mise en examen pour meurtre sur mineur, placée en détention provisoire. Indication du parquet d'Avignon, selon les informations d'ici Vaucluse. La mère des nourrissons a affirmé en garde à vue avoir accouché seule de ses 5 bébés. Elle a affirmé qu'aucun d'entre eux n'avait respiré ou bougé à la naissance. Plusieurs centaines de manifestants anti-migrants rassemblés ce soir devant l'ambassade du Maroc à Madrid, après que quelques 60 000 migrants ont pénétré illégalement en quelques jours dans l'enclave espagnole de Ceuta, dans le nord de l'Afrique. Sur ces 60 000 migrants, 48 000 ont déjà regagné le Maroc.
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1: Allez, on continue de vous accompagner pendant votre voyage en ce vendredi soir, en ce début de week-end. On reparle de vos conditions de circulation dans 3 minutes. Ce sera après avoir écouté une artiste révélée récemment sur les réseaux sociaux. C'est la chanteuse Auréa avec son titre « Soirée mondaine ». Il est...

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1: Attention si vous êtes en ce moment en Seine-et-Marne sur l'autoroute A77 au niveau de la barrière de péage du Val-de-Loing, kilomètre 5. On me signale la présence de piétons tout près des voies de circulation. On est en Seine-et-Marne sur l'autoroute A77 avec des piétons qui se trouveraient tout près des voies de circulation à proximité de la barrière de péage du Val-de-Loing.

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1: Attention à des véhicules arrêtés en ce vendredi soir, des véhicules arrêtés tout près des voies de circulation. C'est le cas notamment sur l'autoroute A31 quand on circule en direction de Beaune et de Lyon au kilomètre 199, une quinzaine de kilomètres après la sortie 11 pour Neufchâteau. C'est un poids lourd, un camion qui transporte des matières dangereuses qui est arrêté sur la bande d'arrêt d'urgence. Et puis autre véhicule arrêté sur la bande d'arrêt d'urgence, cette fois-ci dans le Cher, sur la 71 en direction de Bourges et de Paris au kilomètre 219, c'est-à-dire une trentaine de kilomètres après la sortie 8 pour Saint-Amand-Montrond. Attention également à la pluie. Il pleut ce soir sur plusieurs régions. Le temps est humide, la chaussée peut être glissante. On se retrouve à 23h15. Tout de suite la musique de week-end.

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1: Il est 23h15, c'est un temps humide que l'on a en ce vendredi soir sur une bonne partie du nord-est de la France avec une perturbation, une salve orageuse qui ramène des averses assez intenses par moment. On a de la pluie encore au moment où je vous parle sur une partie de l'autoroute A6 en Bourgogne entre Auxerre et Beaune. Attention également au nord de Dijon du côté de Langres et puis également sur une partie de l'autoroute A36, de l'A39 ou encore de l'autoroute A40. Évidemment, lorsque vous traversez ces zones de pluie, soyez prudents, ne roulez pas trop vite et maintenez bien les distances de sécurité. Une information, si vous circulez avec un véhicule électrique et si vous êtes en ce moment en Haute-Marne, sachez que sur l'autoroute A31 en Haute-Marne, en direction de Beaune et de Lyon, au kilomètre 102, il n'y a plus de recharge électrique de disponible pour l'instant à la station-service de l'aire de Langres-Péronnier. Si vous devez faire le plein pour votre véhicule électrique, vous pouvez vous arrêter à la station précédente, la station de Montigny-le-Roi, kilomètre 137, ou sinon la station suivante, l'aire de Dijon-Brognon, au kilomètre 57. Attention à des véhicules arrêtés par moment sur le bord des voies, c'est le cas justement sur l'autoroute A31, un petit peu plus au nord, en Meurthe-et-Moselle, l'A31 direction Beaune et Lyon, au kilomètre 199, une quinzaine de kilomètres après la sortie 11 pour Neufchâteau. C'est un poids lourd, un camion qui transporte des matières dangereuses, qui est arrêté sur la bande d'arrêt d'urgence. Autre véhicule arrêté sur le bord des voies, cette fois-ci en Seine-et-Marne, en région parisienne, sur la 6 direction Paris, au kilomètre 61, tout près de la sortie 14 pour Malzerne. Une voiture arrêtée également sur la bande d'arrêt d'urgence.
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1: Allez, dans quelques minutes, on verra que les poids lourds sont scrutés sous tous les angles avant de passer dans le tunnel du Fréjus en Savoie. Le tunnel du Fréjus qui est d'ailleurs fermé, je vous le rappelle toujours en ce moment, pour des raisons techniques, il devrait rouvrir dans quelques minutes. On refera un point dans 3 minutes. Vous ne bougez pas sur Autoroute Info, on se retrouve dans 3 minutes après avoir écouté Charles.

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1: Avec de la pluie sur votre route pour vos départs en vacances en ce vendredi soir. Attention, on a de fortes précipitations par moment ce soir en Bourgogne sur l'autoroute A6 entre Auxerre et Beaune. Des averses et de la pluie assez intense par moment au nord de Dijon. Également sur l'autoroute A36 et puis sur une partie de l'autoroute A40 également dans le département de l'Ain. Soyez prudents. De nombreux poids lourds empruntent quotidiennement l'autoroute A43 pour se rendre en Italie. Avant de traverser le tunnel du Fréjus, ils doivent se soumettre à des contrôles très précis. On en parle avec Adeline Després.
2: Lors d'un trajet vers l'Italie, vous avez certainement remarqué une file de camions à l'entrée du tunnel du Fréjus, même quand le trafic est fluide. Ils doivent tous passer sous l'un des deux portiques thermographiques avec des missions bien précises. Aurélien Pardin, directeur technique de l'ouvrage.
3: La première, c'est de contrôler la hauteur du poids lourd et la seconde fonction, c'est de détecter les éventuels points chauds sur celui-ci. Nous avons des caméras thermiques en fait, donc qui vont reconstituer l'image du poids lourd et cette image, elle va être comparée à une base de données de plus de 6000 poids lourds. En cas d'écart entre l'image et les modèles de cette base de données, une alarme donc retentit pour signaler une anomalie sur le poids lourd.
2: Donc là, il y a une alarme. Qu'est-ce que vous allez devoir faire ?
4: J'ai pris la perche parce que c'est une alarme de gabarit.
2: Cyril Clémente, pompier sécurité tunnel au Fréjus.
4: Donc j'ai mesuré le camion, il a modifié son chargement et donc il va ressortir du portique et va refaire demi-tour à 1 km à l'échangeur pour remonter et repasser pour l'analyser et que tout soit bon.
2: Alors ça c'est pour le hors gabarit, il y a aussi les points chauds, comment ça se passe ?
4: Si c'est au niveau roulant, on fait appel à l'assistance. Par contre si c'est pas roulant, dans tous les cas on passe une caméra thermique et on regarde les points chauds et avec ces points chauds on laisse refroidir le camion 15 minutes. Et après, il refait un passage dans le portique pour confirmer que le point chaud est parti.
2: Geoffrey Hubinet a d'ailleurs l'habitude, avec son camion, il se rend souvent en Italie.
5: Ouais, on fait attention à ça, mais après, les camions, ils sont tous les week-ends, ils sont un peu inspectés, donc les pneus, tout ça, nous, on n'a pas de problème. Enfin, après, ça peut arriver, un problème technique, mais enfin, moi, perso, j'ai jamais eu de problème, en tout cas.
2: Et cette fois-là non plus, quand il reprend la route direction Turin, Cyril Clémente surveille de près.
4: Là, il a analysé, il avance, et il va arriver en barrière de sortie. Il n'y a pas de problème, donc il peut transiter.
2: Un troisième portique va bientôt compléter ce système. Environ 2500 poids lourds traversent en moyenne chaque jour le tunnel du Fréjus.

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1: Il est 23h30, ça roule bien, ça circule bien ce début de nuit sur les autoroutes que vous empruntez en ce moment. Pas de bouchons à vous signaler, mais des conditions météo qui sont dégradées toujours dans certains secteurs. C'est le cas notamment en Bourgogne sur l'autoroute A6 entre Auxerre et Beaune. Attention également au nord de Dijon sur une partie de l'autoroute A31, la 36 également, puis dans le département de l'Ain également, dans le secteur de Yodin. On a encore quelques précipitations, évidemment, soyez prudents lorsque vous traversez ces zones de pluie. Ne roulez pas trop vite et puis maintenez bien les distances de sécurité. Attention également toujours à des véhicules en panne par moment sur le bord des voies, des voitures ou des camions. C'est le cas sur l'autoroute A6 en région parisienne, en Seine-et-Marne, sur l'A6 en direction de la capitale, au kilomètre 61, c'est-à-dire tout près de la sortie 14 pour Malesherbes. Une voiture a arrêté sur la bande d'arrêt d'urgence. Une autre voiture est arrêtée sur la bande d'arrêt d'urgence, toujours sur la 6, direction Paris, mais un petit peu plus loin, cette fois-ci dans l'Essonne, au kilomètre 34, un petit peu après la sortie 13 pour Étampes, Melun, Mille et Mille-la-Forêt. C'est une voiture arrêtée avec une remorque sur la bande d'arrêt d'urgence. Et puis toujours en région parisienne, toujours au sud-est de Paris, mais cette fois-ci sur la 5, en direction de Nancy et de Dijon, au kilomètre 48, une autre dizaine de kilomètres après la sortie 18 pour Nogent-sur-Seine. Il y a une intervention qui se poursuit. La voie de droite est toujours neutralisée en raison de la panne d'un camion arrêté également sur la bande d'arrêt d'urgence. On part à présent sur l'autoroute A31. Une information pour vous qui circulez avec un véhicule électrique. Sachez qu'il n'y a plus de recharge électrique disponible pour l'instant à la station-service de Langres-Pérounier. On est en Haute-Marne sur l'autoroute A31 quand on circule en direction de Beaune et de Lyon au kilomètre 102. Plus de recharge disponible pour l'instant. Et puis je vous signalais précédemment, cette fois-ci on part dans les Alpes, je vous signalais précédemment que le tunnel du Fréjus était fermé au bout de la vallée de la Maurienne en direction de l'Italie. Sachez que ce tunnel du Fréjus est rouvert à présent depuis quelques minutes. 23h32, on s'intéresse maintenant à tout ce qui se passe en France et dans le monde. Voici les titres de l'actualité nationale et internationale avec la rédaction de France Info.
2: Et en Gironde, 9 évacués sur 10 ont pu regagner leur domicile.
3: 198 000 personnes sur 220 000 selon la préfecture, signe que la situation s'améliore dans le combat contre l'incendie, même si le feu n'est toujours pas fixé. Selon la préfète Sophie Broca, il reste des points chauds sur la commune du Porge et au sud de Lacanau. 8 canadaires et 700 pompiers prêts à affronter les flammes cette nuit dans le Var. Le Mistral a provoqué une reprise de l'incendie dans le massif du Gros Bessillon. À l'ouest de Corrence, 1000 hectares parcourus depuis la mi-journée, 2500 personnes ont dû être évacuées. Le maire de Concarneau, Quentin Le Gaillard, conteste les accusations de viol qui le visent. Une plainte aussi invraisemblable que mensongère déposée en pleine campagne municipale, selon l'édile de 28 ans élu en mars, avec une volonté, dit-il, évidente de le salir. Et puis la Confédération des pays sud-américains réagit à son tour au projet de vente de parts de la Coupe du Monde de foot à des investisseurs privés, projet proposé par Gianni Infantino. La CONMEBOL souhaite des clarifications et des informations supplémentaires. L'idée du patron de la FIFA a déjà été rejetée par l'UEFA.
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1: Absolument, on voyage ensemble sur Autoroute Info pour vous accompagner pendant vos départs en vacances. L'information trafic reviendra dans 3 minutes. Ce sera après avoir écouté un artiste qui est en tournée aux États-Unis cet été. On écoute Teddy Swims.

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1: Attention à des véhicules arrêtés par moment sur le bord des voies de circulation. C'est le cas notamment en région parisienne sur l'autoroute A6 en direction de Paris au kilomètre 34, c'est-à-dire une dizaine de kilomètres environ après la sortie numéro 13 pour Étampes, Melun et Milly-la-Forêt. C'est une voiture avec une remorque arrêtée sur la bande d'arrêt d'urgence. Vous ne bougez pas, l'information en trafic reviendra avec un point plus complet à 23h45. La musique tout d'abord avec Ed Sheeran.

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1: L'information en trafic à 23h45 avec cette information qui me parvient à l'instant. Il y aurait des piétons tout près des voies de circulation de l'autoroute A42. On est dans le département de l'Ain sur la 42 en direction de Lyon au kilomètre 9, c'est-à-dire tout près de la sortie numéro 5 pour Saint-Maurice de Bénaud. Attention à des véhicules arrêtés par moment sur le bord des voies. C'est le cas notamment en région parisienne sur l'autoroute A6 en direction de Paris. Au kilomètre 61, tout près de la sortie 14 pour Malesherbes, une voiture a arrêté sur la bande d'arrêt d'urgence et puis un petit peu plus loin, toujours sur la 6 direction Paris, mais au kilomètre 34, c'est-à-dire peu de temps après la sortie 13 pour Étampes, Melun et Milly-la-Forêt. Cette fois-ci, c'est une voiture arrêtée avec une remorque sur la bande d'arrêt d'urgence. Et puis concernant la météo, soyez prudents, évidemment, on a encore de la pluie avec une perturbation qui a commencé à se décaler vers l'est de la France, vers le nord-est, mais encore des précipitations au moment où je vous parle sur une partie de l'autoroute A6 entre Beaune et Auxerre. De la pluie également sur l'autoroute A31, l'A36 également en Franche-Comté et puis dans le département de l'Ain encore quelques précipitations. Évidemment, soyez prudents lorsque vous traversez ces zones de pluie. Vous ne roulez pas trop vite, hein, pas plus de 110 km/h. Et puis vous maintenez bien les distances de sécurité. Un mot à présent sur ces travaux qui ont lieu en région parisienne depuis l'autoroute A5B. Sachez que vous ne pouvez pas prendre la direction d'Évry et de Paris par la N104, la Nationale 104. La bretelle est fermée pour travaux, des travaux qui ont lieu tous les jours jusqu'au 28 août prochain. Et puis sur l'autoroute A6 en Bourgogne, sachez qu'en direction de Lyon, l'aire de repos de Montmorency, kilomètre 198, est fermée. C'est après la sortie 21 de Nitry. Et puis dans l'autre sens, direction Paris, l'aire de repos de Hervaux, kilomètre 199, est fermée également après la sortie 22 pour Avallon. Il y a des travaux dans ces deux aires de repos, il y a des travaux pour réparer en urgence une importante fuite d'eau.
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1: Dans quelques instants, les enfants auront la parole sur Autoroute Info. Andrea, 10 ans, nous a demandé par exemple pourquoi on ne pouvait pas faire demi-tour sur autoroute. Eh bien, on donnera la réponse sur Autoroute Info dans 5 minutes. On parlera également, on fera également un point sur le trafic de ce début de nuit, de ce vendredi soir. Ce sera après avoir écouté la chanteuse Zao.

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1: Un accident vient de se produire dans l'Yonne. Attention sur l'autoroute A5 en direction de Paris, au kilomètre 53, c'est-à-dire un petit peu après, une quinzaine de kilomètres après la bifurcation avec l'autoroute A19. Un poids lourd qui est couché sur la voie de gauche et la voie du milieu. Soyez très prudents.

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1: Je vous rappelle qu'un accident vient de se produire sur l'autoroute A5. Alors, c'est en direction de Nancy et de Dijon que s'est produit cet accident, non pas en direction de Paris, mais en direction de Nancy et de Dijon. Accident qui s'est produit sur l'A5, kilomètre 53, c'est-à-dire une quinzaine de kilomètres après la sortie numéro 18 pour Nogent-sur-Seine. Il y a gêne à la circulation puisqu'un camion est couché sur la voie de gauche et la voie du milieu. Soyez très prudents dans ce secteur. On en reparlera dans notre prochain point trafic. Ce sera au plus tard à minuit sur Autoroute Info. Mais à présent, on retrouve notre rubrique « Dis pourquoi ?» On répond aux questions posées par les plus jeunes voyageurs qui empruntent l'autoroute.
2: Pourquoi c'est comme
3: à
2: ça?
3: Après, ça
2: veut dire quoi,
3: maman,
2: ça?
3: Pourquoi?
1: Question posée par Andrea, 10 ans.
4: Pourquoi on ne peut pas faire demi-tour quand papa s'est trompé sur l'autoroute?
1: Comme Andrea, tu t'es peut-être déjà demandé pourquoi on ne pouvait pas faire tout simplement demi-tour quand on s'est trompé de direction. Eh bien, sur une autoroute, les voitures roulent très vite, souvent à plus de 100 km/h, sur plusieurs voies et dans le même sens, ce qui rend la circulation plus sûre. Si une voiture faisait demi-tour, elle se retrouverait alors à rouler en sens inverse des autres véhicules. On appelle ça un contresens. C'est l'une des situations les plus dangereuses sur l'autoroute. Imagine la scène. Tu es en voiture avec ta famille. Tout à coup, quelqu'un regarde les panneaux et s'écrie « Oh non, on a raté la sortie. Il faut vite faire demi-tour. » Très mauvaise idée. Vous circuleriez dans le mauvais sens et croiseriez les autres conducteurs qui ne s'attendent absolument pas à voir arriver une voiture en face d'eux. Surpris, ils n'auraient alors que très peu de temps pour comprendre ce qui se passe et freiner ou changer de direction pour éviter l'accident. Les accidents qui se produisent dans ces cas-là sont souvent des chocs frontaux, c'est-à-dire des collisions de face particulièrement graves. Selon les responsables des autoroutes, lorsqu'un accident est causé par un contresens, il est mortel dans environ un cas sur deux. Chaque année, plus d'un millier de situations de contresens se sont détectées sur les autoroutes françaises. Heureusement, la plupart sont repérées rapidement avant qu'un accident ne se produise. Voilà, tu comprends à présent pourquoi il est strictement interdit de faire demi-tour ou de reculer sur l'autoroute. Perdre quelques minutes est beaucoup moins grave que de mettre sa vie et celle des autres en danger. Et sur l'autoroute, la règle est simple, on avance toujours tous dans le même sens pour que tout le monde arrive à bon port. En résumé, la prochaine fois que quelqu'un dira « Zut, on a manqué la sortie !» La bonne solution sera de continuer tout simplement jusqu'à la sortie suivante, puis de reprendre la route dans le bon sens. Tu te poses des questions, nous, on y répond.

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1: Je vous accompagne sur la route des vacances. Merci d'être avec nous. Il est minuit.
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1: Et pour commencer, prudence si vous êtes en ce moment sur l'autoroute A5. Il y a eu un accident important qui s'est produit tout à l'heure. Accident qui s'est produit sur l'autoroute A5 dans l'Yonne en direction de Nancy et de Dijon. Ça s'est passé à la hauteur du kilomètre 53, c'est-à-dire une quinzaine de kilomètres après la sortie numéro 18 pour Nogent-sur-Seine, avec un poids lourd qui est couché sur la voie du milieu et la voie de gauche. Soyez très prudents à l'approche de cette zone d'accident. On est sur la 5 dans l'Yonne, direction Nancy et Dijon, kilomètre 53. Sachez qu'il y a un autre poids lourd qui est en difficulté. Alors, il n'y a pas gêne à la circulation. Cette fois-ci, ce poids lourd est arrêté sur la bande d'arrêt d'urgence. Attention quand même, si vous êtes cette fois-ci sur l'autoroute A31 en direction de Beaune et de Lyon, au kilomètre 199, c'est-à-dire une quinzaine de kilomètres après la sortie numéro 11 pour Neufchâteau, un camion arrêté, donc cette fois-ci, sur la bande d'arrêt d'urgence. D'autres véhicules en difficulté par moment, c'est le cas en région lyonnaise, un fourgon arrêté sur le bord de l'autoroute A46 en direction de Paris au kilomètre 24, juste après la bifurcation avec l'autoroute A42. Enfin, sachez qu'il y a des animaux errants par moment sur le bord des voies, c'est le cas notamment en Haute-Savoie dans les Alpes, sur l'autoroute A40 avec un chevreuil qui a été aperçu tout à l'heure tout près des voies de l'autoroute A40, kilomètre 59 entre la sortie 13.1 pour Arachan et la sortie 14 pour Annemasse. Un mot de la météo pour finir, avec de la pluie encore au moment où je vous parle dans certains secteurs, de la pluie notamment sur l'autoroute A6 entre Auxerre et Beaune, et puis également en Franche-Comté du côté de Besançon dans le département de l'Ain également. De l'humidité dans toutes ces zones. Soyez prudents lorsque vous traversez ces zones de pluie à plus de 110 km/h, et puis maintenez bien les distances de sécurité. On refera un point sur vos conditions de circulation dans les toutes prochaines minutes sur Autoroute Info. Tout d'abord, un reportage. Elles sont tellement familières qu'elles ont, comme certains de vos proches, un surnom. Elles, ce sont certaines autoroutes que vous empruntez régulièrement. Tour d'horizon avec Vivien Topa.
2: Certaines ont choisi la simplicité, comme l'autoroute du Nord, l'A1, la plus ancienne des autoroutes françaises, qui relie Paris à Lille. Et puis, il

0: probablement la plus connue, ou plutôt les plus connues, puisqu'elles sont deux. La 6 vous conduit de Paris à Lyon, puis la 7 prolonge le trajet jusqu'à Marseille. Elles sont nées dans les années 60 avec l'essor des congés payés et l'envie des Français de rejoindre le soleil méditerranéen. Mais il n'y a pas que la mer comme destination de vacances. Avec l'un des plus grands domaines skiables d'Europe, la France a construit des autoroutes pour rejoindre les vallées alpines. La 43, qui mène jusqu'en Italie, est surnommée, sur son dernier tronçon, l'autoroute de la Maurienne, en référence à la célèbre vallée savoyarde. Sa petite sœur, la 40, part de Mâcon et rejoint le tunnel du Mont-Blanc en Haute-Savoie. Elle porte deux noms selon les secteurs, l'autoroute blanche en raison de la neige, omniprésente sur les sommets, et aussi l'autoroute des Titans, en hommage aux prouesses techniques et aux gigantesques viaducs et tunnels nécessaires pour franchir les Alpes. Certaines autoroutes jouent les profs d'histoire géo.
1: Bonjour les adolescents, je suis votre nouveau professeur d'histoire, car j'ai réussi mon CAPES.
0: La 65, l'autoroute de Gascogne, relie Pau à Langon et tire son nom de la province historique de Gascogne, située sur les territoires actuels des Landes, du Gers et des Hautes-Pyrénées. La 71, dite l'Arverne, permet de rejoindre l'Auvergne depuis Orléans. Elle doit son nom aux Arvernes, peuple gaulois dirigé par Vercingétorix. Clermont-Ferrand, ville chère à Valéry Giscard d'Estaing, est aussi traversée par l'A89 qui relie Bordeaux à Lyon en passant par la Corrèze, fief de Jacques Chirac et François Hollande. On la surnomme donc l'autoroute des présidents.
2: Au revoir.
0: Vous l'aurez compris, les patronymes des autoroutes sont le reflet des territoires variés qu'elles traversent. 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
1: Attention, si vous êtes en ce moment en Seine-et-Marne, au sud-est de Paris, sur l'autoroute A6 en direction de Lyon, en direction également du sud de la France, au kilomètre 90, c'est-à-dire une dizaine de kilomètres après la bifurcation avec la 77, il y a une voiture arrêtée sur la bande

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1: Il est minuit et quart, ça circule bien pour l'instant, hein, sur la route des vacances. Le trafic est fluide, hein, pas de bouchon à vous signaler. Évidemment, la circulation devrait se densifier un petit peu plus tard, hein, dans le courant de la matinée de ce samedi et surtout ce samedi après-midi avec évidemment le grand chassé-croisé que tout le monde attend. On attend beaucoup de monde sur les autoroutes françaises et toute l'équipe d'Autoroute Info sera présente évidemment pour vous accompagner pendant votre voyage. Pour l'instant, je vous le disais, ça se passe globalement bien. Attention quand même à la météo avec encore de la pluie en Bourgogne sur l'autoroute A6 entre Auxerre et Beaune. De l'humidité également sur une partie de la Franche-Comté entre Besançon et Belfort. Et puis au nord de Dijon également sur l'autoroute A31. Sur l'autoroute A31, justement, prudence quand on circule en direction de Beaune et de Lyon au kilomètre 199, c'est-à-dire une quinzaine de kilomètres après la sortie numéro 11 pour Neufchâteau. Il y a un camion qui transporte des matières dangereuses, d'ailleurs, qui est arrêté sur la bande d'arrêt d'urgence. Et puis, autre véhicule en difficulté, cette fois-ci dans l'Yonne, sur l'A5, en direction de Nancy, au kilomètre 56, c'est-à-dire une quinzaine de kilomètres après la sortie numéro 18 pour Nogent-sur-Seine. Cette fois-ci, c'est une voiture arrêtée sur la bande d'arrêt d'urgence. Et puis sachez qu'il y a des travaux qui ont lieu cette nuit encore en région parisienne sur l'autoroute A5B. Vous ne pouvez pas prendre la direction d'Évry et de Paris par la Nationale 104. La bretelle de jonction entre la 5B et la N104 est fermée en raison de travaux.
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1: La sécurité routière est à vos côtés cet été pour lutter contre l'alcool au volant dans de nombreux festivals. J'en ai parlé avec la déléguée interministérielle à la sécurité routière. Bonjour Estelle Balit.
2: Bonjour Fabrice.
1: Quelles sont les animations proposées ?
2: Sam poursuit ses tournées. Il a commencé sa tournée en région parisienne avec le festival Wheel of Green. On distribue des alcotests qui sont très utiles pour anticiper justement sa soirée.
1: Les éthylotests, est-ce qu'ils sont davantage utilisés aujourd'hui par les conducteurs ou pas encore assez ?
2: Sans doute pas encore assez, puisqu'on a encore trop d'accidents liés à l'alcool, et en particulier dans la jeune génération.
1: Est-ce que vous sentez que cette campagne que vous renouvelez chaque année, elle porte ses fruits ? Est-ce que les groupes d'amis qui partent faire la fête ont-ils maintenant plus le réflexe de désigner un SAM pour leur trajet retour ?
2: Oui, elle porte ses fruits. SAM, il existe depuis 21 ans. 90% des jeunes de 18 à 24 ans connaissent bien l'expression « celui qui conduit, c'est celui qui ne boit pas ». Ils sont nombreux à désigner un SAM avant leur soirée, donc c'est très bien. Mais SAM, c'est vraiment un vrai engagement lié à l'amitié. Avant la soirée, on désigne son SAM. C'est l'ami en qui on a confiance et qui permettra de nous ramener sans prendre de risques.

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1: Ravi de vous accompagner sur la route des vacances en ce week-end de chassés-croisés. Il est minuit et demi. Plusieurs informations à vous signaler. Tout d'abord, attention, toujours si vous circulez en Bourgogne, entre Auxerre et Beaune. On a encore un petit peu d'humidité, un peu de pluie. La chaussée est humide et peut-être glissante, avec encore un peu de pluie également sur l'autoroute A31 entre Dijon et Langres. Cette information que l'on vient de me communiquer à l'instant, soyez prudent si vous êtes dans le sud de la Bourgogne, en Saône-et-Loire sur l'autoroute A6 en direction de Lyon au kilomètre 397.

0: c'est-à-dire un petit peu après la sortie 29 pour Moulins et Charolles. Un accident vient de se produire. Il pourrait y avoir gêne à la circulation. On y reviendra dans les toutes prochaines minutes. L'autoroute A6 toujours, mais un petit peu plus au sud, hein, cette fois-ci dans le Rhône, au nord de Lyon. La 6 en direction de Paris, cette fois-ci au kilomètre 442, c'est-à-dire juste après la bifurcation avec l'autoroute A89. Il y a une voiture en difficulté arrêtée sur la bande d'arrêt d'urgence. Un patrouilleur se trouve en protection à côté. Autre véhicule en difficulté, cette fois-ci dans les Alpes, en Savoie, dans la vallée de la Maurienne, sur l'autoroute A43, quand on circule en direction de l'Italie, au kilomètre 159. Hein, c'est un petit peu après la sortie 26. Pour La Chambre, une voiture arrêtée sur la bande d'arrêt d'urgence. Et puis enfin, une information pour vous qui circulez en ce moment en Haute-Marne. Si vous avez un véhicule électrique, sachez qu'il n'y a plus de recharge électrique de disponible pour l'instant à la station-service de l'aire de Langres-Perronnier. On est en Haute-Marne sur l'autoroute A31 en direction de Beaune et de Lyon au kilomètre 102. Plus de recharge électrique de disponible donc à l'aire de Langres-Perronnier. Et si vous voyagez longtemps cette nuit, hein, si vous partez en vacances, que vous roulez sur plusieurs centaines de kilomètres, n'oubliez pas de faire une pause de temps en temps. Arrêtez-vous toutes les deux heures. Hein, c'est ce qui est recommandé dans l'une des aires de repos ou de service à votre disposition. Allez, on prend maintenant la direction du sud de la France, le département des Bouches-du-Rhône, pour une plongée au temps des Gaulois, des Grecs et des Romains à Saint-Rémy-de-Provence, en plein cœur des Alpilles. Reportage avec Géraldine Millard.
1: La cité de Glanum, fondée au 7e siècle avant notre ère par une peuplade gauloise, les Saliens, a été découverte au début du 20e siècle avec le travail des archéologues Pierre Debrun, puis de Henri Roland. De longues recherches scientifiques entreprises entre 1921 et le milieu des années 1970 pour réussir à sortir de terre cette cité aux diverses influences. Bernard Lemagoirou, administrateur de ce site de Glanum pour le Centre des Monuments Nationaux.
2: L'intérêt d'avoir choisi cet endroit, ça répond à plusieurs attentes. La première est stratégique. Comme en fait c'est au fond d'un vallon, il était facile de contrôler les choses en mettant des murailles sur les hauteurs de la montagne. Et puis Glanum a la caractéristique d'avoir une source sacrée qui va faire la fortune de Glanum.
1: Ce peuple va prospérer et puis il va y avoir l'arrivée de nouvelles communautés.
2: En particulier les Grecs qui s'installent, qui vont créer Marseille. Et il va y avoir des interconnexions entre ces deux peuples-là. Mais il y a un moment où l'importance des Grecs va commencer à un petit peu froisser.
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0: Une voiture a heurté un chevreuil il y a quelques minutes sur l'autoroute A6 dans le sud de la Bourgogne. On est en Saône-et-Loire sur l'autoroute A6 en direction de Lyon au kilomètre 397, c'est-à-dire un petit peu après la sortie 29 pour Moulins et Charolles. Alors la voiture est arrêtée un petit peu plus loin sur une aire. En revanche, l'animal écrasé pourrait être sur les voies de circulation, donc prudence pour éviter cet obstacle. On est en Saône-et-Loire sur l'autoroute A6 en direction de Lyon, kilomètre 397, peut-être un animal écrasé sur les voies.
2: De la ville romaine qu'on voit aujourd'hui.
1: Seulement 2 à 3 hectares ont été fouillés, alors que la cité de Glanum est bien plus vaste, puisqu'elle pourrait s'étendre sur 20 à 30 hectares.

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1: Attention, un accident vient de se produire en Saône-et-Loire sur l'autoroute A39 quand on circule en direction de Bourg-en-Bresse. Accident qui se serait produit à la hauteur du kilomètre 96. On est un petit peu après la sortie numéro 8 pour Lons-le-Saunier et Louhan. On en reparlera de manière plus détaillée dans notre prochain point trafic sur Autoroute Info. Ce sera à minuit.

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1: L'information trafic à minuit 45, ça circule bien cette nuit si vous partez en vacances de nuit. Si vous êtes sur la route en ce moment en direction de votre lieu de villégiature, assurez-vous, le trafic est fluide, un pas de bouchon à vous signaler pour l'instant. Des conditions météo qui sont dégradées dans le nord-est de la France, avec de la pluie encore sur une partie de l'autoroute A36. Si vous êtes du côté de Belfort, par exemple, il y a un petit peu d'humidité, c'est le cas également entre Dijon et Langres sur l'autoroute A31. Soyez prudents, évidemment, lorsque vous traversez ces zones de pluie. Ne roulez pas trop vite et maintenez bien les distances de sécurité. Attention, si vous êtes en ce moment sur l'autoroute A6, en Saône-et-Loire, en direction de Lyon, vers le kilomètre 397, un petit peu après la sortie 29 pour Moulins et Charolles, il y aurait a priori un chevreuil renversé, écrasé sur les voies de circulation. Un animal qui a été renversé par une voiture tout à l'heure. On est en Saône-et-Loire, dans le sud de la Bourgogne, sur la 6, direction Lyon, au kilomètre 397. Et puis en Saône-et-Loire, toujours, mais cette fois-ci sur l'autoroute A39, en direction de Bourg-en-Bresse, attention, à la hauteur du kilomètre 96, un petit peu après la sortie 8, pour Lons, le Saunier et Louhans, il y a deux véhicules accidentés, deux voitures accidentées avec une caravane arrêtée sur la bande d'arrêt d'urgence. Si vous êtes sur l'autoroute A6 en Bourgogne, un petit peu plus au nord, cette fois-ci, sachez que l'aire de repos de Montmorency, kilomètre 198, après la sortie 21 pour Nitry, est fermée. Même chose pour l'aire d'Hervaux, kilomètre 199, cette fois-ci en direction de Paris. Ces deux aires de repos, Montmorency et Hervaux, sont fermées en raison de travaux pour réparer en urgence une importante fuite d'eau.
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1: Ce samedi, sur la route des vacances, des animations gratuites seront proposées sur l'aire de Porte de la Drôme, sur l'autoroute A49. On en parle avec Raphaël, je vous dis, Célie.
2: Frédéric Thomas, responsable animation sur les aires APRR Area. Si je fais ma pause ce samedi sur l'aire de Porte de la Drôme, je serai plongé dans quelle ambiance?
3: Alors, une ambiance à l'ombre des arbres avec, on va dire, les cigales, les grillons, puisqu'on n'est quand même pas très loin de Valence. Alors, sur cette aire, on propose aux enfants de venir décorer une fresque. Les enfants auront le choix d'une dizaine de cartes postales qui représentent les fameux panneaux marrons que l'on retrouve le long de l'autoroute. Crayon de couleur, stylo, lâchez-vous, laissez-vous aller. Vous prenez la carte postale de votre choix et une fois qu'elle est coloriée, eh bien vous allez la fixer sur un barnum.
2: Ah bah ça donne envie de faire une longue pause relaxante avec les enfants sur cette terre de Porte de la Drôme. Les enfants qui vont bien s'amuser. Kilomètre 45, c'est sur la 49 à l'approche de Valence.

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1: Attention, si vous êtes en ce moment dans le département du Loiret, sur l'autoroute A77, à la hauteur du kilomètre 18, dans une zone de travaux, kilomètre 18, hein, c'est-à-dire entre la sortie numéro 17 et la bifurcation avec l'autoroute A19, il y a un obstacle sur les voies. C'est un cône de chantier qui est tombé et qui se trouve en plein milieu des voies de circulation. On est dans le Loiret, sur l'autoroute A77, à la hauteur du kilomètre 18.

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1: Dans le département de l'Ain, au nord-est de Lyon, sur l'autoroute A42, en direction de Lyon, kilomètre 37, un petit peu après la sortie numéro 8 pour Ambérieu, en Bugey, il y a une voiture arrêtée sur la bande d'arrêt d'urgence. Un patrouilleur se trouve en protection à côté. Soyez prudents dans ce secteur. On est dans l'Ain, sur la 42, direction Lyon, kilomètre 37, peu de temps après la sortie numéro 8 pour Ambérieu.

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1: Allez, on poursuit la nuit ensemble. Merci d'être avec nous, il est 1h.
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1: 1h du matin, ça roule bien cette nuit. Pas de bouchons, en tout cas, à vous signaler. Pour l'instant, la circulation devrait être beaucoup plus chargée tout à l'heure, en début de matinée, puis surtout ce samedi après-midi, avec évidemment le grand chassé-croisé de ces vacances d'été. Évidemment, toute l'équipe d'Autoroute Info sera présente pour vous accompagner pendant votre voyage. Mais cette nuit, là, au moment où je vous parle, à 1h du matin, je vous le disais, le trafic est fluide. Attention quand même à des véhicules arrêtés par moment sur le bord des voies de circulation. C'est le cas notamment en Auvergne, dans le département de l'Allier, sur l'autoroute A71 en direction de Clermont-Ferrand au kilomètre 327. On est moins de 10 km après la sortie numéro 11 pour Montmaroux. Un accident s'est produit il y a quelques minutes avec deux voitures arrêtées sur la voie de droite. Il faut donc ralentir et serrer sur la voie la plus à gauche lorsque vous arrivez à la hauteur de cette zone d'accident en Auvergne. Je vous le rappelle, sur la 71 direction Clermont-Ferrand, kilomètre 327. Un autre accident s'est produit cette fois-ci en Saône-et-Loire sur l'autoroute A39 en direction de Bourg-en-Bresse au kilomètre 96, un petit peu après la sortie numéro 8 pour Lons, le Saunier et Louan. Ce sont deux voitures arrêtées cette fois-ci sur la bande d'arrêt d'urgence. Et puis un camion est arrêté depuis tout à l'heure, cela reste d'actualité. Camion arrêté sur le bord de l'autoroute A31 en direction de Beaune et de Lyon au kilomètre 199, c'est-à-dire une quinzaine de kilomètres après la sortie 11 pour Neufchâteau. Et puis enfin, en région lyonnaise, sur la 42 direction Lyon, kilomètre 37 après la sortie 8 pour Ambérieu-en-Bugel, il y a une voiture arrêtée sur la bande d'arrêt d'urgence. Pour être tout à fait complet, prudent si vous êtes en ce moment sur l'autoroute A6 en direction du sud de la France, kilomètre 397 après la sortie 29 pour Moulins et Charolles. Il pourrait y avoir un chevreuil écrasé sur les voies, un animal qui a été renversé tout à l'heure par une voiture. Et puis en mot de la météo, avec encore un peu de pluie au moment où je vous parle, dans le nord-est de la France, ça vous concerne notamment sur l'autoroute A31 du côté de Langres ou encore sur l'A36 dans le secteur de Belfort-Montbéliard. La route des vacances peut parfois être longue et monotone entre chaque pause et sur les airs. Emma Logerette vous donne quelques idées pour occuper tout le monde dans la voiture.
2: Et on commence directement dans le thème des vacances avec le « J'ai dans ma valise ».
3: J'ai mis dans
2: de mémoire. Chaque joueur à tour de rôle cite un objet à ajouter dans la valise, tout en énumérant ceux qui ont été cités précédemment. Alors par exemple, j'ai dans ma valise de la crème solaire, puis j'ai dans ma valise de la crème solaire et un parasol, etc., etc. Le premier joueur qui s'en mêle les pinceaux et ne cite pas correctement dans le bon ordre les objets ajoutés précédemment est éliminé.
4: Tu es le maillon faible. Au revoir.
2: Si l'école manque un peu trop aux enfants, pour réviser sa géographie, vous pouvez aussi faire le jeu des plaques d'immatriculation. Le but est simple, trouver un maximum de pays et de régions. Donc chaque fois que vous repérez une nouvelle plaque, c'est un point en plus. Alors celui-là, ça reste mon préféré, le « devine à qui je pense ». Alors c'est simple, c'est dans le titre. Vous pensez à quelqu'un, les autres dans la voiture se mettent à poser des questions fermées, donc auxquelles on ne peut répondre que par oui ou par non. Et le but du jeu, eh bien, c'est quand même de faire deviner une personnalité difficile à trouver et de regarder les autres galérer. Et puis il y a le jeu préféré des parents, le roi du silence. Celui-ci, on le connaît bien, les consignes sont simples. Le premier qui parle a perdu, donc si c'est la 10e fois en 6 minutes que vous entendez un « on est bientôt arrivé », c'est peut-être votre signe pour lancer une partie.
5: On est presque arrivé ?
6: Non !
5: Est-ce qu'on est presque arrivé ?
6: Oui.
5: C'est vrai ?
6: Non !
2: Donc que vous soyez en famille ou entre amis, il y a de quoi bien s'amuser pendant les vacances, avec des jeux à faire n'importe où et n'importe quand, et surtout de quoi bien occuper le trajet quand on est enfermé dans la voiture pendant de longues heures. Bonne route et

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1: Il est 1h15 du matin, ça circule bien cette nuit, hein. Pas de gros bouchons à vous signaler, sauf en Auvergne, c'est en raison d'un accident qui s'est produit tout à l'heure, un accident qui s'est produit en Auvergne, donc sur l'autoroute A71 en direction de Clermont-Ferrand, accident qui s'est produit au kilomètre 327, moins de 10 km après la sortie numéro 11 pour Montmarault. Deux véhicules accidentés arrêtés sur la voie de droite, le patrouilleur est arrivé sur les lieux il y a quelques minutes. En conséquence, sachez que ça bouchonne un petit peu sur environ un kilomètre en amont de cet accident. Le patrouilleur est sur place, hein, je vous le disais. Les pompiers et les gendarmes se rendent sur les lieux également. Attention également si vous êtes cette fois-ci sur l'autoroute A6. On est en Saône-et-Loire, dans le sud de la Bourgogne, quand vous êtes sur l'A6, en direction du sud de la France, en direction de Lyon également. Attention, un kilomètre 393, hein, c'est juste après avoir passé la sortie 29 pour Moulins et Charolles. Il y aurait un obstacle sur les voies, un chevreuil qui était renversé par une voiture. D'autres véhicules arrêtés par moment sur le bord des voies de circulation. Soyez prudents à chaque fois. L'information vous est indiquée sur les panneaux lumineux qui enjambent les autoroutes. Un mot à présent pour vous signaler qu'il y a des travaux qui se poursuivent en région parisienne. Depuis l'autoroute A5B, vous ne pouvez pas prendre la direction d'Évry et de Paris par la Nationale 104. La bretelle est fermée en raison de travaux.
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1: À Autun, en Bourgogne, l'événement de cet été, c'est Augustodunum, un spectacle historique joué par des centaines de participants. Myriam Boyed a rencontré Véronique Lancien, directrice de la culture de la ville d'Autun. Elle nous présente cette nouvelle édition.
2: Alors, le spectacle s'appelle Le rêve du roi. Là, on va plonger le spectateur dans une épopée historique de l'Antiquité à la Renaissance, avec un point culminant qui sera l'arrivée triomphale du roi François Ier à Autun. Tout ça dans un son et lumière absolument magnifique. Voilà. Il y a l'aspect historique, mais il y a également des courses de chars, des combats de gladiateurs, de la danse, des scènes de feu, des tournois, enfin des parades. Comme cette année, il y en aura parade de voltigeurs. Donc il y en a vraiment pour tous les yeux, de tous les âges. Et on ne peut pas s'ennuyer en venant voir le spectacle d'Augustodunum. On a quand même effectivement 8 représentations, voilà. De fin juillet jusqu'au 8 août. Et plus un spectacle qui s'appellera Chevaux de légende, qui aura lui lieu spécifiquement le 2 août.
3: Donc en plus,
2: oui,
3: d'Augustodunum,
2: des 8 représentations.
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2: Attention, si vous êtes en ce moment dans le nord-est de la France, dans le département du Doubs, sur l'autoroute A36, en direction de Beaune, de Paris et de Lyon. Attention à la hauteur du kilomètre 58, c'est-à-dire un petit peu après, juste après la sortie 6.1 pour Pontarlier. C'est après le secteur de Sochaux-Montbéliard. Il y a un fourgon avec une caravane arrêtée sur la voie la plus à droite, la voie spéciale véhiculant. Il faut ralentir et serrer sur la voie la plus à gauche quand vous êtes dans ce secteur. On est donc dans le Doubs, sur la 36, en direction de Beaune et de Lyon, au kilomètre 58, après le secteur de Sochaux-Montbéliard.

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1: Pour votre sécurité et pour la sécurité des agents autoroutiers, soyez bien attentifs, soyez très prudents si vous êtes en ce moment sur l'autoroute A6 dans le sud de la Bourgogne, en direction de Lyon, en direction du sud de la France, au kilomètre 393, juste après la sortie 29 pour Moulins et Charolles. Il y a un patrouilleur qui traverse les voies en ce moment pour ramasser un obstacle. C'est un chevreuil qui a été renversé par une voiture. Chevreuil qui se trouve sur la voie du milieu sur l'autoroute A6, direction Lyon, kilomètre 393. Attention dans ce secteur.

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1: Un véhicule, une voiture est en panne depuis quelques minutes dans le département de l'Aube. On est sur l'autoroute A5 en direction de Paris au kilomètre 159, c'est-à-dire une vingtaine de kilomètres après la sortie du 23 pour Châtillon-sur-Seine.

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1: Il est 1h30 du matin, on fait la route ensemble cette nuit. On vous accompagne, vous qui partez en vacances à l'occasion de ce week-end de chassés-croisés. Alors dans l'ensemble, ça se passe plutôt bien cette nuit pendant votre voyage. Pas de gros bouchons à vous signaler pour l'instant. La circulation devrait être beaucoup plus chargée tout à l'heure, à partir du début de matinée, surtout ce samedi après-midi. Avec des conditions météo qui, au moment où je vous parle, s'améliorent. On a eu beaucoup de pluie tout à l'heure. Dans la soirée, encore un peu de pluie au moment où je vous parle, mais avec une perturbation qui s'éloigne vers le nord-est de la France et vers l'Allemagne. Encore un peu de pluie sur l'autoroute A36 dans le secteur de Mulhouse. Attention à des véhicules en difficulté par moment, c'est le cas par exemple sur l'autoroute A6 dans le sud de la Bourgogne, en Saône-et-Loire, sur la 6 en direction de Paris, au kilomètre 380, c'est-à-dire juste après la sortie 28 pour Mâcon Nord. C'est une voiture avec une caravane arrêtée sur la bande d'arrêt d'urgence. La caravane d'ailleurs se trouve tout près des voies de circulation. Et puis sur l'autoroute A31, un petit peu plus au nord, cette fois-ci l'A31 en direction de Beaune et de Lyon, au kilomètre 199, une quinzaine de kilomètres après la sortie 11.

0: pour Neuchâtel. Cette fois-ci, c'est un poids lourd. Un camion qui transporte des matières dangereuses en plus, qui est arrêté sur la bande d'arrêt d'urgence. Et puis une dernière information pour vous qui circulez en Auvergne. Une opération se poursuit sur la 71 direction Clermont-Ferrand au kilomètre 327. C'est moins de 10 km après la sortie 11 pour Montmarault. Un accident s'est produit tout à l'heure. Accident impliquant deux voitures qui se trouvent à présent sur la bande d'arrêt d'urgence. Mais il y a beaucoup de monde qui intervient sur place avec la présence du patrouilleur, des gendarmes et des policiers. Et on reviendra sur vos conditions de circulation dans les prochaines minutes sur Autoroute Info avant le retour de la musique avec Assaf Avidam ou encore Shakira. Eh bien, on vous propose un quiz de culture générale, l'occasion d'un match entre les parents et les enfants. Tout le monde est prêt dans la voiture pour ce quiz? Allez, c'est parti. Quiz présenté par Franck Pellissier.
1: Le principe est simple. Quatre questions de culture générale. Je pose les questions. Vous avez quelques secondes de réflexion pour trouver et je donne les réponses dans la foulée. Tout le monde joue dans l'habitacle, parents comme enfants. Et que le meilleur gagne. Et on commence avec une question sport pour laquelle les parents auront peut-être l'avantage, mais pas sûr. Combien de titres a remporté le tennisman Rafael Nadal à Roland-Garros? La réponse est 14 trophées, ce qui est tout simplement phénoménal. Le premier en 2005 alors qu'il n'avait que 18 ans.
2: Nadal.
1: Le dernier en 2022 à l'âge de 36 ans. On passe à présent à la question histoire-géo et on va voir si les jeunes ont été attentifs en classe cette année. Attention, combien d'étoiles figurent sur le drapeau américain? Eh bien, depuis 1960, il y en a 50 blanches sur fond bleu et chacune d'entre elles représente l'un des 50 États américains. La prochaine question porte sur la musique et normalement, tout le monde devrait avoir la réponse. Quelle star internationale a signé son grand retour en chantant lors de la cérémonie d'ouverture des JO de Paris 2024? Et c'était évidemment Céline Dion avec une reprise de l'indémodable « L'hymne à l'amour » d'Edith Piaf datant de 1949.
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1: particulièrement émouvant pour les quelques 5 milliards de téléspectateurs présents ce soir-là. Allez, on termine par une question pour laquelle les plus jeunes n'ont pas droit à l'erreur. Quel est le jeu vidéo qui s'est le plus vendu au monde? Vous avez répondu Minecraft? Eh bien, vous avez gagné! Le jeu commercialisé en 2011 avec ses personnages tout carrés s'est vendu à plus de 350 millions d'exemplaires. Il devance GTA V, peut-être plus connu des parents. Allez, on espère que vous vous êtes bien amusés et que le ou la vainqueur saura fêter dignement sa victoire. Bonne route avec Autoroute Info.

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1: Il est 1h45 du matin, la circulation est fluide, mais le trafic est soutenu quand même. Vous êtes nombreux à rouler cette nuit à 1h45 du matin, évidemment. C'est le grand week-end de chassé-croisée de ces vacances d'été entre juilletistes et aoûtiens, donc avec une circulation soutenue, je vous le disais. Des conditions météo qui s'améliorent, on a eu beaucoup de pluie tout à l'heure, ça va mieux à présent. Encore un peu de pluie, un petit peu d'humidité dans le nord-est de la France, sur la 36 du côté de Mulhouse. On part en Auvergne à présent, sur l'autoroute A71 en direction de Clermont-Ferrand, au kilomètre 327, c'est-à-dire une dizaine de kilomètres après la sortie 11 pour Montmarault. Il y a eu un accident qui s'est produit tout à l'heure, ça s'est produit il y a une heure. Deux voitures accidentées qui se trouvaient sur la voie de droite. Ces deux véhicules ont été poussés sur la bande d'arrêt d'urgence, mais la voie de droite est neutralisée depuis tout à l'heure, avec beaucoup de monde qui intervient sur les voies. Les pompiers, les gendarmes, le patrouilleur sont sur place. On attend également la dépanneuse. Sachez qu'il y a un bouchon qui s'est formé en amont. Bouchon de 2,5 km avant d'arriver à la hauteur de cette zone d'accident. Il faut une bonne dizaine de minutes pour passer ce ralentissement. Et puis on a des véhicules arrêtés un petit peu sur le reste du réseau autoroutier. Un fourgon par exemple arrêté avec une caravane dans le département du Doubs en Franche-Comté sur la 36 direction Beaune au kilomètre 58, un petit peu après le secteur de Sochaux-Montbéliard. J'en profite à présent pour vous rappeler qu'il y a des travaux qui se poursuivent en région parisienne. Cette fois-ci depuis l'autoroute A5B, vous ne pouvez pas prendre la direction d'Évry et de Paris par la Nationale 104. La bretelle est fermée en raison de travaux.
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1: Allez, en route avec nos enfants. À présent, Jean-François Giraud est allé à leur rencontre et leur a demandé comment ils s'occupent lors des longs trajets sur la route des vacances.
2: C'est quand qu'on arrive. La route est souvent longue avant la mer ou la montagne, mais nos enfants apprécient certains moments.
3: Regarder les magasins, genre des magasins pour manger.
2: Et qu'est-ce que tu n'aimes pas du tout sur le trajet pour aller en vacances?
3: C'est vomir dans la voiture.
2: Est-ce que toi, t'aimes bien les trajets dans la voiture avec papa et maman quand vous allez en vacances, par exemple?
4: Oui, c'est trop bien, la vacances.
2: Qu'est-ce que tu fais quand c'est long pour aller en vacances dans la voiture pour t'occuper?
4: Joue.
2: Tu joues à quoi?
4: À Toutou Chelou, 1, 2, 3 soleil.
2: Et qu'est-ce que tu fais pour t'occuper?
4: Je joue avec mes frères, mais j'ai pas envie de jouer avec eux.
2: Quand tu pars en vacances comme ça, est-ce qu'il y a des moments dans la voiture que t'adores?
5: Moi, c'est parfois dormir et jouer avec mes doudous. Quand j'ai des doudous, j'installe mes doudous et joue avec.
2: C'est moins bien quand tu rentres à la maison, quand c'est la fin des vacances?
5: Ouais, complètement.
2: Car toutes les bonnes choses ont une fin. Cet été, vous serez environ 60% à partir et donc à revenir de vacances.

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1: Allez, on fait la route ensemble cette nuit. Il est 2h du matin.
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1: Le grand week-end de chasse et croisée de l'été a commencé à 2h du matin. Vous êtes déjà nombreux sur les autoroutes françaises en direction de votre lieu de vacances. Vous êtes nombreux sur la route, alors pas de gros bouchons à vous signaler. Ça circule bien, mais une circulation soutenue quand même, notamment sur l'autoroute A6 en direction du sud de la France, dans la traversée de la Bourgogne. Circulation soutenue, par exemple, dans le secteur de Chalon-sur-Saône. Avec une météo qui s'améliore, on a eu de la pluie tout à l'heure en début de nuit, tout à l'heure dans la soirée, avec une perturbation qui s'est maintenant évacuée vers l'est de la France et vers l'Allemagne. Attention à des véhicules arrêtés par moments sur le bord des voies, c'est le cas notamment en Saône-et-Loire, dans le sud de la Bourgogne, sur l'autoroute A6 en direction de Paris, au kilomètre 380, c'est-à-dire juste après la sortie 28 pour Mâcon Nord. Une voiture avec une caravane a été sur la bande d'arrêt d'urgence. Un autre véhicule est en panne, toujours cette fois-ci sur l'autoroute A31 en direction de Beaune et de Lyon au kilomètre 180.